Amis auditeurs, depuis quelques jours déjà, nous avons l'occasion d'entendre des œuvres de Beethoven interprétées par Wilhelm Kempff. Il s'agit en effet d'un coffret que je vous propose de découvrir, pas tout à fait dans son intégralité, mais presque. Je vous invite aujourd'hui à écouter le concerto pour piano et orchestre numéro 4 en sol majeur, opus 58, interprété par Wilhelm Kempff au piano et l'orchestre philharmonique de Berlin, dirigé par Paul van Kempen.

Concerto numéro 4 pour piano et orchestre en sol majeur opus 58 de Beethoven interprété par Wilhelm Kempff. Cela fait partie de ses enregistrements dits historiques. On le trouve d'ailleurs dans ce coffret à la maison Deutsche Grammophon dans la série Documents. Il nous reste encore quelques minutes, alors je vous propose d'entendre un rondo. C'est le rondo pour piano en ut majeur opus 51 numéro 1, toujours interprété par Wilhelm Kempff au piano.

Et c'est la fin de notre coin classique. Nous aurons l'occasion de nous retrouver pour une prochaine émission pour écouter une fois de plus, et ce sera la dernière, Wilhelm Kempff au piano dans ses œuvres, ses concertos pour piano interprétés dans les années 53-55. Wilhelm Kempff était accompagné de l'Orchestre Philharmonique de Berlin, dirigé par Paul van Kempen. Aujourd'hui, donc, nous avons terminé avec le rondo numéro 1 pour piano en ut majeur, opus 51. Et enfin, auparavant, nous avions entendu le concerto pour piano et orchestre numéro 4 en sol majeur, opus 58, à la maison de disques Deutsche Grammophon dans la série Document. Et c'était le coin classique.

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1: Amis auditeurs, bonjour, bienvenue à l'écoute de cette émission où nous retrouvons Christophe Selmar, professeur de Bible, psychologue. Christophe Selmar, bonjour.
2: Bonjour Denis.
1: Nous étudions actuellement la parabole du jugement des nations qui est contenue dans l'évangile de Matthieu au chapitre 25, les versets 31-46. Pour ceux qui veulent suivre cette émission au plus près. Et nous avons passé du temps à découvrir qui étaient les bénis du Père. Nous sommes un peu plus au clair. Nous savons que nous sommes considérés du bon côté dès le début et c'est que nous qui pouvons nous mettre du mauvais côté par notre refus de cette invitation. Et maintenant, je pense qu'il serait quand même important de découvrir qui sont les maudits, qui sont ceux qui n'appartiennent pas à cette maison du Père.
2: Oui, alors, à partir du verset 41, voici comment s'exprime le Christ. Donc, après avoir invité à entrer les élus, les bons dans le royaume du Père, « Venez, vous tous qui êtes bénis de mon Père », à partir du verset 41, il est dit « Ensuite, il dira à ceux qui seront à sa gauche, c'est-à-dire les personnes rejetées, « Retirez-vous de moi, maudits, allez dans le feu éternel qui a été préparé pour le diable et pour ses anges, car j'ai eu faim et vous ne m'avez pas donné à manger, j'ai eu soif et vous ne m'avez pas donné à boire, j'étais étranger et vous ne m'avez pas recueilli, j'étais nu et vous ne m'avez pas vêtu. » J'étais malade et en prison, et vous ne m'avez pas visité. » Alors, c'est les personnes qui ont été rejetées répondront, « Seigneur, quand avons-nous vu, ayant faim, ou ayant soif, ou étranger, ou nu, ou malade, ou en prison, et ne t'avons-nous pas assisté ?» Et il leur répondra, « Je vous le dis en vérité, toutes les fois que vous n'avez pas fait ces choses à l'un de ces plus petits, c'est à moi que vous ne les avez pas faites. Et ceux-ci iront au châtiment éternel, mais les justes à la vie éternelle. » Voilà comment ce sermon sur la fin des temps se termine. Car cette parabole du jugement des nations par le Fils de l'homme, c'est en réalité la fin du sermon. Et cette conclusion du sermon est une conclusion en trois parties. Trois paraboles clôturent ce serment sur la fin des temps. La parabole des dix vierges, la parabole des talents et la parabole du jugement des nations que nous étudions. Trois paraboles pour illustrer les trois dimensions de la loi. Ce que Jésus veut dire, c'est que ne vous inquiétez pas sur la fin des temps. Par contre, occupez-vous d'être prêt, veillez et priez afin que vous ne soyez pas surpris comme par un voleur qui pénètre dans votre maison, car vous ne savez pas ni le jour, nous ne savons pas ni le jour ni l'heure. Ce qui est important, c'est que vous viviez la loi d'amour de Dieu. La loi d'amour de Dieu a trois dimensions. Tu aimeras le Seigneur ton Dieu de tout ton cœur, de toute ton âme, de toute ta force, de toute ta pensée. Première dimension d'amour, verticale. Et ton prochain, dimension d'amour horizontale vers l'autre, comme toi-même, dimension d'amour personnelle. Puisque la loi se résume en trois dimensions, et que par la grâce de Dieu, il est possible à l'homme de vivre ces trois dimensions de la loi, l'amour de Dieu, l'amour de l'autre et l'amour de soi-même, il est normal que le sermon, dans sa conclusion, se termine par trois paraboles. La parabole des dix vierges est là pour nous montrer que nous avons à avoir une relation d'amour vis-à-vis de Dieu. La parabole des talents est là pour nous dire que nous devons nous aimer nous-mêmes en tant qu'image de Dieu pour nous développer en nous mettant au service de l'autre et au service de Dieu. Et la dernière parabole, la parabole du jugement des nations, est là pour nous dire, vivez une relation d'amour vis-à-vis du prochain. Et les personnes qui n'ont pas vécu cette relation d'amour vis-à-vis de l'autre s'entendent dire, retirez-vous de moi, parce que elles ont été mises aussi au bénéfice de la grâce de Dieu de façon gratuite. Elles ont eu à leur disposition les moyens pour avoir leur cœur changé et avoir une relation à l'autre. Et finalement, elles entendent
1: une condamnation
2: suite à leur refus du pouvoir que Dieu a mis à leur disposition pour être autrement.

0: Ce qui est frappant, Christophe Selmar, il me semble, c'est que ces personnes qui se trouvent rejetées avaient de bonnes intentions au départ. Ce n'étaient pas des personnes qui rejetaient Dieu fondamentalement. On a l'impression que si elles avaient su reconnaître Dieu ou le Christ dans les personnes qui étaient autour d'eux, elles auraient été prêtes à agir.
1: Oui, mais alors elles seraient rentrées dans une logique aussi d'intéressement ou de crainte. De la même façon que les personnes qui ont été acceptées dans le royaume de Dieu le faisaient gratuitement sans savoir qu'on le faisait pour Dieu, les personnes qui ont été rejetées finalement le font parce qu'elles ne savent pas que c'est Dieu qui se trouve dans chacun d'entre nous et finalement, si elle l'avait su, peut-être elle se serait dit « bon, je vais agir autrement », mais à partir de ce moment-là, leur acte gratuit n'est pas fait parce qu'on a déjà le royaume de Dieu dans son cœur, mais parce qu'on voudrait l'acheter. Donc ça serait rentré dans une logique de salut par les œuvres qui est véritablement l'antithèse de l'évangile.
0: Il est donc important de se remettre un peu en question, non pas en permanence, mais d'arriver à y voir clair dans nos motivations, dans nos mobiles.
1: Alors c'est à chaque fois la finalité de l'enseignement du Christ, en particulier sur le serment sur la montagne, qui est là pour nous montrer que la loi est spirituelle, que la loi est sainte, que la loi est juste, que la loi est bonne, mais que les exigences de la loi, combien même elles sont justes, nous sommes injustes, combien même l'exigence de la loi sont saintes, nous ne sommes pas dans la sainteté de Dieu. Autrement dit, avant d'obéir à la loi, il faut véritablement recevoir du législateur de la loi son esprit. Et son esprit, c'est finalement que c'est lui qui est là pour nous faire les promesses. Une promesse fondamentale, nous donner la grâce de suivre la loi. C'est par grâce que nous pouvons avoir l'esprit d'amour et ainsi obéir à une loi d'amour. Ces personnes n'ont pas connu ni le caractère de Dieu, ils n'ont pas connu les moyens, ou bien plutôt ils les ont refusés. À partir de ce moment-là, ils se sont eux-mêmes mis en porte-à-faux, ils se sont séparés de Dieu, et effectivement, alors que dans la première partie, il est dit « Venez, prenez possession du royaume qui vous a été préparé dès la fondation du monde ». Dans la deuxième partie, il est dit à ceux qui ont refusé cette grâce « Retirez-vous de moi, maudits, allez dans le feu éternel qui a été préparé pour le diable ». Et pour ses anges. Il y a donc deux royaumes, le royaume du Père et le royaume du diable et de ses anges. Alors ce royaume du diable et de ses anges, c'est le royaume de l'égoïsme, c'est le royaume finalement du refus de la grâce.
0: Et donc si je vous comprends bien, cette disponibilité à ce Dieu nous rend donc capables d'agir avec bienveillance, avec compassion. Nous sommes équipés en quelque sorte, nous ne devons pas craindre de ne pas être à la hauteur.
1: Dieu, quand il demande quelque chose, il nous donne toujours les moyens de réaliser cette chose. Quand la loi de Dieu nous confronte à un idéal d'amour, Dieu nous dit « je suis présent ». Je peux être présent dans votre vie pour vous donner par un esprit nouveau la capacité de faire ce que je vous demande. C'est la raison pour laquelle, dans le troisième commandement de la loi de Dieu, il y a une fantastique promesse qu'on oublie bien souvent, où Dieu dit « tu ne prendras pas le nom de l'Éternel ton Dieu en vain ». Alors nous croyons, dans une lecture au premier degré, qu'il ne s'agit pas dans nos discussions de prendre le nom de Dieu. Et c'est vrai que dans la plupart des jurons, il y a le nom de Dieu. Mais ce commandement-là ne dit pas ceci. Ce commandement est une promesse. Si tu acceptes que tu es séparé de moi, et si tu acceptes ma grâce, ben je te fais la promesse que tu ne prendras pas mon nom en vain. C'est-à-dire que si tu acceptes l'adoption, le royaume que je t'offre gratuitement, je te fais la promesse que tu ne prendras pas le nom de l'Éternel ton Dieu en vain. Parce que si j'accepte l'adoption, si j'accepte mon statut de fils, je prends le nom de Dieu. Mais si je prends le nom de Dieu en étant égoïste, je vais déshonorer le nom de Dieu. Alors Dieu dit, tu ne prendras pas le nom de l'Éternel ton Dieu en vain. C'est-à-dire que si je rentre dans l'alliance, mon adoption sera pas une adoption qui va me laisser frustré, névrosé, parce que je n'arriverai pas à être à la hauteur d'un père d'amour qui m'a adopté. Alors Dieu me dit, viens dans ma famille et tu verras, tu seras heureux parce que tu ne porteras pas mon nom en vain, tu ne le prendras pas en vain parce que je te donnerai le pouvoir de glorifier le nom de la famille à laquelle tu as maintenant adhéré.
0: Donc les conséquences seront précises, concrètes et bénéfiques pour chacun de nous. Cela nous fait penser à ces malheureux qui sont rejetés. On avait dans une autre parabole des grincements de dents. Là, ceux qui n'ont pas compris le message sont rejetés avec le diable et les anges. Peut-être en conclusion, que penser de ce châtiment ?
1: Bien, le diable a commis... le mot diable veut dire l'accusateur. C'est lui-même qui s'est exclu de la grâce de Dieu.
0: Il s'est marginalisé
1: parce que au départ, il était Lucifer, ça veut dire le porte-lumière. Il n'a pas voulu être un simple porte-lumière. Il a voulu être la lumière. Il n'a pas voulu, à ses yeux, être un faire-valoir de la grâce de Dieu. Il n'a pas accepté finalement son statut de créature. Le raisonnement du diable a été le suivant. Être un porte-lumière, ça veut dire que je suis simplement un faire-valoir. Il a voulu lui-même s'élever à la hauteur de Dieu. Donc c'est lui-même qui s'est coupé de Dieu. On voit bien donc que l'exclusion n'est pas le fait d'une punition de Dieu, mais l'exclusion, c'est le résultat aussi bien du diable que de ses anges, que de nous-mêmes, de nous écarter volontairement de la grâce de Dieu, de refuser sa lumière, tout simplement par orgueil pour faire valoir notre propre lumière.
0: Merci beaucoup Christophe Selmar, à bientôt pour découvrir encore toute la richesse de l'Évangile à travers ces histoires surprenantes.

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Amis auditeurs, je vous rappelle que nous sommes disponibles à vos questions, à vos remarques, à vos suggestions. Merci de nous écrire.

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1: Bonjour, alors pour cette chronique Muscler votre cerveau, je vais vous proposer de décrire ce que vous aimeriez faire dans 6 mois. Alors on voit par exemple que les entreprises planifient à l'avance et que, en fait, il y a des études qui ont été faites et on voit que ce qui se réalise dans le présent avait été prévu il y a au moins 7 mois. Donc pourquoi pas faire la même chose dans votre vie, c'est-à-dire vous dire qu'est-ce que vous aimeriez faire dans 6 mois. Alors peut-être apprendre un instrument de musique, ou faire du chant, ou vous remettre au sport, ou voir plus vos amis. Donc essayez de développer vraiment un planning, un rétro-planning sur 6 mois. Comment vous allez démarrer aujourd'hui les petites choses que vous aimeriez voir complètement dans votre vie dans 6 mois. Sondez vos besoins, vos envies, donnez-vous plus de place. On se rend compte que la majorité du quotidien est remplie par de petites choses. On va faire les courses, on emmène les enfants à l'école, on va au travail, on fait le ménage. Ce ne sont que des obligations et finalement on se fait toujours passer après. Souvent on se dit « bon, quand j'aurai le temps, je me mettrai à la musique ou à la retraite, je m'achèterai un bateau, bon, je ne sais pas par exemple ». Donc essayez de ne pas repousser et de démarrer tout de suite votre rétro-planning et de commencer à mettre en place des petites choses pour atteindre vos objectifs. Voilà, bon entraînement.

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1: Bonjour à toutes et à tous et bienvenue sur Radio Intervalle pour ce moment d'information locale. En cette rentrée, de nombreux forums des associations ont eu lieu le week-end dernier et c'est l'occasion pour les bénévoles de présenter leur travail, mais aussi pour nous, Radio Intervalle, de rendre hommage à leur engagement. C'est ce que nous faisons aujourd'hui avec les responsables d'associations que notre reporter bénévole Jean-Baptiste a pu rencontrer. Il s'agit d'Henri Frances pour l'association Agir 30 autour de l'environnement que nous retrouverons dans quelques instants. Et pour commencer, c'est Mireille Barthelot, trésorière de l'association Amis sans frontières. Elle nous explique son fonctionnement.
2: L'association Amis sans frontières œuvre en faveur des plus démunis grâce au tricotage de bénévoles et à la distribution de colis auprès de structures administratives, collectives et de soutien, hôpitaux, PMI, etc. Nous faisons partie de la structure Amis sans frontières au niveau national qui est à Villeneuve-sur-Lot et qui regroupe de nombreuses antennes auprès des départements. Tous les mardis après-midi, les tricoteuses bénévoles des alentours se rejoignent sur Alès, près de la Bourse du Travail, et nous tricotons jusqu'à 16h tous les mardis.
3: Alors c'est l'essentiel de votre activité ou il y en a d'autres?
2: Nous, dans le Gard, nous sommes spécialisés dans le tricotage. Au niveau national, il y a d'autres activités, mais nous ne sommes pas assez nombreuses ici pour les développer.
3: Est-ce que vous avez des rendez-vous que vous proposez, des animations pour entretenir vos activités?
2: C'est-à-dire, il y a des structures qui nous sollicitent. Personnellement, j'interviens à la maison de retraite Bonnefond d'Alès. Les personnes en structure d'accueil ont souhaité tricoter, donc je m'y rends. Et autrement, bon, quand on est sollicité, on répond favorablement. C'est dans un EHPAD à Bonnefond. On va dans cet EHPAD de Bonnefond, mais on n'est pas très nombreuses parce que les personnes qui tricotent maintenant sont très âgées et souvent c'est elles qui nous sollicitent et elles ne peuvent pas nous aider pour se déplacer, elles ne peuvent pas se déplacer.
3: Alors vous allez en profiter pour lancer un appel?
2: Oui, donc, ce qu'il y a c'est que nous avons des besoins en personnes bénévoles justement qui tricotent et nous avons aussi des besoins en dons de laine, surtout pour les restes de pelote que vous avez de vos parents ou grands-parents pour nous aider à faire les grandes couvertures pour les gens de la rue.
3: Comment peut-on prendre contact avec vous?
2: On a un mail, donc c'est mireille.barthelot, B-A-R-T-H-E-L-O-T, @wanadoo.fr ou alors sur mon téléphone 06 24 46 46 58. Merci à toutes.
4: Henri Frances, je suis président donc de l'association Agir 30, gardoise pour les intérêts de la ruralité. Et depuis quelques années, compte tenu de tout ce qui se passe au niveau en rue environnemental, nous essayons un petit peu de sensibiliser les gens à tous les problèmes qui existent actuellement. Alors il y a quelques années, on était surtout à l'époque où il y avait la semaine pour les alternatives aux pesticides, mais on faisait beaucoup de conférences, de projections de films documentaires avec des invités prestigieux. Et actuellement, compte tenu du problème du réchauffement climatique, du problème de l'eau qui arrive vraiment de façon très importante et qui va nous percuter très rapidement, nous essayons de faire de la sensibilisation auprès des gens donc avec ce problème de l'eau, son partage, sa gestion, qui vont être prédominantes dans les années à venir, dans les 10-15 ans qui arrivent, il va y avoir cette grosse difficulté et les gens vont être impactés directement. Donc nous sommes là, ce forum, effectivement, c'est un événement annuel qu'on ne rate pas, de façon à être présent. Toutes les communes font pareil et nous sommes ravis donc de pouvoir participer, expliquer un petit peu ce qui nous arrive et ce qui va nous arriver, de façon à prendre plus conscience de tous ces problèmes-là et d'essayer d'agir donc en conséquence.
5: Oui, vous vous appelez Agir, donc c'est la moindre des choses.
4: Ça.
5: Et alors justement, quelles vont être vos actions? Vous avez dû établir déjà un petit programme. Et quels événements vous allez nous proposer?
4: Alors là, nous participons en même temps, je vais y répondre plus précisément, au projet alimentaire territorial d'Alès Agglomération, qui effectivement s'occupe un petit peu de ce problème-là, davantage donc au problème de l'agriculture, puisqu'on aimerait de plus en plus manger sain avec une agriculture durable, etc. Donc nous sommes impliqués dans ce programme-là. Nous sommes aussi responsables du problème un petit peu de l'eau, puisque de l'agriculture sans eau, ça ne va pas être possible. Et nous organisons donc le 9 novembre après-midi une suite de conférences et ensuite la projection d'un film documentaire qui s'appelle « Cultiver la pluie » et en présence donc du réalisateur, donc ça va être très intéressant de savoir pourquoi, comment il a réalisé ce film et quel va être le débat avec le public. Voilà, nous sommes en train de finaliser ce programme-là, nous en reparlerons certainement avec cette belle radio que vous êtes. Et voilà, une date à retenir, le lundi 9 novembre, après-midi.
5: Les autres activités pour balayer un peu, puis après on renverra nos auditeurs, bien sûr, au contact.
4: Alors, nous balayons effectivement devant notre porte et ailleurs. Nous avons participé donc, à quelques petites manifestations, notamment la dernière, c'était sur la commune de Servas avec ce problème. Photovoltaïque sur de la une terre agricole avec un projet donc qui va durer 30 ans. Je ne trouve que ce n'est pas tolérable dans la mesure où on a besoin d'agriculture, on aura besoin peut-être de ces terres et que cette installation va à l'encontre de ce projet d'agriculture durable. Ensuite, nous avons manifesté contre la loi Duplomb 1 et 2, avec la réintroduction de pesticides néonicotinoïdes qu'il faut absolument abandonner. Et on s'est rendu compte, alors c'est surtout utilisé pour la culture de la betterave, des études récentes ont montré que malgré la non-utilisation de ce néonicotinoïde, on constate qu'il y a des facteurs environnementaux autres, notamment le vent, notamment la température, notamment l'hydrométrie, qui font varier la culture de la betterave. Et que les années où on n'a pas utilisé de pesticides, eh bien, on se rend compte que la production a été tout à fait correcte. Donc il y a beaucoup de facteurs qui influent sur cette culture et peut-être qu'on peut effectivement supprimer, voir, etc. Enfin bref, c'est pas arrêté complètement, mais les néonicotinoïdes, c'est non.
5: Nous aurons l'occasion de reparler de tout cela. Premier rendez-vous donc événementiel le 9 novembre. Et comment revient-on vers vous, les coordonnées ?
4: Agir, nous avons des plaquettes aujourd'hui à fournir avec... je ne pourrais pas vous donner l'adresse mail parce qu'elle vient de changer récemment.
5: Si on tape agir30.com,
4: voilà. Donc ça c'est le site, voilà, vous pourrez voir un petit peu ce qui se passe et en tout cas voir les prochaines et les dernières nouvelles.
1: Et oui, n'hésitez pas vous aussi à rejoindre l'une de ces associations et à donner un peu de temps pour soutenir leurs différentes actions. Et encore plusieurs forums à venir ce samedi 12 septembre. Vous pourrez retrouver à Mialet, au foyer Mon Plaisir, de 9h à 13h, un forum des associations de trois communes, Mialet, Générargues et Saint-Sébastien-d'Aigrefeuille. Et puis au Salle du Gardon, là aussi, les associations de la commune seront réunies, Salle Louis-Aragon, de 10h à 18h ce samedi. C'est la fin de ce moment d'information locale sur Radio Intervalle. Merci de l'avoir suivi. Bon vendredi à tous et bon week-end.
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1: L'aimable père Lachaise, qui donna son nom à un cimetière parisien, fut longtemps le confesseur de Louis XIV, un confesseur si indulgent que les courtisans, ironiques, l'avaient surnommé sans respect « Lachaise de commodité ». Deux siècles plus tard, Napoléon, qui songe à envahir l'Angleterre, installe le camp de Montreuil dans le Pas-de-Calais, département dont le nouveau préfet se nomme le général de Lachaise. Lachaise, qui a 60 ans, est particulièrement zélé, trop même. Chaque fois qu'il a l'occasion de faire un discours, il se répand en compliments si lourds dans le but de plaire à Bonaparte qu'il en devient ridicule et qu'on se moque de lui jusqu'à Paris. Sourd et aveugle à la critique, Lachaise redouble de discours emphatiques et serviles. Un jour, il déclame, superbe, « Tranquille sur nos destinées, nous savons tous que pour assurer le bonheur et la gloire de la France, pour rendre à tous les peuples la liberté du commerce et des mers et fixer enfin la paix sur la terre, Dieu créa Bonaparte et puis se reposa. » Cette fois, la coupe est pleine. Une plume vengeresse plonge dans un encrier et dès le lendemain, ce quatrain circule de Paris au Pas-de-Calais. Dieu n'en resta pas là. Il fit encore Lachaise. Puis il se reposa beaucoup plus à son aise.
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0: Bonjour à toutes et à tous et bienvenue sur Radio Intervalle pour ce magazine d'actualité. L'école des mines d'Alès forme non seulement les ingénieurs mais propose également au grand public un cycle de conférences consacré aux sciences, aux sociétés et à la santé. À l'occasion de la Journée nationale des aidants le 6 octobre, l'IMT Mines d'Alès a reçu Vincent Valenduc, médecin généraliste et consultant santé dans la matinale Bonjour sur TF1. Il a animé une conférence sur le thème « Je suis devenu le parent de mes parents, aider les aidants ». Lors des prochaines semaines, nous vous proposons d'écouter cette conférence sur Radio Intervalle. En voici aujourd'hui la deuxième partie.
1: Ma médecine m'avait dit, écoutez, il faut absolument que vous défouliez et trouver une activité. Donc je me suis mis à courir, mais autant vous dire que je détestais transpirer. Donc la course à pied n'était pas pour moi et puis ça ne me faisait pas bien du tout. Et elle m'avait conseillé d'acheter des pastèques, une batte de baseball et d'aller sous les ponts de Paris et démolir les pastèques juste pour me faire du bien. Mais ça me paraissait, j'avais la flemme d'aller acheter une pastèque et puis aller chercher une batte de baseball et de prendre le métro et aller sous le pont, c'était pas pour moi non plus. Et puis un jour j'ai fait un lien, tous les jours je chantais sous la douche, ça me faisait un bien fou de chanter et je n'avais eu jusqu'alors aucune plainte de mes voisins. Donc je me suis dit que c'était peut-être un truc, un petit fil rouge à tirer. Donc j'ai commencé à prendre des cours de chant avec en individuel, alors j'en prenais pas tout le temps, hein, mais de manière très épisodique, mais je trouvais que ça faisait un bien fou d'avoir réussi à trouver une activité artistique, parce que souvent on pense aux activités anti-stress où il faut faire du basket, courir, de la boxe, j'en sais rien, ça peut fonctionner chez certains, c'est vrai, mais parfois on culpabilise parce que les autres disent « Oh, moi ça me fait trop de bien de faire ça », et moi je dis « Bah, rien du tout ». Donc parfois on peut culpabiliser de ne pas trouver son activité anti-stress, et moi j'ai réussi à le trouver finalement dans un truc un peu artistique, et je le vois aujourd'hui, parce que moi je suis généraliste, j'ai des patients qui viennent, qui me disent que eux, le coloriage va leur faire du bien. Un autre, c'est de la céramique, et ben moi, c'était le chant. J'avoue que j'adorais chanter Johnny Hallyday, parce que c'était une musique puissante. Il fallait que je réfléchisse sur les paroles, et puis concentrer sur la respiration, et finalement, ces trois mécanismes qui font du bien au niveau du chant.
2: Parce que, en fait, j'essaye de chanter du Johnny Hallyday, mais mes enfants disent arrête de crier.
3: Moi, c'est vrai?
2: Mais je chante. Ça marche pas. C'est pas grave. Donc, Alain, est-ce qu'au sein de la maison des aidants, vous aidez le proche aidant à prendre conscience de sa position de proche aidant?
4: Nous essayons, bien sûr. Ce qu'a dit Vincent, c'est important parce que vous avez entendu, et puis dans la salle, il y a un certain nombre de professionnels et qui connaissent bien ça, c'est vraiment ce cheminement. Et on voit bien qu'il y a des étapes dans ce cheminement. Mais la première étape passe bien évidemment par cette notion de repérage. Et l'histoire de la maison des aidants, elle a commencé en 2008-2009 par une réflexion d'un groupe de professionnels. Sylvie est là et faisait partie de ces professionnels qui se sont rendus compte qu'ils étaient interpellés sur le pas de la porte, ça veut dire au moment où le professionnel avait fait son travail d'aide à domicile, d'aide soignante, d'assistante sociale, d'infirmière, ils étaient souvent, ces professionnels, arrêtés sur le pas de la porte par l'aidant. Et en fait, l'aidant qui, à ce moment-là, utilisait ce court laps de temps pour pouvoir parler d'eux-mêmes. Ceci a été remonté. Et donc, on a ouvert un groupe de travail là-dessus en disant « Mais qu'est-ce que l'on peut faire ?» Et l'idée, c'était « Créons un lieu d'écoute, de telle façon que ces aidants, ces proches aidants qui n'ont pas une minute à eux, puissent venir déposer leur fardeau. » Parce que pour les aidants, on parle d'une charge mentale et donc d'un fardeau, c'est-à-dire la possibilité, en fait, de mesurer quelque chose et de montrer qu'à un certain moment, cette chose-là devient insupportable au quotidien. Et donc, c'est ça l'idée. L'idée a été de dire, pour faire prendre conscience, il va falloir créer un lieu où d'abord, on va les écouter. Les écouter, ça veut dire avoir une posture d'écoute. Ça veut dire le recevoir tel qu'ils sont. Pas être là à dire, voilà ce qu'il faut faire. Ce qui a été dit aussi par Vincent. C'est pas ça qu'il faut dire. Ce qu'il faut, c'est d'abord qu'ils puissent s'asseoir, boire un café, être écoutés et revenir, par exemple. Et à partir de là, cette notion de proche aidant, il faut qu'elle soit conscientisée. Ce qu'on appelle conscientisée, c'est la nécessité de prendre conscience que, bah oui, en fait, mon quotidien s'est totalement modifié de par le fait que je sois aidant. Et ceci a peut-être des impacts, alors pas sur la santé, pas sur mon avenir, ils n'en sont pas là, mais sur le fait que, eh bien, ça je devais le faire, je ne peux plus le faire, ça aussi je programme, je ne sais pas moi, des réparations ou autre, un rendez-vous médical par exemple, je n'y vais pas, Et ça, cette période-là, c'est une période de conscientisation. On a 8 à 11 millions d'aidants en France. On a 500 000 jeunes aidants. Pensez-vous que les gens soient conscients? Et Joël Rioux du pôle Solidarité, là, grâce à la mairie, on a pu ouvrir l'instant répit sur Alès en centre-ville. Pourquoi on a été un certain nombre à pousser ce projet? Pour donner de la lisibilité à quelque chose qui s'appelle l'instant répit. Nous créons les conditions favorables pour que les gens osent pousser la porte pour pouvoir déposer en partie leur fardeau. C'est ça l'histoire de la conscientisation. Le problème que l'on a, c'est que ces aidants, ils sont chez eux. Ces aidants, ils sont, si vous voulez, dans leur situation. Et là, on a du mal à les mobiliser pour les faire venir au niveau de la maison des aidants.
2: Merci. J'aimerais parler un peu de charge mentale et de la promesse. Vous en parlez un peu dans votre bouquin, une promesse très émouvante. Et n'y a-t-il pas une promesse, en tout cas, donc vous en avez fait une, et une grande culpabilité qu'elle entraîne, parce que souvent, matériellement, psychiquement et psychologiquement, elle est difficile en fait à tenir aussi fort qu'on aimerait en fait.
3: Alors la promesse, étant généraliste, c'est une chose que j'entends régulièrement en consultation. Alors je pense que les aidants font tous cette promesse. C'est-à-dire c'est le fait de dire à la personne malade, je vais te garder avec moi, tu vas rester à la maison, on va s'occuper de toi, on te mettra jamais en institution. Et c'est vrai que nous, c'est la promesse qu'on a fait mon père, mon frère et moi, et qu'on a réussi à tenir jusqu'au dernier souffle. Au prix de nombreux sacrifices. Je ne cache pas qu'on a tous bien souffert, on a fait des choix. Néanmoins, on a réussi à tenir cette promesse. Néanmoins, je tiens quand même à préciser que s'il n'est pas possible de tenir cette promesse, il ne faut pas culpabiliser. Parfois, on n'a pas le choix d'institutionnalisation. Et c'est extrêmement douloureux de prendre cette décision de placer un proche, sa femme, sa grand-mère. Enfin voilà, c'est vraiment compliqué de prendre des choix comme ça. Mais là aussi, parfois, lorsqu'on n'a pas le choix, ça permet l'institutionnalisation, à la fois de prendre soin de l'aidant, mais aussi de l'aider. Et ça permet aussi de privilégier les moments, lorsque les deux se retrouvent lors des visites, des moments un peu plus sereins et moins sans l'angoisse de la gérance des 24 heures. Donc c'est une décision extrêmement difficile à prendre. Cette promesse, on est nombreux à la faire, mais la promesse qu'on fait le premier jour, en fait, on n'a pas toujours en tête l'évolution que prendra la maladie, que le niveau des dents va augmenter. Et donc, voilà, malheureusement, si on ne peut pas la tenir, bah, il faut parfois accepter de prendre des décisions un peu douloureuses comme celle-ci.
2: Vous parlez de culpabilité, alors il y a effectivement potentiellement aussi une ambivalence qui résiderait dans le fait de dire quand la situation de proche aidant s'arrête, il y a un apaisement profond. Et parfois, on peut se sentir coupable de ressentir cet apaisement.
3: Je pense que quand on est aidant, on culpabilise tout le temps. Que vous soyez à 20%, 2000 ou 3000% impliqué, culpabilisez tout le temps. Effectivement, j'ai perdu mes deux parents. Hein. J'ai ma maman qui est décédée il y a 2 ans à l'âge de 64 ans, c'était en avril. Mon père était tellement fragilisé, et puis c'était l'amour de sa vie. Donc un mois et demi après, il est décédé à l'âge de 67 ans, parce que c'était pour lui extrêmement compliqué. Et puis je peux vous dire qu'il est passé par des épreuves, plusieurs fois hospitalisé à l'hôpital, et plusieurs fois les médecins me disaient « là, ça passera pas ». Et en fait, à chaque fois, ils s'en sortaient, à chaque fois même de réanimation. Il m'appelait, une fois qu'il était en réanimation un jour, il est sorti du coma au bout d'un mois et demi. Le médecin m'appelle un dimanche soir, je suis sur les quais du métro à Paris, ligne 1, il me dit « votre père est réveillé, votre père veut sortir contre avis médical ». Waouh. Eh bien, il est sorti, mon frère a dû aller le chercher, il a le ramener à la maison. Et je peux vous dire que quand on sort de réanimation après un mois de coma, vous n'avez plus de muscles, c'est compliqué de marcher, donc on s'est retrouvé avec deux personnes à aider. Mais ma mère a retrouvé le sourire, elle a entendu sa voix, elle s'est mise à remarcher, enfin à remanger, à remarcher un petit peu, à réécouter. Donc ce lien qu'il y avait entre les deux, c'était juste incroyable. Mais ce qui fait qu'effectivement, suite à la disparition de ma maman, ça a été compliqué pour lui. Maintenant, sur la culpabilité en post-aidance, moi aujourd'hui, j'ai l'impression quand même d'avoir fait tout ce que j'ai pu au cours de ces 14 années d'aidance. Je ne regrette rien, et si c'était à refaire, je le referais. Après, chacun l'appréhende différemment, mais la culpabilité, elle est tout le temps là. Elle est tout le temps là, quoi que vous fassiez. Si vous prenez un instant pour aller au cinéma ou pour aller boire un café avec un ami, vous aurez de la culpabilité. Mais il faut le voir comme étant quelque chose de positif pour vous, d'aller prendre l'air pour être encore une fois un meilleur aidant.
2: Oui, encore beaucoup d'amour derrière tous ces mots. Alain, donc, être proche aidant. Alors là, on voit le papa qui se réveille et qui appelle et qui dit « je veux sortir ouais. ». Proche aidant, c'est les super pouvoirs de l'aidant, en fait, hein, et des super compétences. Est-ce que vous pouvez nous en citer quelques-unes?
4: Alors, l'histoire des super pouvoirs, c'est un peu compliqué, parce qu'il n'y a pas une baguette magique hein, quand on est aidant. Et voilà, ce qu'on a entendu, c'est qu'il y a plutôt une espèce de boîte à outils qu'on remplit au fur et à mesure, avec plein de choses qu'on apprend à faire. Voilà, donc, on acquiert un certain nombre de pouvoirs. Alors, pouvoir au sens capacité à faire un certain nombre de choses. Je dirais que l'aidant se permet certainement à chaque individu, comme disait Marie de Hennezel, de croître et embellir dans l'aidant. Encore faut-il être aidé pour pouvoir croître et embellir. Et la grande difficulté que l'on a, c'est justement donc amener un certain nombre de conseils, d'accompagnement, de formation. Alors les conseils, c'est jamais bon les conseils, mais s'il faut être là pour accompagner l'aidant vers quelque chose qui va être quand même pour lui certainement quelque chose de a posteriori certainement très intéressant. Néanmoins, on est ambivalent. Et donc, dans l'ambivalence du quotidien, il y a des moments qui sont très difficiles. Alors, des super compétences, oui. Ça, je pense que oui, il y a des super compétences. Les premières compétences, c'est améliorer ce que l'on est avec l'autre, quel qu'il soit. Et ça, c'est quelque chose d'assez fondamental, parce que dans notre société, quand même un peu particulière, là, aujourd'hui, l'aidant montre bien que vivre ensemble, ça existe. Et que vivre ensemble, on peut en tirer beaucoup de profit pour soi. J'aime beaucoup parler des potentialités de chaque individu. Chacun a les capacités qu'il a, mais chaque individu a des potentialités. Le fait d'être accompagné, et donc sur la maison des aidants, un petit peu de présentation de la maison des aidants, il y a une équipe pluriprofessionnelle parce que les besoins des aidants sont divers et variés. La temporalité de chaque aidant, ça veut dire comment j'interviens auprès de chaque aidant, comment je l'accompagne, elle est là aussi singulière. Chaque aidant est en train de vivre un moment très singulier de sa vie avec sa singularité. Ça veut dire que c'est pas comme un tel ou un tel, c'est monsieur ou madame comme cela. Et ça, il faut le reconnaître en tant que tel. À partir de là, je pense que quand ils sont accompagnés, ils peuvent acquérir un certain nombre de nouveaux pouvoirs, donc je prends le terme de Sébastien, de nouveaux pouvoirs, afin de pouvoir justement assumer cette charge. Et dans l'accompagnement, on s'aperçoit qu'en fait, la charge mentale peut diminuer lorsque l'accompagnement est adapté à la personne. Alors, voilà ce que je pouvais répondre sur les super pouvoirs, super compétences. Voilà, il n'y a pas de baguette magique. Non, ça va. Et à la limite, il n'en faut pas. Ce qu'il faut, c'est pouvoir être accompagné, ça c'est clair. Un des grands sujets, c'est ce que dit très bien Vincent dans son livre, c'est jusqu'où je vais avant de demander de l'aide. Et donc là, on a un sujet qui est vraiment le repérage. On en a parlé un petit peu tout à l'heure, mais je pense que c'est quand même super important. Ça veut dire, à 8 à 11 millions, il y en a partout. Là, ici, dans la salle, il y en a partout. Partout, il y a des aidants. Et pourquoi on ne pose pas la question? Alors, pourquoi on ne pose pas la question à l'aidant? Alors, comment faut-il la poser? Ça, c'est un sujet, hein, quand même. Hein. Comment faut-il la poser? Avec quoi doit-on poser la question de l'aidant? Parce que, bon, si on dit à un parent d'enfant handicapé, tu es aidant, ben non... Je regarde vers Christian parce qu'on me répondra, ben non, je suis aimant, d'accord? Quand je suis aidant d'une personne en perte d'autonomie, ben, je veux dire, on est marié pour le meilleur ou pour le pire, enfin, on entend tout, c'est-à-dire, de quoi me parlez-vous? Je fais ce que je dois faire. Et là, Vincent l'a très bien dit en disant, ce que je dois faire, pour pouvoir le faire, il faut que je sois entraîné, entre guillemets. Et donc, pour ce faire, il faut pouvoir prendre soin de soi. Et la difficulté de prendre soin de soi, c'est qu'il faut avoir le temps pour faire tout ça. Et donc, il faut être aidé pour avoir du temps de répit. La notion de répit est quand même quelque chose qui est central si on veut accompagner l'aidant. C'est quelque chose qui est quand même un peu compliqué à organiser, voilà, pour l'instant. Hein. Mais c'est quand même quelque chose qui doit être reconnu, parce que le répit, ça permet en fait d'avoir un pas de côté. Le répit, c'est vraiment... la capacité que l'on donne à l'aidant d'analyser ce qui est en train de se passer. J'aime bien l'idée de Jiminy Cricket là dans Pinocchio, vous savez, qui est là et qui est à côté et qui dit hop hop hop, qu'est-ce qui se passe là? Qu'est-ce que tu es en train de faire? Et donc sur l'aidant, quand il est le nez dans le guidon, comme ça a été très bien décrit, en fait il n'est plus là en train d'analyser. Il est dans un quotidien, dans une chronicité d'un quotidien. Et surtout d'essayer encore mieux demain, c'est-à-dire ça, on n'a pas réussi aujourd'hui, mais demain on va réussir. Et donc là, on se trouve dans un cercle qui se met en place, qui devient une espèce de... Donc c'est ce que je parlais de la chronicité du quotidien qui empêche en fait l'aidant de prendre de la distance pour pouvoir aller demander de l'aide. Et un aidant qui ne demande pas d'aide, c'est un aidant qui va être en difficulté à un moment ou à un autre. On doit être dans l'anticipation en plus. Et Vincent l'a bien dit, et Sébastien aussi, c'est-à-dire en fait, demain, où est-ce qu'on va aller, on ne sait pas, donc qu'est-ce qui va arriver. Et donc là, il faut que l'anticipation, souvent, c'est quand même les professionnels qui interviennent, qui vont parler de demain.
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1: Bienvenue sur Planète Jazz, le bestiaire d'Eddie Lewis. Eddie Lewis, l'organiste, a préparé dans ses compositions un bestiaire imaginaire. Dans son dernier disque, intitulé Thor'orque, qui est un animal mythique, corde d'orque et tête de taureau, suivi de Bonobos Magnolia, le Magnolia des Bonobos. Il est organisé autour de son orgue, des synthétiseurs et du programming. Xavier Cobo est au saxo ténor pour le bonobo. Xavier Pilac est à la guitare pour l'ensemble. C'est un disque tempo enregistré en 2010. Thor'orque, Bonobos Magnolia.

Eddie Lewis était à l'orgue et au clavier. Giulio Racconatari était à la basse et Paco Seri à la batterie. En fond sonore, la fanfare d'Eddie Lewis. Disque Dreyfus Jazz, le titre Sentimental Feeling, enregistré fin de l'année 1998. Les éléphants, pour la compagnie Nocturne, le disque s'intitule Webe en 92. Il est en trio, Paco Seri est toujours à la batterie, par contre la basse est tenue par Silvio Mari. Les éléphants.

Autre couleur musicale, King Kong, référence au monstre ou référence au film? Eddie Lewis se rend en Louisiane avec les musiciens du Cru et il nous propose le disque Louisiana, enregistré en août 95 pour la compagnie Initial. King Kong.

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3: Tu peux semer sans crainte quand arrive la Saint-Hyacinthe. Mais attention, nous fêtons aussi les patients Théodora, Dora, Adelphe. Bonjour à tous, nous sommes le 11 septembre, journée mondiale de lutte contre le terrorisme depuis 2008, reconnue par de nombreuses associations. Bien sûr, c'est une journée en référence aux attentats à New York et Washington, mais pas seulement. Petit rappel, le 11 septembre 2001, pour la deuxième fois de leur histoire après la guerre anglo-américaine de 1812, les Américains sont agressés sur leur propre sol. 4 avions de ligne sont détournés par des terroristes islamistes de la mouvance Al-Qaïda. 2 s'écrasent avec leurs occupants sur les tours jumelles du World Trade Center à New York et un 3e sur le Pentagone, le ministère des Armées à Washington. Le 4e s'écrase dans un bois de Pennsylvanie. Les passagers ayant tenté au sacrifice de leur vie de maîtriser les terroristes, au total plus de 3000 morts et disparus. Plus ancien, 11 septembre 910, fondation de l'abbaye de Cluny. 11 septembre 1789, naissance de la droite et de la gauche. Ce jour-là, les députés de l'Assemblée constituante réunis pour délibérer sur le droit de veto accordé au roi Louis XVI se répartissent spontanément de part et d'autre du président. À droite, aux places d'honneur, s'installent les monarchiens, guidés par Jean-Joseph Mounier. Ils sont partisans d'un veto absolu qui permettrait au roi de rejeter définitivement toute loi. À gauche s'installent les opposants qui préfèrent un simple veto suspensif. Ils auront finalement gain de cause. Cette répartition s'enracine lorsqu'à partir d'octobre 1789, les députés délibèrent dans la salle du manège des Tuileries. Les uns, hostiles à la Révolution ou soucieux de la contenir, s'assoient sur le côté droit de la salle par rapport au président de l'Assemblée. Ce côté réputé honorable est dit le côté de la reine. Les autres, plus ou moins favorables à la Révolution, s'assoient à la gauche du président, le côté du palais royal. Ils se disent patriotes et qualifient leurs opposants d'aristocrates. De cette répartition des députés français par affinité datent les clivages entre une droite réputée conservatrice et une gauche réputée révolutionnaire ou réformiste qui rythme aujourd'hui encore la vie politique dans toutes les démocraties. En Éthiopie, aujourd'hui, c'est le nouvel an éthiopien, gospel éthiopien donc, Jeyal.

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1: Et sur Radio Intervalle, on est à Genolac. Genolac, c'est la journée mondiale, hein, Christina, c'est la journée mondiale de la laine aujourd'hui.
2: Peut-être, c'est la seule, on dit
1: ouais.
2: que c'est la mondiale, c'est
1: ben
2: tout.
1: Ouais, oh, c'est la journée. La journée donc de la laine, effectivement. Alors, je disais mondiale en souriant un peu parce que vous êtes d'origine suédoise.
2: Oui.
1: Voilà, vous êtes venue en France, vous êtes dans le département du Var. Et vous m'avez dit, je fais des choses qui n'existent pas. Alors moi, j'aime bien les gens qui font des choses qui n'existent pas, vous savez, Christina.
3: Effectivement, j'ai commencé à feutrer comme la laine bouillie. Ça veut dire que je tricote grand et je le feutre dans la machine. Je fais l'erreur qu'on fait avec le pull. On prend le pull en laine, on le jette à la machine et devient très petit. Moi, je l'utilise parce que cette matière, il est isolant. Et je fais un flascolière, comme je l'appelle, très inventé par ma nièce. Et là-dedans, je fais comme un petit sac où je peux mettre les bouteilles, soit de bouteilles de vin ou soit de bouteilles d'eau. Et comme ça, ça se tient froid. Et après, je vais mettre mon petit thermos et je vais faire un thermosière.
1: Non, mais c'est incroyable.
2: C'est hyper
1: poésie,
2: ingénieux.
1: La poésie de Christina. Alors, Estelle est avec nous. Voilà, flascoulière.
2: Flascoulière, non, il fallait y penser.
1: Estelle, vous pouvez nous décrire Christina, parce que franchement...
2: J'adore déjà son look, elle a une salopette rayée.
1: Rayée.
2: Moi, je veux la
1: bleu
2: même.
1: Bleu et blanche,
2: bon, évidemment,
1: c'est ça, évidemment.
2: Et puis, une casquette incroyable, faite main.
1: Et puis un pull,
2: bon,
1: mais
2: évidemment,
1: surtout
2: j'attends.
1: Bleu avec un
2: oui.
1: pompon jaune.
2: Ben,
1: ça fait toute
2: ben
1: la
2: oui,
1: différence.
2: Le pompon jaune sur la casquette, c'est
1: la
2: juste génial.
1: Et la flascoulière.
2: Oui, et en fait, elle a mis son thermos et c'est extrêmement ingénieux parce que souvent, on ne peut pas les accrocher et on en a besoin. Et ça, ben, on le met à travers, on le porte à travers.
1: Et en plus, quand je suis arrivé, mais vraiment un sourire, c'est quand on est de Suède, tout le monde est comme ça là-bas ou... Ouais, quand même, vous êtes assez sympathique.
3: Peut-être on a besoin de rencontrer le soleil un peu plus
1: un petit peu.
3: Quand on fait là-bas.
1: Alors, vous êtes venu, vous, de Suède, pour habiter dans la région. Vous habitez maintenant dans notre région.
3: Oui.
1: Et c'est par rapport à votre métier ou c'est d'autres raisons?
3: C'est un compagnon qui est plus là, mais et
1: ça,
3: maintenant
1: ouais.
3: il y a un nouveau compagnon. Et maintenant, je vis la vie avec un vigneron. J'ai jamais connu l'agriculture, mais c'est très marrant. Et je fais ça.
1: Et vous
3: moment.
1: Faites ça, effectivement.
3: Depuis cette année.
1: Alors, vous allez nous parler du savoir-faire, parce que c'est ça qui est important. On aime bien parler aussi de transmission, voire de transition. Vous avez commencé comment? Vous faites ça depuis toute votre vie? Vous avez changé de vie? Vous êtes adapté?
3: Oui, je suis quelqu'un qui a adopté ma vie. Avant, j'avais un magasin de déco dans le centre de Stockholm, en Suède. Et ça, j'avais pendant 16 ans. Après, j'avais envie de changer de vie. J'ai travaillé avec la bourse. Je travaille avec... Maintenant, je travaille... J'utilise... Le tricot, j'ai toujours eu. Depuis petite, on connaissait tricoter. Et j'ai tombé dans le
2: nordique,
3: feutrage.
2: Hein, c'est très nordique. La pratique
3: oui,
2: du tricot en Islande, c'est un mode de survie. Donc, est-ce que c'est pareil en Suède où on apprend en Islande hein, je ne connais pas la Suède, mais je sais qu'en Islande, on apprend à tricoter respectivement tous les genres. À l'école, c'est un mode de survie. En hiver, on tricote ses propres pulls. Souvent, on ne peut pas sortir de un périmètre très limité. Et donc, voilà, ils ont des moutons avec une laine très, très, très, très chaude. Et c'est une manière de survivre, de tricoter ses affaires. Et voilà.
3: Oui, survivre au fait pour soi-même. Mm-hmm. Et plein, surtout avec la pandémie, les gens ont retrouvé le tricot parce que c'est the slow fashion.
2: Slow fashion.
3: Quand qu'on aime aujourd'hui. Les gens ne veulent plus le plastique. Essayez d'acheter des habits sans plastique dedans dans un magasin. Si vous regardez vraiment, il y a du polyester, polyamide partout.
2: Oui, pour moi,
3: ce n'est pas vrai.
2: Oh, ah oui, ben non, bien sûr, c'est rarissime. C'est laines qui sont nobles, ces matières nobles. Gilles, tu n'as pas relevé quelque chose de crucial qu'a dit Christine. Je m'excuse.
1: Non, parce que j'étais concentré sur la technique.
2: Non, c'est pas là. C'était au début quand elle a dit que quand on rétrécit un pull à la machine, normalement c'est un drame. On pleure pendant des jours.
1: Oui, c'est vrai.
2: On est endeuillé.
1: C'est pour ça que j'en achète presque plus. Moi.
2: Voilà. Et donc là, ils ont une seconde vie grâce à Christina.
1: On va rappeler qu'on est à la fête et à la journée de la laine à Genoillac, que vous êtes venu sur un stand ici pour présenter votre activité et que vous savez ressusciter les pulls.
2: Exactement.
3: Ah non, effectivement, je tricote avec de la laine. Le pull, ça y est, c'est fait. J'ai un pull que j'utilise. Oui, que j'ai rétréci à la machine. Je l'utilise dans la voiture parce que j'ai pas de truc qui chauffe mes petites fesses l'hiver. Je le mets sur le siège.
2: C'est génial.
3: Et j'utilise ma vieille pull comme ça. Oui.
2: C'est génial.
3: Et parce qu'il est très petit.
1: D'accord. Ça c'est noté.
2: Non, ça c'est génial.
3: Ouais.
1: Alors peut-être dans votre activité, nous parler aussi du cheminement économique. C'est peut-être aujourd'hui votre activité principale. Vous faites ça comment? Vous vendez? Vous allez dans des boutiques? Vous venez sur des marchés?
3: J'ai commencé en mai.
1: Ah, vous venez de commencer?
2: On dirait pas.
3: Ah oui.
1: Ah, d'accord. Parce que c'est l'association, moi, qui m'a parlé de vous, Pédaler pour la paix, magnifique, qui m'a dit, je viens avec une amie suédoise ici, à Genoillac. Ouais.
3: Et à Genoillac, c'est la première ville qui a vu la flatscolière. Mais il va être vu.
2: Mmh.
1: Et c'est un métier de passion? C'est une activité de passion?
3: Oui. Il faut avoir de passion pour faire des choses comme ça.
1: Et de patience?
3: Oui. Un peu aussi.
1: Et là, vous venez de démarrer votre activité. Comment on vous regarde aujourd'hui? Vous en avez parlé autour de vous, on vous voit, vous vendez peut-être un petit peu. Quel est le retour de ceux qui vous connaissaient?
3: C'est un retour que les gens ne savaient pas que la laine, il avait cette propriété. Les gens, ils sont épatés par la couleur aussi. Et je sais que je ne vends pas les produits les plus bons de marché. Et c'est pour ça qu'il faut que j'ai un peu de patience.
1: Alors, on parle de la laine aujourd'hui, donc la production aussi de la laine. On a parlé avec des éleveurs, on a parlé de cette tonte de la laine. Et vous prenez la laine à quel niveau? Voilà, nous parler du processus.
3: Pour le moment, je le prends, effectivement, je ne file pas. Je connais filer, mais j'achète de la laine.
1: En pelote. D'accord. Alors, on va rappeler juste votre processus. Vous, là, elle fait bouillir, quoi, en fait, c'est ça?
3: Ça s'appelle la laine bouillie. Je l'achète à la machine à laver. D'abord, je tricote le produit.
2: D'abord, Christian
3: et
2: tricote.
3: Et il devient très grand et très lâche.
1: Mais comment on sait, si vous faites un pull, vous imaginez, vous faites un pull, il faut le faire beaucoup plus grand. Et comment vous savez que ça va arriver à la taille qui nous convient?
3: C'est là où, d'abord, on met le produit dans la machine avec touchon et un peu de trucs pour que ça bouge, parce que c'est le bouchement plus que la chaleur qui fait que ça rétrécisse. Et après, une petite prière, c'est pas mal.
1: Ah, voilà, ouais, je savais bien qu'il y avait quelque chose de cet ordre-là.
2: Une petite danse devant la machine pendant que ça tourne.
1: Des bougies,
2: un petit hôtel, un hôtel à la brebis.
3: On ne sait pas, mais après, quand on le sort, effectivement, on peut manipuler, mais c'est là où le muscle rentre et les biceps.
1: Ah oui.
2: Et ça,
1: en plus,
2: ça garde en forme, cette affaire.
3: Ça devient...
1: Vous nous faites sourire jusqu'à la fin de l'interview, hein, c'est sûr, Christina. Mais effectivement, cette matière, quand on a, j'ai envie de dire, presque grillé un pull quand il est passé à une température à 60 degrés, c'est vrai qu'il est beaucoup plus concentré. La laine est beaucoup plus costaud.
3: Oui, et c'est ça qui...
1: Et ça ressemble presque à du feutre, hein, d'ailleurs, ce que vous avez autour de vous.
3: Mais oui, c'est un feutre.
1: Et là, alors, autour de vous, on va essayer, Estelle, de décrire ce qu'a Christina, son objet,
2: pourrait dire que c'est un petit sac qui a la forme d'une bouteille, donc elle le porte en bandoulière.
1: 40 cm de haut, largeur 15 cm.
2: Exactement, coloré, très joli. Et en fait, ce qui est intéressant, c'est que c'est isolant, ce qui fait que ça va garder le chaud ou le froid. Pas juste un objet de déco, attention.
1: La question, leur matériel hein, et du bricoleur. C'est, là, ça fait 10 sur 40. Mais au départ, ça fait combien sur combien? Parce que 10 cm sur 40, vous devez faire quoi? 60 sur 20?
3: Compte que ça
1: double.
3: Rétrécit, c'est 30-40%.
1: 40%, voilà. Ça y est, ouais, on a l'info.
3: Moi, je sens le matière quand ça arrive que je dois refeutrer.
1: Il y a quelqu'un qui vous a parlé de ça? Vous vous êtes dit, tiens...
3: J'avais lu quelque chose, et je voulais essayer, et après je l'ai inventé.
1: Dans la tête. Tout.
3: Ah ouais. Ouais, ouais, ouais.
1: Et le chapeau, c'est pareil, la casquette, c'est aussi bouilli.
3: Ouais, bien sûr. Et je vais faire une casquette.
1: Vous allez voir, vous parlez à la radio, là, vous allez avoir des gens.
2: Elle est très chic, cette casquette.
3: Et ça s'appelle Christine Artisan.
2: Oui, justement, je me demandais comment on pouvait trouver Christina.
3: Surtout, je vais communiquer par Instagram.
2: Instagram.
3: Si vous tapez Christina Artisan, vous me le trouvez.
2: Épelé K-R-I.
3: K-R-I.
2: S-T-I-N-A, artisan.
1: Oui, comme Christine.
2: Artisane ou artisan?
3: Artisan, artisan.
2: Artisan, ok.
3: A-R-T avec des grandes lettres.
2: Oui. Artisan.
1: Alors, on a tout et il ne nous manque plus que l'image. Hein. Merci en tout cas, Christina, d'être venue nous partager votre expérience avec la France, parce que vous êtes en plus dans une région particulière, les Cévennes, où vous êtes vous aussi.
3: Je peux dire qu'on m'a parlé que l'administration française, c'est bizarre. Mais c'est pire. J'ai été hyper gâtée. Quand un document peut être arrêté, une entreprise peut être arrêtée parce qu'il ne s'arrive pas d'appeler la deuxième prénom de ma mère qui est morte il y a 20 ans.
1: C'est pire que ce que vous pensiez, vous voulez dire. Ouais, oui. Mais nous aussi, hein, Christina, pour nous aussi, c'est pire.
2: C'est bien toujours de s'étonner, peu importe si c'est bien ou mal.
1: Estelle est d'origine suisse, donc elle commence seulement. Donc vous allez voir, au fil du temps, elle va...
3: Il ne faut surtout pas déménager après quand vous avez ouvert votre entreprise. Parce que...
2: Donc on déménage, on dit à personne.
3: Avant,
1: ou changer de statut, ou mettre une deuxième activité, effectivement. Mais enfin, on garde ça de côté, on n'est pas dans le négatif. Non,
2: heureusement, on est dans la laine aujourd'hui, c'est tout
1: doux,
2: tout chaud.
1: Dans la créativité, le point d'orgue de ce que vous faites, c'est un peu ça, c'est la créativité, Christina.
3: Ah oui. Le long, ouais.
1: Ça vous remplit avec cela?
3: Ouais, ouais, le chapin aussi.
1: Vous peignez aussi, d'accord, donc toutes ces activités.
2: C'est une créatrice.
1: Voilà. Merci beaucoup d'être venu tout de bleu et d'un vert magnifique en plus, avec des couleurs qui sont vraiment originales. Donc, tricoté, ensuite bouilli, et ensuite, vous pouvez le faire. On pourrait le faire chez nous. Mais le problème, c'est que si je fais le double d'un pull et qu'après, ça ne marche pas, je suis un peu coincé.
2: Mais si tu laves un de tes pulls, tu l'emmènes donc par mégarde. Ben, évidemment, tu l'emmènes à Christina.
3: Non, tu le donnes à un petit enfant.
1: Bientôt des cours, Christina, bientôt des ateliers, des choses comme ça. Ça vous dit aussi de partager votre savoir-faire?
3: Oui, absolument.
1: Ouais. Et en plus, vous avez...
3: Je dis non à rien, sauf que je vois que c'est trop compliqué ou ça ne marche pas.
1: Mais merci à vous, merci Christina.
2: Magnifique, merci Christina.
3: Merci à vous.
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La météo dans le Gard et en Lozère sur Radio Intervalle. Un temps ensoleillé dans les moyennes de saison pour cette fin de semaine. Et à partir de dimanche, ça se réchauffe un peu. En Lozère, ce vendredi 11 septembre, toujours du plein soleil et le vent est retombé. Le mercure, lui, progresse légèrement malgré des minimales bien fraîches de 1 à 11 degrés. En journée, prévoyez 19 à 29 degrés, 22 à Langogne, 26 à Mende, 29 à Florac. Pour ce week-end en Lozère, toujours du soleil et les températures augmentent progressivement. Dans le Gard ce vendredi, grand ciel bleu toujours, le Mistral se concentre dans l'est avec des rafales jusqu'à 50 km/h à Bagnols-sur-Cèze par exemple. Côté température, 6 à 16 degrés pour les minimales, en journée 26 à 32 degrés, le maximum pour Alès et Saint-Hippolyte-du-Fort. Ce week-end dans le Gard, l'ambiance se réchauffe un peu et on devrait rester dans des valeurs au-dessus des moyennes jusqu'à mercredi. C'était Estelle sur Radio Intervalle. Merci d'avoir suivi ce bulletin météo et bonne fin de semaine à toutes et à tous.

0: est 6h à Paris, minuit à New York et Washington, 4h en temps universel. Le retour du journal sur RFI, Gaëtan Plenet, bonjour.
1: Bonjour Edouard, bonjour à tous.
0: Nous sommes le vendredi 11 septembre, cela fait 25 ans.
1: 25 ans que le terrorisme frappait les États-Unis en plein cœur, 25 ans que les tours jumelles du World Trade Center s'effondraient. Plus de 3000 morts, mais en réalité beaucoup plus à cause de la pollution de l'air qui en a découlé. On va en parler, on va parler aussi des conséquences de ces attentats pour les Afghans, car leur pays a ensuite été victime de 20 années de guerre, aux effets qui se font encore ressentir aujourd'hui. La guerre et ses effets, les Iraniens aussi peuvent en parler. Il y a évidemment les frappes américaines depuis 6 mois, mais il y a aussi le poids des sanctions occidentales auxquelles s'ajoute la répression du régime de Téhéran. Dans ce journal également, l'ONG Oxfam qui accuse le FMI de privilégier des cures d'austérité toujours plus drastiques. L'inquiétude sur le sort de notre confrère Moussa Kaka, porté disparu depuis 11 jours maintenant au Niger. Et puis on va revenir sur la brouille qui dure entre Paris et Washington et qui retarde la prise de poste du nouvel ambassadeur français. Une cloche va retentir ce matin à New York à très précisément 8h46 heure locale, car c'était à cette heure-là, il y a 25 ans jour pour jour, le 11 septembre 2001, qu'un premier avion s'écrasait dans l'une des tours du World Trade Center. Ces cloches, elles vont résonner au total à 7 reprises, marquant 7 des moments clés de ce jour sombre de l'histoire des États-Unis. L'impact d'un deuxième avion dans la seconde tour, mais aussi le moment où elles se sont toutes les deux effondrées. Les cérémonies du jour à New York seront aussi marquées par l'envol de quelques 2977 drones qui dessineront les contours des tours jumelles. 2977 comme le nombre de victimes qui ont perdu la vie ce jour-là dans cette attaque terroriste, ou plutôt qui ont directement perdu la vie, qu'en réalité il y a eu des milliers d'autres victimes emportées plus tard par des maladies liées à leur exposition à des fumées toxiques. Et à ce sujet, le maire de New York a rendu public cette semaine plus de 170 000 pages de documents restés jusqu'ici confidentiels, des documents qui montrent que très vite après le drame, les autorités municipales savaient que l'air du sud de Manhattan était pollué et donc dangereux pour la santé. Pourtant, Simon Rosé, à l'époque, on disait le contraire aux habitants.
2: 5 mois après l'attentat du 11 septembre, en février 2002, Michael Bloomberg, alors maire de New York, déclarait que tous les tests effectués indiquent que la qualité de l'air était dans les limites acceptables. Dans le sud de Manhattan, à proximité de Ground Zero, ce n'était pourtant pas le cas et les autorités de la ville le savaient dès le mois d'octobre 2001. C'est ce que démontrent notamment ces archives rendues publiques cette semaine. Dans l'air et les poussières, on trouvait de l'amiante, du plomb, de la silice et des fibres de verre, mais aussi des substances toxiques issues des incendies qui ont continué à couver pendant des mois. À l'époque, on disait pourtant aux habitants, aux travailleurs, aux secouristes qu'ils pouvaient revenir dans le sud de Manhattan sans danger. Ce n'était pas le cas et 25 ans plus tard, le nombre de décès dus à des maladies liées au 11 septembre a dépassé celui des victimes de l'attentat en lui-même. C'est ce que déclarait Zoran Mamdani lorsqu'il a rendu public ses documents cette semaine. Près de 3000 personnes ont été tuées ce jour-là, mais des milliers d'autres, y compris les premiers intervenants qui ont passé des mois à travailler sur le site, sont depuis mortes de cancer et d'autres maladies liées aux attentats.
1: La précision de Simon Rosé, ces fumées, ce chaos, les cris, la peur aussi. Notre grand invité du jour s'en souvient. Bruno Dellinger se trouvait dans la tour numéro 1 du World Trade Center quand l'avion s'est écrasé. Il racontera à Arnaud Pontus après le journal de 6h en temps universel. Les répercussions de ces attentats, elles se font aujourd'hui encore ressentir à plus de 10 000 km des États-Unis jusqu'en Afghanistan, car c'est de là-bas que venaient les terroristes d'Al-Qaïda. Là-bas aussi que les Américains et une coalition internationale ont ensuite lancé une intervention militaire chassant les talibans du pouvoir. S'en est suivi un conflit de 20 ans qui s'est soldé par le retour au pouvoir de ces mêmes talibans en 2021. Et 25 ans après le début de cette opération, Mélissa Barra, l'ONU alerte dans un rapport sur les effets durables pour les civils.
3: Près de 200 interviews et souvent le même schéma, des frappes, des combats terrestres ou des attentats, suivis d'années de souffrance. La MANUA, la mission d'assistance de l'ONU en Afghanistan, a documenté dans un rapport les effets de la guerre sur les civils entre 2001 et 2021. Stéphane Smith en est le porte-parole.
4: On parle de handicap, d'effets sur la santé mentale et de deuil, parce que les gens ont perdu des proches, mais aussi leurs moyens de subsistance. Certains ne parviennent pas à trouver ou à conserver un emploi.
3: Les civils tués durant la guerre soviétique des années 80 dépassent le million, chiffre incomparable avec les dizaines de milliers de morts ces deux dernières décennies. Mais l'intervention de 2001, elle, a multiplié les acteurs. Talibans, police et armée afghane, groupes paramilitaires, militaires, forces de la coalition internationale, la grande majorité des victimes citées n'ont obtenu aucune forme de réparation.
4: De nombreux protagonistes se renvoient la balle. Le fait est qu'aujourd'hui, il n'y a aucun mécanisme de justice transitionnelle. Il peut y avoir de l'empathie de la part des autorités locales, certes, mais on considère que cette souffrance est trop répandue pour être réellement prise en compte.
3: En réponse au rapport de l'ONU, les autorités talibanes rejettent la responsabilité sur les États-Unis et l'OTAN.
1: Mélissa Barra, et 11 septembre, quand la guerre contre le terrorisme a révélé les limites de l'hyperpuissance américaine. Ça, c'est un article à lire sur notre site RFI.fr. Les États-Unis qui font maintenant la guerre à l'Iran, ça fait 6 mois que ça dure. Et les derniers jours ont été marqués par une reprise des frappes mutuelles entre les deux pays. En plus des frappes, les Iraniens subissent aussi les sanctions décrétées par les Américains et par des pays européens. Ils sont même les premiers à les subir, ces sanctions. Ainsi, les étudiants iraniens ont découvert, par exemple, qu'ils ne pouvaient plus passer les tests de langue nécessaires pour envisager un départ à l'étranger. Cette jeunesse iranienne, elle est prise en étau entre les sanctions occidentales que j'évoquais et la répression de leur propre régime. C'est ce que nous dit Kiana Habibian, cofondateur de l'association We Are Iranian Students.
5: Beaucoup d'étudiants cherchent à partir du pays et donc l'absence de ces tests va énormément bloquer une partie de la démarche. Mais de l'autre côté, la République islamique elle-même a fait entrer en vigueur différentes lois qui visent directement les étudiants iraniens. Et en l'occurrence, ils menacent les étudiants de 6 mois à 2 ans de prison pour tout contact avec une institution, un média ou une université non autorisée. L'autorisation, elle dépend du ministère du renseignement. Et puis derrière, c'est toute une série de sanctions. Donc par exemple, les opérations scientifiques au niveau académique sont interdites avec des universités étrangères, sauf si, encore une fois, validées par le ministère du renseignement. L'entrée en contact et l'organisation d'événements culturels avec des ambassades, par exemple, est également interdit. Donc ça restreint énormément la capacité déjà de poursuite des études des étudiants iraniens, mais en plus de ça, de leur sortie de manière plus globale. Lorsque dans un pays, on interdit à sa population de s'approcher des ambassades, même pour un événement culturel, c'est qu'on cherche à les retenir en otage.
1: Des propos recueillis par Oriane Verdier. Au Liban aussi, la guerre fait trembler, littéralement d'ailleurs, puisque l'agence de sismologie américaine dit avoir enregistré hier soir une secousse de magnitude 4,1 dans le sud du pays après des explosions là-bas. L'armée israélienne dit avoir détruit des tunnels utilisés par le Hezbollah. Les autorités boliviennes annoncent la fin à venir des subventions de carburant dans le pays. C'était en vigueur depuis une vingtaine d'années, mais cet arrêt est prévu dans l'accord signé avec le Fonds monétaire international, un près de 2 milliards de dollars sur 36 mois, et qui doit encore être ratifié par le Congrès bolivien. Et la Bolivie n'est pas la seule à bénéficier d'un accord avec le FMI. C'est le cas actuellement pour une quarantaine de pays, la plupart sur le continent africain, notamment au Sénégal. Ça a été dévoilé il y a quelques jours. Or, ces plans d'aide s'accompagnent généralement de sévères mesures d'austérité, des mesures, Nathanaël Vitran, qui seraient même de plus en plus drastiques selon l'ONG Oxfam.
6: Le FMI exige aujourd'hui des pays à qui il vient en aide des coupes budgétaires 4 fois plus importantes qu'il y a 10 ans, dénonce Oxfam, après avoir passé en revue les programmes de l'institution. Avant 2018, les objectifs de réduction de dépenses fixés par le FMI représentaient en moyenne 0,2% du PIB. Après 2018, plus de 0,8%. L'ONG dénonce un retour aux thérapies de choc néolibérales des années 1980. Les pays concernés se voient contraints de saper brutalement dans les services publics, la santé, l'éducation, le logement, des programmes qui constituent normalement un filet de sécurité pour les populations les plus pauvres. Oxfam dénonce un choix politique qui pourrait contraindre ces pays à devoir faire face au prochain choc avec moins de médecins, moins d'enseignants et un filet de sécurité plus faible. À quelques jours de la prochaine réunion du Conseil des directeurs du FMI, l'ONG appelle l'institution à privilégier des alternatives à la seule austérité en envisageant par exemple de taxer davantage les individus les plus riches et les profits exceptionnels des entreprises.
1: Nathanaël Vitran du service économie de RFI. Au Niger, cela fait maintenant 11 jours que notre confrère Moussa Kaka est porté disparu. Il a été vu pour la dernière fois le 31 août au soir, alors qu'il quittait le siège du groupe de médias qu'il dirige, la radio-télévision Sarawunia. Depuis, plus de nouvelles. Selon la Fédération internationale des droits de l'homme, qui cite des sources familiales, il aurait pu être intercepté sur le trajet vers son domicile. Mais les circonstances exactes et le lieu où il se trouve restent inconnues. Cette disparition, elle inquiète bien au-delà des frontières nigériennes. Georges Alianboyomo est le directeur de publication du quotidien Mutation, l'un des plus importants titres de la presse camerounaise. Il est aussi secrétaire général du réseau des patrons de presse du pays. Et lui aussi appelle à la libération de Moussa Kaka.
7: C'est une situation que nous suivons avec attention et qui nous semble assez préoccupante. Moussa Kaka est un confrère respecté et réputé pour la qualité de son travail. Nous appelons donc à sa libération. Sa place n'est pas dans un lieu de détention, mais plutôt auprès de ses collaborateurs, ses confrères et sa famille nucléaire. Que ce qu'il aurait enlevé nous séquestre, nous libère et use plutôt des moyens démocratiques pour faire entendre leurs revendications au cas échéant. La presse est le souffle de la démocratie et nul ne doit, quel que soit le motif, bâillonner ou soustraire les journalistes à leur travail quotidien. Cela vaut également pour le Niger. Même dans le contexte politique et institutionnel en vigueur dans ce pays, il est souhaitable que les journalistes puissent continuer à exercer convenablement leur métier. Libérer Moussa Kaka.
1: Des propos recueillis par Polycarpe Essomba. Les autorités américaines seraient-elles susceptibles? En France, on commence sérieusement à le penser, alors que Paris attend toujours le feu vert des États-Unis pour la nomination du nouvel ambassadeur français à Washington, Aurélien Le Chevalier. Or, ce feu vert, eh bien, il tarde, en cause des critiques françaises en juillet dernier, après un vote américain à l'ONU. Visiblement, ce n'est pas passé. Les deux pays viennent d'entamer des discussions pour tenter de régler ce différend, Michael Ponge.
8: Cela n'arrive pas souvent qu'un ambassadeur français se voit refuser son agrément. Cela s'est déjà produit avec le Vatican et plus récemment avec le Burkina Faso, mais jamais avec un allié aussi proche que les États-Unis. Le différend a commencé le 24 juillet lorsque la représentante de la France auprès des Nations Unies à Genève a vivement critiqué un vote américain à l'Assemblée Générale de l'ONU. Washington faisait partie des 10 pays à voter contre le renouvellement du mandat du haut-commissaire aux droits de l'homme, Volker Türk, et la réaction ne s'est pas fait attendre. Lors d'une réunion du Conseil de sécurité, la délégation américaine a quitté la salle au moment où l'ambassadeur français prenait la parole.
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2: Bonjour à toutes et à tous et bienvenue sur Radio Intervalle pour ce moment d'information locale. En cette rentrée, de nombreux forums des associations ont eu lieu le week-end dernier et c'est l'occasion pour les bénévoles de présenter leur travail, mais aussi pour nous, Radio Intervalle, de rendre hommage à leur engagement. C'est ce que nous faisons aujourd'hui avec les responsables d'associations que notre reporter bénévole Jean-Baptiste a pu rencontrer. Il s'agit d'Henri Frances pour l'association Agir 30 autour de l'environnement que nous retrouverons dans quelques instants. Et pour commencer, c'est Mireille Barthelot, trésorière de l'association Amis sans frontières. Elle nous explique son fonctionnement.
3: L'association Amis sans frontières œuvre en faveur des plus démunis grâce au tricotage de bénévoles et à la distribution de colis auprès de structures administratives, collectives et de soutien, hôpitaux, PMI, etc. Nous faisons partie de la structure Amis sans frontières au niveau national qui est à Villeneuve-sur-Lot et qui regroupe de nombreuses antennes auprès des départements. Tous les mardis après-midi, les tricoteuses bénévoles des alentours se rejoignent sur Alès, près de la Bourse du Travail, et nous tricotons jusqu'à 16h tous les mardis.
4: Alors c'est l'essentiel de votre activité ou il y en a d'autres?
3: Nous, dans le Gard, nous sommes spécialisés dans le tricotage. Au niveau national, il y a d'autres activités, mais nous ne sommes pas assez nombreuses ici pour les développer.
4: Est-ce que vous avez des rendez-vous que vous proposez, des animations pour entretenir vos activités?
3: C'est-à-dire, il y a des structures qui nous sollicitent. Personnellement, j'interviens à la maison de retraite Bonnefond d'Alès. Les personnes en structure d'accueil ont souhaité tricoter, donc je m'y rends. Et autrement, bon, quand on est sollicité, on répond favorablement. C'est dans un EHPAD à Bonnefond. On va dans cet EHPAD de Bonnefond, mais on n'est pas très nombreuses parce que les personnes qui tricotent maintenant sont très âgées et souvent c'est elles qui nous sollicitent et elles ne peuvent pas nous aider pour se déplacer, elles ne peuvent pas se déplacer.
4: Alors vous allez en profiter pour lancer un appel.
3: Oui, donc, ce qu'il y a, c'est que nous avons des besoins en personnes bénévoles justement qui tricotent et nous avons aussi des besoins en dons de laine, surtout pour les restes de pelote que vous avez de vos parents ou grands-parents pour nous aider à faire les grandes couvertures pour les gens de la rue.
4: Comment peut-on prendre contact avec vous?
3: On a un mail, donc c'est mireille.barthelot, B-A-R-T-H-E-L-O-T, @wanadoo.fr ou alors sur mon téléphone 06 24 46 46 58. Merci à toutes.
5: Henri Frances, je suis président donc de l'association Agir 30, gardoise pour les intérêts de la ruralité. Et depuis quelques années, compte tenu de tout ce qui se passe au niveau en rue environnemental, nous essayons un petit peu de sensibiliser les gens à tous les problèmes qui existent actuellement. Alors il y a quelques années, on était surtout à l'époque où il y avait la semaine pour les alternatives aux pesticides, mais on faisait beaucoup de conférences, de projections de films documentaires avec des invités prestigieux. Et actuellement, compte tenu du problème du réchauffement climatique, du problème de l'eau qui arrive vraiment de façon très importante et qui va nous percuter très rapidement, nous essayons de faire de la sensibilisation auprès des gens donc avec ce problème de l'eau, son partage, sa gestion, qui vont être prédominantes dans les années à venir.

0: agriculture, puisqu'on aimerait de plus en plus manger sain avec une agriculture durable, etc. Donc nous sommes impliqués dans ce programme-là. Nous sommes aussi responsables du problème un petit peu de l'eau, hein, puisque de l'agriculture sans eau, ça ne va pas être possible. Et nous organisons donc le 9 novembre après-midi une suite de conférences et ensuite la projection d'un film documentaire qui s'appelle « Cultiver la pluie ». Et en présence donc du réalisateur, donc ça va être très intéressant de savoir pourquoi, comment il a réalisé ce film et quel va être le débat avec le public. Voilà, nous sommes en train de finaliser ce programme-là, nous en reparlerons certainement avec cette belle radio que vous êtes. Et voilà, une date à retenir, le lundi 9 novembre, après-midi.
1: Les autres activités pour balayer un peu, puis après on renverra nos auditeurs, bien sûr, au contact.
0: Alors, nous balayons effectivement devant notre porte et ailleurs. Nous avons participé donc, à quelques petites manifestations, notamment la dernière, c'était sur la commune de Servas avec ce problème. Photovoltaïque sur de la une terre agricole avec un projet donc qui va durer 30 ans. Je ne trouve que ce n'est pas tolérable dans la mesure où on a besoin d'agriculture, on aura besoin peut-être de ces terres et que cette installation va à l'encontre de ce projet d'agriculture durable. Ensuite, nous avons manifesté contre la loi Duplomb 1 et 2, hein, avec la réintroduction de pesticides néonicotinoïdes qu'il faut absolument abandonner. Et on s'est rendu compte, alors c'est surtout utilisé pour la culture de la betterave, des études récentes ont montré que malgré la non-utilisation de ce néonicotinoïde, on constate qu'il y a des facteurs environnementaux autres, notamment le vent, notamment la température, notamment l'hydrométrie, qui font varier la culture de la betterave. Et que les années où on n'a pas utilisé de pesticides, eh bien, on se rend compte que la production a été tout à fait correcte. Donc il y a beaucoup de facteurs qui influent sur cette culture et peut-être qu'on peut effectivement supprimer, voir, etc. Enfin bref, c'est pas arrêté complètement, mais les néonicotinoïdes, c'est non.
1: Nous aurons l'occasion de reparler de tout cela. Premier rendez-vous donc événementiel le 9 novembre. Et comment revient-on vers vous, les coordonnées ?
0: Agir, nous avons des plaquettes aujourd'hui à fournir avec... je ne pourrais pas vous donner l'adresse mail parce qu'elle vient de changer récemment.
1: Si on tape Agir30,
0: Agir30.com, oui. Voilà. Donc ça c'est le site, hein, voilà, vous pourrez voir un petit peu ce qui se passe et en tout cas voir les prochaines et les dernières nouvelles.
2: Et oui, n'hésitez pas vous aussi à rejoindre l'une de ces associations et à donner un peu de temps pour soutenir leurs différentes actions. Et encore plusieurs forums à venir ce samedi 12 septembre. Vous pourrez retrouver à Mialet, au foyer Mon Plaisir, de 9h à 13h, un forum des associations de trois communes, Mialet, Générargues et Saint-Sébastien-d'Aigrefeuille. Et puis au Salle du Gardon, là aussi, les associations de la commune seront réunies, Salle Louis-Aragon, de 10h à 18h ce samedi. C'est la fin de ce moment d'information locale sur Radio Intervalle. Merci de l'avoir suivi. Bon vendredi à tous et bon week-end.
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2: La météo dans le Gard et en Lozère sur Radio Intervalle. Un temps ensoleillé dans les moyennes de saison pour cette fin de semaine. À partir de dimanche, ça se réchauffe un peu. En Lozère, ce vendredi 11 septembre, toujours du plein soleil et le vent est retombé. Le mercure, lui, progresse légèrement malgré des minimales bien fraîches de 1 à 11 degrés. En journée, prévoyez 19 à 29 degrés, 22 à Langogne, 26 à Mende, 29 à Florac. Pour ce week-end en Lozère, toujours du soleil et les températures augmentent progressivement. Dans le Gard ce vendredi, grand ciel bleu toujours, le Mistral se concentre dans l'est avec des rafales jusqu'à 50 km/h à Bagnols-sur-Cèze par exemple. Côté température, 6 à 16 degrés pour les minimales, en journée 26 à 32 degrés, le maximum pour Alès et Saint-Hippolyte-du-Fort.

Ce week-end, dans le Gard, l'ambiance se réchauffe un peu et on devrait rester dans des valeurs au-dessus des moyennes jusqu'à mercredi. C'était Estelle sur Radio Intervalle. Merci d'avoir suivi ce bulletin météo et bonne fin de semaine à toutes et à tous.

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Amis auditeurs, bonjour, Gilles avec vous pour ces quelques instants. Nous partons tout de suite pour l'Afrique du Nord avec des chants en arabe classique, un chant tout au moins, l'Elmanta Abalani, avec, excusez-moi pour l'accent, enfin j'essaye de faire ce que je peux, Tu m'as aimé jusqu'à la fin, un groupe qui s'intitule Une vie meilleure.

Après ce chant en arabe classique, un chant en français avec une chorale qui s'intitule « Comme un souffle » et qui va nous chanter. « Seigneur, que n'ai-je mille voix ?» C'est un cantique très connu, en tout cas en Occident. « Seigneur, que n'ai-je mille voix ?»

Après ce chant en français et un chant en kinya Rwanda, avec Combat le bon combat contre les forces du mal, Rihanna, Mbaraga, Nzumwanza.

Voilà, trois chants en arabe classique, en français et en kinyarwanda. Je vous propose de nous retrouver dans une prochaine émission pour découvrir d'autres titres de ces mêmes interprètes. C'était leur gospel. Un moment de musique et de chant chrétien proposé par Gilles.

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0: 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C'est que nous, le monde est.
1: Mais reconnaissons parce qu'il y a force rythme espagnol et puis force des mots espagnols.
0: À garda l'influence espagnole de la musique.
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1: 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Alors, m'a un peu tafura, et puis, il fait une finale, est force poulie, est poétique, donc.

0: Ben, car une opulie de canzone d'Eric Frage.
1: Donc, qui n'avait pas jamais passé des disques, justement, d'Eric Frage à l'antenne, mais semble qu'il a quoi cambié un peu. Arrivé.

0: Il est 5h en temps universel, 7h à Paris, 1h à New York.
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0: Bonjour à tous, nous sommes le vendredi 11 septembre et c'est évidemment une date qui résonne dans l'histoire. 25 ans jour pour jour après les attentats à New York, les tours jumelles détruites par des avions détournés par des terroristes. Les images ont fait le tour du monde. Et lui y était dans cet amas de débris, ce nuage de cendres. Bruno Dellinger a survécu aux attentats du 11 septembre. Il sera notre invité et il nous racontera cette journée vertigineuse dans un peu plus d'une heure. Pour l'instant, le journal international. Bonjour Julien Coquelroel.
2: Bonjour Clotilde. À la une de l'actualité, l'arrivée de la flamme olympique cette nuit à Dakar, à 50 jours de l'ouverture des Jeux Olympiques de la jeunesse. Première compétition olympique à se tenir sur le continent africain. La flamme entamera dès demain une tournée de 3000 km à travers le pays. Et notre correspondante à Dakar nous raconte son arrivée dans un instant. À la une également, les États-Unis et le monde, 25 ans après les attentats du 11 septembre 2001. Témoignage à suivre d'une survivante new-yorkaise. On part aussi à New Delhi, à l'approche du sommet des BRICS et de la première visite de Xi Jinping en Inde depuis 7 ans. Dans ce journal également, la population iranienne asphyxiée par les sanctions économiques décrétées par Donald Trump. Et puis la victoire sur le fil du Racing Club de Lens à Prague hier soir pour son retour en Ligue des Champions.
0: Plus que 50 jours avant une première historique.
2: 50 jours avant la toute première compétition olympique organisée sur le continent africain, les Jeux Olympiques de la jeunesse de Dakar, qui ont connu cette nuit une première étape tout aussi importante que symbolique, l'arrivée à Dakar de la flamme olympique. Bonjour Pauline Le Troquet.
3: Bonjour.
2: Vous avez fait nuit blanche, Pauline, pour voir la flamme débarquer dans la nuit dakaroise. C'était sur les coups de 23h, une arrivée en toute discrétion.
3: Oui, Julien, cela s'est passé dans une aile très sécurisée de l'aéroport, sans dispositif officiel, sans public non plus, et avec la stricte interdiction de filmer la scène. Sous nos yeux, dans une camionnette blanche, nous avons pu voir le feu olympique transporté par deux lanternes. Autour se trouvaient les gardiens de la flamme, ces personnes chargées de la maintenir allumée et de la protéger. Elle a ensuite quitté l'aéroport pour un lieu tenu secret, escorté par la brigade d'intervention polyvalente, une unité d'élite de la police nationale. Alors en principe, la flamme ne sera pas visible à Dakar avant sa présentation au chef de l'État Bassirou Diomaye Faye ce samedi matin. Le même jour, elle sera finalement dévoilée officiellement lors d'une cérémonie d'accueil dans le centre de la capitale. Grand moment de l'histoire olympique, grand moment aussi pour l'Afrique. Par le passé, la flamme s'était arrêtée sur le continent le temps de quelques heures seulement. C'était en marge des Jeux Olympiques d'Athènes en 2004. Et cette fois, la flamme entamera lundi une traversée de 3600 km. Elle passera par toutes les régions du pays, de Dakar et sa banlieue à la Casamance, en passant par Kédougou au sud-est du pays.
2: Pauline Le Troquet à Dakar pour RFI, merci beaucoup. Plus que 50 jours donc avant les JO de la jeunesse, tout commencera le 31 octobre au stade Abdoulaye Wade, près de Dakar.
0: C'était il y a 25 ans, jour pour jour aux États-Unis, un moment de bascule dont la secousse s'est répandue au monde entier.
2: L'attaque terroriste la plus meurtrière de l'histoire du pays, le 11 septembre 2001, la mort de 2977 personnes dans les attentats suicides des djihadistes d'Al-Qaïda et des images qui sont restées depuis gravées dans les esprits, celles des tours jumelles du World Trade Center à New York, percutées par deux avions avant de s'effondrer. Le vide qu'elles ont laissé est toujours visible aujourd'hui et ceux qui ont vécu le drame se souviennent, à l'image de cette habitante du Financial District que Gwendal Lavina a pu rencontrer pour RFI, partager son 11 septembre, c'est la mission qu'elle s'est donnée depuis.
4: That is where we were living during 9/11.
5: Depuis l'esplanade où s'élevaient les deux tours, Christina Stanton montre au groupe les fenêtres de l'appartement tout proche où elle habitait en 2001. Cette guide, depuis 30 ans, a vu les avions frappé les tours avant d'être évacué. Le raconter n'était pourtant pas une évidence.
6: Quand les touristes ont commencé à revenir pour voir Ground Zero et plus le World Trade Center, c'était dur. Lorsque j'ai repris, ils voulaient que je parle du 11 septembre. J'ai essayé et ça m'a fait pleurer.
5: Mais en mémoire des victimes, elle s'est décidée à décrire la poussière et le chaos de cette matinée.
6: C'est peut-être une thérapie, mais je le vois comme une mission de raconter mon expérience, car les gens ne savent pas vraiment ce qui s'est passé ce jour-là.
5: C'est le cas notamment des plus jeunes, parmi les visiteurs Henri, né en 2003, venu du Texas.
1: Évidemment, on nous en parle à l'école, mais en évoquant les bâtiments qui s'effondrent et les personnes à l'intérieur. Christina apporte de la perspective. Il y a plein d'histoires méconnues et elle sait les mettre en valeur.
5: 25 ans après les attaques, Christina veut aussi raconter la reconstruction et le renouveau d'un quartier qu'elle ne quitterait pour rien au monde. Wendell Lavina, New York.
2: Et les attentats du 11 septembre 2001, dont le bilan a continué de s'alourdir bien après, plus de 9400 personnes tuées après coup, des suites des maladies liées à leur exposition aux attentats. Des cérémonies de commémoration auront lieu tout à l'heure à New York, en l'absence de Donald Trump, qui assistera lui à une cérémonie au Pentagone, touché également il y a 25 ans par un avion kamikaze. Le 11 septembre 2001, on en parle aussi sur notre site RFI.fr. Pour évoquer ses conséquences géopolitiques, la guerre contre le terrorisme lancée dans la foulée par les États-Unis, notamment en Afghanistan et en Irak. Une étude menée en 2024 estime que plus de 940 000 personnes ont été tuées par les violences de guerre directes survenues après les attentats.
0: RFI, il est 10h36 à New Delhi, la capitale indienne, également capitale des pays émergents aujourd'hui.
2: La moitié de la population mondiale représentée ce week-end au 18e sommet des BRICS, l'alliance qui réunit désormais 11 membres et 10 pays partenaires. Vladimir Poutine est arrivé ce matin, le président iranien Massoud Pezeshkian sera là dans l'après-midi. Mais le plus attendu des invités viendra de Pékin. Xi Jinping se rendra finalement à New Delhi pour sa première visite en Inde depuis 7 ans. Bonjour Abdullah Erali.
7: Bonjour.
2: Peut-on voir dans cette venue du président chinois une volonté de rapprochement entre les deux pays ?
7: C'est l'interprétation qui domine ici, dans la capitale indienne. La présence de Xi Jinping donne un relief particulier à ce sommet. Elle a un double intérêt pour New Delhi, conforter sa position au sein des BRICS et montrer, dans un contexte international tendu, qu'elle peut maintenir un dialogue direct avec Pékin. L'enjeu est bilatéral. Depuis plusieurs mois, New Delhi et Pékin cherchent à rétablir leurs relations. Reste à savoir si Narendra Modi et Xi Jinping auront un véritable entretien en tête-à-tête. Le président chinois ne restera que 24 heures à New Delhi. Sur la table, plusieurs dossiers sensibles, contentieux frontaliers dans l'Himalaya, déséquilibre commercial, l'accès au marché et les conditions d'un éventuel retour des investissements chinois en Inde.
2: Ces deux puissances au sein des BRICS ne partagent pas la même vision du monde, notamment sur la question de la dépendance au dollar américain, dossier central durant ce sommet.
7: La Chine et la Russie veulent réduire leur dépendance au dollar, c'est ce qu'on appelle la dédollarisation. Elles défendent des mécanismes de paiement propres aux BRICS, comme alternative à SWIFT, le réseau mondial de communication et paiement entre les banques. L'Inde est beaucoup plus prudente. Sa doctrine, c'est le multi-alignement, travailler avec plusieurs puissances sans s'aligner sur un seul bloc. Du coup, New Delhi prône la connexion des monnaies numériques des banques centrales pour faciliter les paiements en monnaie locale plutôt que de créer un système concurrent de celui dominé par le dollar.
2: Abdullah Erali à New Delhi pour RFI. Merci beaucoup.
0: Vladimir Poutine donc à New Delhi pour le sommet des BRICS, alors que Volodymyr Zelensky lui était hier au Canada.
2: Une rencontre avec le Premier ministre Mark Carney pour engranger des centaines de millions d'euros de nouvelles aides, le déblocage notamment de 218 millions d'euros pour fournir à l'Ukraine des moyens de défense aérienne face aux frappes russes. Les deux pays ont aussi inscrit leur alliance dans la durée avec un partenariat stratégique militaire pour les 100 prochaines années, un soutien qui résonne tout particulièrement dans la communauté ukrainienne installée au Canada, parmi les plus importantes au monde. Reportage à Montréal de Nafi Alibert.
8: Donc on a des patates, on a du chou, mais aussi c'est donc betterave, bien sûr.
9: De quoi mijoter un bon borch. À Montréal, Maria Village s'apprête à en remplir des marmites. Avec son association, Varenik Ukrainien, elle a fait de ce plat un rendez-vous rassembleur au Québec. D'une ville à l'autre, la soupe change de recette. Pas le message.
10: L'idée de cet événement, c'est de dire merci aux Québécois, Québécoises, au gouvernement, à tous les gens qui ont tendu la main aux Ukrainiens et Ukrainiennes depuis le début de la guerre, depuis 2022.
9: Le Canada est resté l'un des principaux soutiens de Kiev, un lien nourri par plus d'un siècle de présence ukrainienne.
10: C'est une de nos plus grosses diasporas et les gens sont encore soudés. Donc on est très alignés avec ce que fait le gouvernement.
9: Derrière la gratitude, une demande aussi.
10: Il faut continuer le soutien. soutien d'Ukraine.
9: C'est ce que Volodymyr Zelensky est venu chercher au Canada à l'approche d'un nouvel hiver de guerre. Ottawa a répondu en renforçant son aide militaire et énergétique. Mais après 4 ans et demi de guerre, une autre attente grandit au Canada. Quelques 300 000 Ukrainiens y sont arrivés depuis 2022 avec un statut temporaire. Et le Congrès des Ukrainiens canadiens, qui fédère les principales organisations de la diaspora, réclame désormais une solution durable pour ceux qui souhaitent rester. Nafia Liber, Montréal, RFI.
2: Et Volodymyr Zelensky qui annonce une rencontre à venir fin septembre à New York avec Donald Trump. Du côté de Moscou, le porte-parole du Kremlin a affirmé hier que la Russie envisage un nouveau cycle de négociations avec Kiev et Washington aux Émirats Arabes Unis, mais qu'aucune discussion concrète n'est en cours avec l'Ukraine sur une trêve énergétique. Des frappes russes ont touché Kiev cette nuit, alors qu'hier, le bombardement d'un centre commercial dans le centre du pays a tué au moins 5 personnes. Un mort ce jeudi côté russe après une frappe de drone ukrainien dans la région frontalière de Belgorod.
0: Au Moyen-Orient, Julien, une secousse digne d'un tremblement de terre provoqué par Israël dans le sud du Liban.
2: La destruction de tunnels sous une ancienne position stratégique du Hezbollah, une gigantesque explosion qui a provoqué une secousse de magnitude 4,1 selon l'agence américaine de sismologie. Son onde de choc a été ressentie jusque dans la ville de Saïda, située à une quarantaine de kilomètres de Beyrouth. On appelle notre correspondant Paul Khalife dans la capitale à 7h, temps universel.
0: Et Donald Trump, encore lui, affirme de son côté n'avoir aucun regret.
2: Malgré l'enlisement de sa guerre contre l'Iran, le président américain affirme qu'il ferait exactement la même chose si c'était à refaire. Il répète dans une interview accordée à Fox News.
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2: Et sur Radio Intervalle, on est à Genolac. Genolac, c'est la journée mondiale, hein, Christina, c'est la journée mondiale de la laine aujourd'hui.
3: Peut-être, c'est la seule, on dit
2: ouais.
3: Que c'est la mondiale, c'est
2: ben,
3: tout.
2: Ouais, oh,
4: au
2: c'est
4: moins,
2: la journée,
4: là.
2: La journée,
4: là.
2: Voilà, la journée donc, de la laine, effectivement. Alors, je disais mondiale en souriant un peu parce que vous êtes d'origine
4: la
2: suédoise.
4: Oui.
2: Voilà, vous êtes venue en France, vous êtes dans le département du Var. Et vous m'avez dit, je fais des choses qui n'existent pas. Alors moi, j'aime bien les gens qui font des choses qui n'existent pas, vous savez, Christina.
4: Effectivement, j'ai commencé à feutrer comme la laine bouillie. Ça veut dire que je tricote grand et je le feutre dans la machine. Je fais l'erreur qu'on fait avec le pull. On prend le pull en laine, on le jette à la machine et devient très petit. Moi, je l'utilise parce que cette matière, il est isolant. Et je fais un flascolière, comme je l'appelle, très inventé par ma nièce. Et là-dedans, je fais comme un petit sac où je peux mettre les bouteilles, soit de bouteilles de vin ou soit de bouteilles d'eau. Et comme ça, ça se tient froid. Et après, je vais mettre mon petit thermos et je vais faire un thermosière.
2: Non mais c'est incroyable.
3: C'est
2: et
3: hyper
2: poésie,
3: ingénieux.
2: La poésie de Christina. Alors Estelle est avec nous.
3: Flascoulière.
2: Voilà, flascoulière.
3: Flascoulière, non, il
2: alors,
3: fallait y penser.
2: Estelle, vous pouvez nous décrire Christina parce que franchement...
3: J'adore déjà son look, elle a une salopette rayée.
2: Rayée.
3: Moi je veux la
2: bleu
3: même,
2: blanche,
3: bon évidemment.
2: C'est ça, évidemment.
3: Et puis une casquette incroyable, faite main.
2: Et puis un pull,
3: bon,
2: mais
3: évidemment,
2: surtout
3: j'attends...
2: bleu avec un
3: oui.
2: Bonbon jaune.
3: Bah,
2: ça fait toute
3: bah,
2: la
3: oui,
2: différence.
3: Le bonbon jaune sur la casquette, c'est
2: la
3: juste génial.
2: Et la flascoulière.
3: Oui, et en fait, elle a mis son thermos et c'est extrêmement ingénieux parce que souvent, on ne peut pas les accrocher et on en a besoin. Et ça, ben, on le met à travers, on le porte à travers.
2: Et en plus, quand je suis arrivé, mais vraiment un sourire, c'est quand on est de Suède, tout le monde est comme ça là-bas ou... Ouais, quand même, hein, vous êtes assez sympathique.
4: Peut-être on a besoin de rencontrer le soleil un peu plus
2: un petit peu.
4: Quand on fait là-bas.
2: Alors, vous êtes venu, vous, de Suède, pour habiter dans la région. Vous habitez maintenant dans notre région.
4: Oui.
2: Et c'est par rapport à votre métier ou c'est d'autres raisons?
4: C'est un compagnon. Qui est plus là, mais et
2: ça,
4: maintenant
2: hein.
4: Il y a un nouveau compagnon. Et maintenant, je vis la vie avec un vigneron. J'ai jamais connu l'agriculture, mais c'est très marrant. Et je fais ça.
2: Et vous faites ça, effectivement.
4: Depuis cette année.
2: Alors, vous allez nous parler du savoir-faire, parce que c'est ça qui est important. On aime bien parler aussi de transmission, voire de transition. Vous avez commencé comment? Vous faites ça depuis toute votre vie? Vous avez changé de vie et vous êtes adapté?
4: Oui. Oui, je suis quelqu'un qui a adopté ma vie. Avant, j'avais un magasin de déco dans le centre de Stockholm, en Suède. Et ça, j'avais pendant 16 ans. Après, j'avais envie de changer de vie. J'ai travaillé avec la bourse. Je travaille avec... Maintenant, je travaille... J'utilise le tricot, j'ai toujours eu. Depuis petite, on connaissait tricoter. Et j'ai tombé dans le
3: feutrage.
4: Hein,
3: c'est très nordique. La pratique
4: oui,
3: du tricot en Islande, c'est un mode de survie. Donc, est-ce que c'est pareil en Suède où on apprend en Islande hein, je ne connais pas la Suède, mais je sais qu'en Islande, on apprend à tricoter respectivement tous les genres. À l'école, c'est un mode de survie. En hiver, en fait, on tricote ses propres pulls. Souvent, on ne peut pas sortir de un périmètre très limité. Et donc, voilà, ils ont des moutons avec une laine très, très, très, très chaude. Et c'est une manière de survivre, de tricoter ses affaires. Et voilà.
4: Oui, survivre, faire pour soi-même. Mm-hmm. Et surtout avec la pandémie, les gens ont retrouvé le tricot parce que c'est the slow fashion.
3: Slow fashion.
4: Quand qu'on aime aujourd'hui. Les gens, ils veulent plus le plastique. Essayez d'acheter des habits sans plastique dedans, dans un magasin. Si vous regardez vraiment, il y a de polyester, polyamide partout.
3: Oui, oui,
4: pour moi, c'est pas vrai.
3: Oh, ah oui, ben non, bien sûr, c'est rarissime. C'est laine qui sont nobles, c'est matière noble. Gilles, tu n'as pas relevé quelque chose de crucial qu'a dit Christina, je m'excuse.
2: Non, parce que j'étais concentrée sur la technique.
3: Non, c'est pas là, c'était au début quand elle a dit que quand on rétrécit un pull à la machine, normalement c'est un drame, on pleure pendant des jours.
2: Oui, c'est vrai.
3: On est endeuillé.
2: C'est pour ça que j'en achète presque plus, moi.
3: Voilà. Et donc là, ils ont une seconde vie grâce à Christina.
2: On va rappeler qu'on est à la fête et à la journée de la laine à Genoillac, que vous êtes venu sur un stand ici pour présenter votre activité et que vous savez ressusciter les pulls.
3: Exactement.
4: Ah non, effectivement, je tricote avec de la laine. Le pull, ça y est, c'est fait. J'ai un pull que j'utilise. Oui, que j'ai rétréci à la machine. Je l'utilise dans la voiture parce que j'ai pas de trucs qui chauffent mes petites fesses l'hiver. Je le mets sur le siège.

0: métier de passion. C'est une activité de passion.
1: Oui. Il faut avoir de passion pour faire des choses comme ça.
0: Et de patience.
1: Oui, un peu aussi.
0: Et là, vous venez de démarrer votre activité. Comment on vous regarde aujourd'hui? Vous en avez parlé autour de vous, on vous voit, vous vendez peut-être un petit peu. Quel est le retour de ceux qui vous connaissaient?
1: C'est un que les gens ne savaient pas que la laine, il avait cette propriété. Les gens, ils sont épatés par la couleur aussi. Et je sais que je ne vends pas les produits les plus bons de marché. Et c'est pour ça qu'il faut que j'ai un peu de patience.
0: Alors, on parle de la laine aujourd'hui, donc la production aussi de la laine. On a parlé avec des éleveurs, on a parlé de cette tonte de la laine. Et vous prenez la laine à quel niveau? Voilà, nous parler du processus.
1: Pour le moment, je la prends, effectivement, je ne file pas. Je connais filer, mais j'achète de la laine.
0: En pelote. D'accord. Alors, on va rappeler juste votre processus. Vous, là, le faites bouillir, quoi, en fait, c'est ça?
1: Ça s'appelle la laine bouillie. Je l'achète à la machine à laver. D'abord, je tricote le produit.
2: D'abord, Christian tricote.
1: Et il devient très grand et très lâche.
0: Mais comment on sait, si vous faites un pull, vous imaginez, vous faites un pull, il faut le faire beaucoup plus grand. Et comment vous savez que ça va arriver à la taille qui vous convient?
1: C'est là où... D'abord... On met le produit dans la machine avec touchons et un peu de trucs pour que ça bouge, parce que c'est le bouchement plus que la chaleur qui fait que ça rétrécisse. Et après, une petite prière, c'est pas mal.
0: Ah, voilà, ouais, je savais bien qu'il y avait quelque chose de cet ordre-là.
2: Une petite danse devant la machine pendant que ça tourne.
0: Des bougies.
2: Un petit hôtel, un hôtel à la brebis.
1: On ne sait pas, mais après, quand on le sort, effectivement, on peut manipuler, mais c'est là où le muscle rentre et les biceps.
0: Ah oui.
2: Et ça,
0: en plus,
2: ça garde en forme, cette affaire.
1: Ça devient...
0: Vous nous faites sourire jusqu'à la fin de l'interview, hein, c'est sûr, Christina. Mais effectivement, cette matière, quand on a, j'ai envie de dire, presque grillé un pull quand il est passé à une température à 60 degrés, c'est vrai qu'il est beaucoup plus concentré. La laine est beaucoup plus costaud.
1: Ouais, et c'est ça qui...
0: Et ça ressemble presque à du feutre, hein, d'ailleurs, ce que vous avez autour de vous.
1: Mais oui, c'est un feutre.
0: Et là, alors, autour de vous, on va essayer, Estelle, de décrire ce qu'a Christina, son objet, cette...
2: pourrait dire que c'est un petit sac qui a la forme d'une bouteille, donc elle le porte en bandoulière.
0: 40 cm de haut, largeur 15
2: cm. Exactement, coloré, très joli. Et en fait, ce qui est intéressant, c'est que c'est isolant, ce qui fait que ça va garder le chaud ou le froid. Pas juste un objet de déco, attention.
0: La question, alors matériel, hein, et du bricoleur, là ça fait 10 sur 40, mais au départ ça fait combien sur combien? Parce que 10 cm sur 40, vous devez faire quoi? 60 sur 20?
1: Compte que ça
0: double.
1: Rétrécit, c'est 30-40%.
0: 40%, voilà, on a l'info.
1: Moi je sens le matière quand ça arrive que je dois refeutrer.
0: Il y a quelqu'un qui vous a parlé de ça, vous vous êtes dit tiens...
1: J'avais lu quelque chose et je voulais essayer et après je l'ai inventé.
0: Dans la tête.
1: Ouais.
0: Et le chapeau, c'est pareil, la casquette, c'est aussi bouilli.
1: Ouais, bien sûr. Je vais faire une casquette.
0: Vous parlez à la radio, là, vous allez avoir des gens.
2: Elle est très chic, cette casquette.
1: Et ça s'appelle Christina Artisan.
2: Oui, justement, je me demandais comment on pouvait trouver Christina.
1: Surtout, je vais communiquer par Instagram.
2: Instagram.
1: Si vous tapez Christina Artisan, vous me le trouvez.
2: Épelé K-R-I.
1: K-R-I.
2: S-T-I-N-A, artisan.
0: Oui, comme Christine.
2: Artisane ou artisan?
1: Artisan.
2: Artisan, ok.
1: A-R-T avec des grandes lettres.
0: Oui. Alors, on a tout et il ne nous manque plus que l'image. Hein. Merci en tout cas, Christina, d'être venue nous partager votre expérience avec la France, parce que vous êtes en plus dans une région particulière, les Cévennes, où vous êtes vous aussi.
1: Je peux dire qu'on m'a parlé que l'administration française, c'est bizarre. Mais c'est pire. J'ai été hyper gâtée. Quand un document peut être arrêté, une entreprise peut être arrêtée parce qu'il ne s'arrive pas d'appeler le deuxième prénom de ma mère qui est morte il y a 20 ans.
0: C'est pire que ce que vous pensiez, vous voulez dire? Oui, oui, mais nous aussi, hein, Christina, pour nous aussi, c'est pire.
2: C'est bien toujours de s'étonner, peu importe si c'est bien ou mal.
0: Estelle est d'origine suisse, donc elle commence seulement. Donc vous allez voir, au fil du temps, elle va...
1: Il ne faut surtout pas déménager après quand vous avez ouvert votre entreprise. Parce que...
2: Donc on déménage, oui, on dit à personne.
1: Avant,
0: ou changer de statut, ou...

0: peut-être une deuxième activité, effectivement. Mais enfin, on garde ça de côté. On n'est pas dans le négatif. Non,
1: heureusement, on est dans la laine aujourd'hui. C'est
0: dans la créativité. Le point d'orgue de ce que vous faites, c'est un peu ça, c'est la créativité, Christina.
2: Ah oui, le long.
0: Ça vous remplit avec cela?
2: Ouais, le chapin aussi.
0: Vous peignez aussi, d'accord, donc toutes ces activités.
1: C'est une créatrice.
0: Voilà. Merci beaucoup d'être venue tout de bleu et d'un vert magnifique en plus, avec des couleurs qui sont vraiment originales. Donc, tricoté, ensuite bouilli, et ensuite vous pouvez le faire. On pourrait le faire chez nous. Mais le problème, c'est que si je fais le double d'un pull et qu'après ça ne marche pas, je suis un peu coincé.
1: Mais si tu laves un de tes pulls, tu l'emmènes donc par mégarde. Évidemment, tu l'emmènes à Christina.
2: Non, tu le donnes à un petit enfant.
0: Bientôt des cours, Christina, bientôt des ateliers, des choses comme ça. Ça vous dit aussi de partager votre savoir-faire?
2: Oui, absolument.
0: Ouais. Et en plus, vous avez...
2: Je dis non à rien, sauf que je vois que c'est trop compliqué ou ça ne marche pas.
0: Mais merci à vous, merci Christina.
1: Magnifique, merci Christina.
2: Merci à vous.
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0: 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Je suis stoïque en apparence mais en tempête à l'intérieur. Il y a des envies qui me chuchotent et des regrets qui grondent. C'est les jours où tu te sens seul, même entouré de plein de monde. On connaît tous ces passages, un dernier verre pour la déroute. Les certitudes prises en otage, c'est juste un jour de doute. C'est juste un jour de doute, c'est un réveil sans appétit. Comme une nuit sans sommeil et comme un rêve inabouti. C'est la vie qui hésite et qui m'octroie une pause. Mais pour mieux me laisser le temps de bien me remettre en cause. Alors je regarde dans le miroir et je contemple mes erreurs. Et tous ces regards sans espoir dans mon rétroviseur. Ces quelques mains qui se tendaient que je n'ai jamais rattrapées. Dans tout ce que j'ai tenté, je ne revois que mes ratés. Alors j'avance mais à tâtons et puis en regardant derrière. Je me sens coupable encore une fois et ce sera pas la dernière. Coupable d'avoir juste essayé et de pas avoir réussi. Coupable d'avoir fait de mon mieux et que ça n'ait pas suffi. Alors je remets tout en question, est-ce que je suis bien à ma place? J'ai peut-être pris les mauvais pions, est-ce que je dois vraiment faire face? Je connais cette histoire par cœur, un dernier verre pour la déroute. 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C'est juste un jour de doute, ça va pas durer longtemps. C'est juste un jour qui s'ajoute, il est même pas inquiétant. Mais s'il me laisse un goût amer, je dois y faire attention. Je connais son mystère, il est l'automne des sensations. Quand sa lumière est faible comme si elle luttait toute la journée. La nuit revient comme si la terre était pressée de se retourner. Et quand le soleil refait surface, il apparaît presque déçu. Et une pluie fine le chasse comme si la vie nous crachait dessus. Alors je me dis que j'ai trop dormi ou que je suis parti en contresens. Je sens que j'ai besoin de retrouver toutes les odeurs de l'urgence. Les odeurs de vertige, les odeurs de vérité. Je sais bien que j'ai besoin de retrouver l'instabilité. Je crois pas que je manque de repères, en fait je pense que j'en ai trop. J'ai envie de me prouver que j'aurai toujours les crocs. C'est peut-être ça un jour de doute, c'est pas une chute de morale. C'est le besoin de vérifier qu'on a encore bien la dalle. En fait ces journées à la con, ça te fait te sentir vivant. Et ça me fait écrire des textes bien écorchés comme avant. En fait les jours de doute, ça donne des jours de lutte. Des réveils, des coups de poing, des envies du percute. Alors je tombe et je me redresse, alors je m'enfonce et j'encaisse. Alors je me trompe et je progresse, alors je compte mes faiblesses. Alors j'échoue comme tout le monde, mais je reste sincère. Et comme la vie n'est pas longue, j'essaie juste de bien faire. Et si je mets de la lumière sur certaines de mes zones d'ombre, si je mets quelques mots sur mes silences les plus sombres, c'est pour mieux les comprendre et reprendre ma route. C'est pour foncer sans attendre le prochain jour de doute.
1: Il suffit d'une minute. Les fêtes se déroulent à travers le monde, sous le soleil ou sous la pluie. Et chaque fête qui se déroule, déroule aussi, musique en tête, son cortège. Officiels, invités, vétérans, tout le monde en est. Il en était aussi, malgré son souffle un peu court, malgré son cœur qui ne veut plus marcher au pas. Seulement, à mi-parcours, il a dû sortir du cortège. Il a dit « Ça va trop vite pour moi, je ne peux pas suivre. » Il s'est appuyé au mur. Après, il est rentré seul. Il y a dans la vie le cortège des gens qui réussissent, le cortège des gens en bonne santé, le cortège des gens qui marchent la tête haute. Et puis, il y a dans la vie le Christ qui vient appuyer de son épaule ceux qui quittent le cortège. Le Christ qui est venu pour ceux qui ne peuvent plus suivre.

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1: Bonjour à toutes et à tous et bienvenue sur Radio Intervalle pour ce moment d'information locale. En cette rentrée, de nombreux forums des associations ont eu lieu le week-end dernier et c'est l'occasion pour les bénévoles de présenter leur travail, mais aussi pour nous, Radio Intervalle, de rendre hommage à leur engagement. C'est ce que nous faisons aujourd'hui avec les responsables d'associations que notre reporter bénévole Jean-Baptiste a pu rencontrer. Il s'agit d'Henri Frances pour l'association Agir 30 autour de l'environnement que nous retrouverons dans quelques instants. Et pour commencer, c'est Mireille Barthelot, trésorière de l'association Amis sans frontières. Elle nous explique son fonctionnement.
2: L'association Amis sans frontières œuvre en faveur des plus démunis grâce au tricotage de bénévoles et à la distribution de colis auprès de structures administratives, collectives et de soutien, hôpitaux, PMI, etc. Nous faisons partie de la structure Amis sans frontières au niveau national qui est à Villeneuve-sur-Lot et qui regroupe de nombreuses antennes auprès des départements. Tous les mardis après-midi, les tricoteuses bénévoles des alentours se rejoignent sur Alès, près de la Bourse du Travail, et nous tricotons jusqu'à 16h tous les mardis.
3: Alors c'est l'essentiel de votre activité ou il y en a d'autres?
2: Nous, dans le Gard, nous sommes spécialisés dans le tricotage. Au niveau national, il y a d'autres activités, mais nous ne sommes pas assez nombreuses ici pour les développer.
3: Est-ce que vous avez des rendez-vous que vous proposez, des animations pour entretenir vos activités?
2: C'est-à-dire, il y a des structures qui nous sollicitent. Personnellement, j'interviens à la maison de retraite Bonnefond d'Alès. Les personnes en structure d'accueil ont souhaité tricoter, donc je m'y rends. Et autrement, bon, quand on est sollicité, on répond favorablement. C'est dans un EHPAD à Bonnefond. On va dans cet EHPAD de Bonnefond, mais on n'est pas très nombreuses parce que les personnes qui tricotent maintenant sont très âgées et souvent c'est elles qui nous sollicitent et elles ne peuvent pas nous aider pour se déplacer, elles ne peuvent pas se déplacer.
3: Alors vous allez en profiter pour lancer un appel.
2: Oui, donc, ce qu'il y a, c'est que nous avons des besoins en personnes bénévoles justement qui tricotent et nous avons aussi des besoins en dons de laine, surtout pour les restes de pelotes que vous avez de vos parents ou grands-parents pour nous aider à faire les grandes couvertures pour les gens de la rue.
3: Comment peut-on prendre contact avec vous?
2: On a un mail, donc c'est mireille.barthelot, B-A-R-T-H-E-L-O-T, @wanadoo.fr ou alors sur mon téléphone 06 24 46 46 58. Merci à toutes.
4: Henri Frances, je suis président donc de l'association Agir 30, gardoise pour les intérêts de la ruralité. Et depuis quelques années, compte tenu de tout ce qui se passe au niveau en rue environnemental, nous essayons un petit peu de sensibiliser les gens à tous les problèmes qui existent actuellement. Alors il y a quelques années, on était surtout à l'époque où il y avait la semaine pour les alternatives aux pesticides, mais on faisait beaucoup de conférences, de projections de films documentaires avec des invités prestigieux. Et actuellement, compte tenu du problème du réchauffement climatique, du problème de l'eau qui arrive vraiment de façon très importante et qui va nous percuter très rapidement, nous essayons de faire de la sensibilisation auprès des gens donc avec ce problème de l'eau, son partage, sa gestion, qui vont être prédominantes dans les années à venir, dans les 10-15 ans qui arrivent, il va y avoir cette grosse difficulté et les gens vont être impactés directement. Donc nous sommes là, ce forum, effectivement, c'est un événement annuel qu'on ne rate pas, de façon à être présent. Toutes les communes font pareil et nous sommes ravis donc de pouvoir participer, expliquer un petit peu ce qui nous arrive et ce qui va nous arriver, de façon à prendre plus conscience de tous ces problèmes-là et d'essayer d'agir donc en conséquence.
5: Oui, vous vous appelez Agir, donc c'est la moindre des
4: c'est
5: choses.
4: Bien ça.
5: Et alors justement, quelles vont être vos actions? Vous avez dû établir déjà un petit programme. Quels événements vous allez nous proposer?
4: Alors là, nous participons à même temps, je vais y répondre plus précisément au projet alimentaire territorial dans les agglomérations qui, effectivement, s'occupe un petit peu de ce problème-là, davantage donc au problème de l'agriculture, puisqu'on aimerait de plus en plus manger sain avec une agriculture durable, etc. Donc nous sommes impliqués dans ce programme-là. Nous sommes aussi responsables du problème un petit peu de l'eau, hein, puisque de l'agriculture sans eau, ça ne va pas être possible. Et nous organisons donc le 9 novembre après-midi une suite de conférences et ensuite la projection d'un film documentaire qui s'appelle « Cultiver la pluie ». Et en présence donc du réalisateur, donc ça va être très intéressant de savoir pourquoi, comment il a réalisé ce film et quel va être le débat avec le public. Voilà, nous sommes en train de finaliser ce programme-là, nous en reparlerons certainement avec cette belle radio que vous êtes. Et voilà, une date à retenir, le lundi 9 novembre, après-midi.
6: Les autres activités pour balayer un peu, puis après on renverra nos auditeurs, bien sûr, au contact.
4: Alors, nous balayons effectivement devant notre porte et ailleurs. Nous avons participé dans quelques petites manifestations, notamment la dernière, c'était sur la commune de Servas avec ce problème. Photovoltaïque sur de la mine de terre agricole avec un projet donc qui va durer 30 ans. Je ne trouve que c'est pas tolérable dans la mesure où on a besoin d'agriculture, on aura besoin peut-être de ces terres et que cette installation va à l'encontre de ce projet d'agriculture durable. Ensuite, nous avons manifesté contre la loi Duplon 1 et 2, hein, avec la réintroduction de pesticides néonicotinoïdes qu'il faut absolument abandonner. Hein. Et on s'est rendu compte, alors c'est surtout utilisé pour la culture de la betterave, des études récentes ont montré que malgré la non-utilisation de ce néonicotinoïde, on constate qu'il y a des facteurs environnementaux autres, notamment le vent, notamment la température, notamment l'hydrométrie, qui font varier la culture de la betterave. Et que les années où on n'a pas utilisé de pesticides, eh bien, on se rend compte que la production a été tout à fait correcte. Donc il y a beaucoup de facteurs qui influent sur cette culture et peut-être qu'on peut effectivement supprimer, voir, etc. Enfin bref, c'est pas arrêté complètement, mais les néonicotinoïdes, c'est non.
6: Nous aurons l'occasion de reparler de tout cela. Premier rendez-vous donc événementiel le 9 novembre. Et comment revient-on vers vous, les coordonnées ?
4: Agir, nous avons des plaquettes aujourd'hui à fournir avec... je ne pourrais pas vous donner l'adresse mail parce qu'elle vient de changer récemment.
6: Agir30.com,
4: oui. Voilà. Donc ça c'est le site, hein, voilà, vous pourrez voir un petit peu ce qui se passe et en tout cas voir les prochaines et les dernières nouvelles.
1: Et oui, n'hésitez pas vous aussi à rejoindre l'une de ces associations et à donner un peu de temps pour soutenir leurs différentes actions. Et encore plusieurs forums à venir ce samedi 12 septembre. Vous pourrez retrouver à Mialet, au foyer Mon Plaisir, de 9h à 13h, un forum des associations de trois communes, Mialet, Générargues et Saint-Sébastien-d'Aigrefeuille. Et puis au Salle du Gardon, là aussi, les associations de la commune seront réunies, Salle Louis Aragon, de 10h à 18h ce samedi. C'est la fin de ce moment d'information locale sur Radio Intervalle. Merci de l'avoir suivi. Bon vendredi à tous et bon week-end.
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La météo dans le Gard et en Lozère sur Radio Intervalle. Un temps ensoleillé dans les moyennes de saison pour cette fin de semaine. Et à partir de dimanche, ça se réchauffe un peu. En Lozère, ce vendredi 11 septembre, toujours du plein soleil et le vent est retombé. Le mercure, lui, progresse légèrement malgré des minimales bien fraîches de 1 à 11 degrés. En journée, prévoyez 19 à 29 degrés, 22 à Langogne, 26 à Mende, 29 à Florac. Pour ce week-end en Lozère, toujours du soleil et les températures augmentent progressivement. Dans le Gard ce vendredi, grand ciel bleu toujours, le Mistral se concentre dans l'est avec des rafales jusqu'à 50 km/h à Bagnols-sur-Cèze par exemple. Côté température, 6 à 16 degrés pour les minimales, en journée 26 à 32 degrés, le maximum pour Alès et Saint-Hippolyte-du-Fort. Ce week-end dans le Gard, l'ambiance se réchauffe un peu et on devrait rester dans des valeurs au-dessus des moyennes jusqu'à mercredi. C'était Estelle sur Radio Intervalle. Merci d'avoir suivi ce bulletin météo et bonne fin de semaine à toutes et à tous.

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0: Le journal international, bonjour Gaëtan Plenel.
2: Bonjour Clotilde, bonjour à tous.
0: Et à la une, les frappes saoudiennes de ces derniers jours qui n'auront pas suffi, les rebelles houthis progressent au Yémen.
2: Hier, ils ont pris la ville de Mocha et l'on craint maintenant une offensive de plus grande ampleur encore dans d'autres villes du pays. Le sommet des BRICS, ça commence demain en Inde. On ira prendre la température auprès de la jeunesse de New Delhi. On va parler aussi de l'islamophobie aux États-Unis. Ça ne s'est pas arrangé avec les attentats du 11 septembre 2001, il y a 25 ans, tout juste, les amalgames et les raccourcis persistent. On sera à Madagascar où des centres d'arnaque en ligne ont été démantelés avec le soutien des autorités chinoises et américaines. Et puis plus qu'un petit jour à attendre pour les fans de Céline Dion. Son premier concert parisien, c'est demain.
0: Les Houthis doivent désamorcer les tensions et revenir sur la voie de la paix.
2: Appel lancé hier par le Royaume-Uni lors d'une réunion d'urgence du Conseil de sécurité de l'ONU après une semaine de violents affrontements dans le pays. Des centaines de personnes ont perdu la vie, près de 20 000 autres ont pris la fuite en laissant tout derrière elles. Notamment à Mocha, sur la mer Rouge, les rebelles Houthis ont pris hier le contrôle de cette ville stratégique qui donne un accès au tout aussi stratégique détroit de Bab el-Mandeb. Après Hormuz, verrouillé par les Iraniens, ce sont maintenant leurs soutiens Houthis qui se rapprochent d'un autre point de passage du commerce maritime mondial, Oriane Verdier.
0: Depuis le cessez-le-feu de 2022, les rebelles Houthis contrôlaient une grande partie nord du Yémen, le long de la mer Rouge. Cette dernière semaine, ils ont repoussé les lignes vers le sud, face aux forces gouvernementales yéménites et leurs alliés saoudiens. Sur leur route, ils ont bénéficié du manque de préparation de leur adversaire, estime Maïssa Shouja al-Din du Centre pour les recherches stratégiques de Sanaa.
3: Les Saoudiens étaient sereins, ils pensaient avoir réussi à contenir les Houthis et ils avaient un accord avec l'Iran. Le gouvernement yéménite, lui, dépend beaucoup des Saoudiens. Sans eux, ils n'ont pas de ressources et ne peuvent rien faire militairement. D'autre part, ils sont très divisés en interne et manquent de coordination. En face, il semble que les Houthis se soient préparés depuis des mois à ce conflit.
0: Si l'Arabie Saoudite s'est contentée de bombardements aériens, les affrontements terrestres entre forces yéménites, eux, ont tout de même été très lourds en pertes humaines, déplore Maïssa Shouja al-Din.
3: Ces derniers jours ont été très sanglants. Les hôpitaux sur place rapportent un flux continu de blessés et de morts. C'est horrible, on ne peut même pas connaître l'ampleur de la crise humanitaire et plus personne ne s'y intéresse.
0: Déjà 20 000 personnes ont dû fuir les combats. Maïssa Shouja al-Din craint une contre-offensive d'ampleur dans les jours à venir qui pourrait toucher les grandes villes d'Aden et Sanaa.
2: Des précisions d'Oriane Verdier. Cette situation au Yémen et plus largement dans la région avec la guerre en Iran, eh bien ça affole les marchés du pétrole. Plus de 100 dollars pour le baril de Brent et de WTI. Et les bourses reculent, celle de Tokyo chute de 3% ce matin.
0: Et tout le monde est inquiet, hein, même les pays des BRICS.
2: Ils auront l'occasion d'en parler demain à New Delhi, où s'ouvrira leur sommet auquel participeront notamment les présidents russes et chinois. Mais pas les occidentaux, c'est l'essence même de cette organisation économique entre puissances émergentes et représentants de ce qu'on appelle le Sud global. Le sommet va durer 2 jours en Inde, donc, où c'est un événement majeur pour Narendra Modi, surtout après un été qui fut compliqué. Hein. Le Premier ministre a été chahuté par la jeunesse, le poussant même à se séparer de son ministre de l'Éducation. Et cette jeunesse indienne, justement, voit-elle d'un bon œil ce sommet des BRICS ? Reportage de notre envoyé spécial Nicolas Roca.
4: Sur le campus foisonnant de l'université Jawaharlal Nehru, du nom du leader nationaliste indien, figure de l'anticolonialisme, les étudiants partagent un thé ou flânent entre deux coups.
5: En tant que pays ayant survécu à la colonisation, je pense que c'est très important pour l'Inde de s'allier avec des nations qui ont connu la même histoire.
4: Pour Ria, les BRICS, c'est aussi un recours face à la faillite d'autres instances.
5: L'ONU est une façade. Les guerres continuent de faire rage. Elle ne fait rien du tout.
4: Alors, nous nous rendons au local du syndicat étudiant pour rencontrer la présidente Aditi Misra.
6: Avant, on parlait des BRICS avec beaucoup d'espoir, en soulignant que tous les pays représentaient le Sud global. Mais l'Inde, la Russie et même dans une certaine mesure la Chine, est-ce que ce sont des pays du Sud global s'ils ne sont pas anti-impérialistes, mais impérialistes par nature?
4: Assise à ses côtés, Susheta Aissa dénonce l'hypocrisie du gouvernement de Narendra Modi.
7: Les bidonvilles tout autour ont été entourés de bâches. Mais tous ceux qui habitent dans ces bidonvilles, ces Indiens, au nom desquels le gouvernement doit parler cachés dans les rassemblements internationaux. Ils sont cachés par ce même gouvernement.
4: À quelques centaines de mètres du campus, de larges bâches bleues et blanches ont été installées devant les habitations délabrées qui longent la ville. Nicolas Roca, New Delhi, RFI.
1: C'est une très longue liste, Gaëtan, lue chaque année à New York et ce sera à nouveau le cas aujourd'hui.
2: Près de 3000 noms égrenés, près de là où trônaient autrefois deux immenses tours, celle du World Trade Center, détruite il y a 25 ans jour pour jour le 11 septembre 2001. 3000 morts donc après le crash d'avion détourné dans plusieurs villes du pays, des attentats revendiqués par Al-Qaïda, dont le chef Oussama Ben Laden finira par être tué par les forces spéciales américaines. Ça n'a pas suffi à effacer le traumatisme des Américains et ça a porté préjudice à celles et ceux de confession musulmane. Vincent Souriau, ils sont aujourd'hui encore associés de près ou de loin à ce jour sombre et la perception de l'islam aux États-Unis est plus négative que jamais.
8: Les chiffres sont tristes et accablants. D'après le dernier baromètre mené au printemps par le Pew Research Center, plus de 4 adultes sur 10 aux États-Unis estiment que les musulmans sont moins patriotes que le reste des Américains et la même proportion de personnes interrogées jugent qu'ils ont un impact négatif sur leur pays. 25 ans plus tard, certains des sondés font d'ailleurs encore explicitement allusion au 11 septembre pour justifier leur réponse. Les études montrent que la perception de l'islam est de plus en plus polarisée, beaucoup plus qu'à l'époque des attentats. Aujourd'hui, 76% des électeurs ou des sympathisants républicains affirment que la religion musulmane encourage la violence. Ils ne sont que 29% côté démocrate. Dans la pratique, le nombre de signalements pour discrimination envers les musulmans n'a jamais été aussi élevé. Plus de 8600 plaintes en 2025. Seul rayon de lumière, l'engagement politique et social. On compte en 2026, c'est un record, plus de 250 élus de confession musulmane à tous les niveaux de l'administration, dont une figure de proue, Zohran Mamdani, le maire de New York, qui a prononcé sans trembler la phrase suivante au soir de son élection. Je suis musulman et fier de cette identité. Vincent Souriau, Washington RFI.
1: On va reparler de son septembre avec un survivant, Bruno Dellinger, notre invité dans une dizaine de minutes.
2: Au moins 27 morts hier à Bukavu, dans l'est de la République démocratique du Congo, après un violent incendie. Des dizaines de maisons ont été détruites, de même que deux écoles. Des élèves figurent d'ailleurs parmi les victimes. Une enquête a été ouverte pour tenter de comprendre ce qui s'est passé.
1: 9h07 à Antananarivo, on appelle ça le scamming.
2: Une escroquerie qui vise à tromper des internautes pour leur voler de l'argent ou leurs données personnelles. 13 centres ont été démantelés à Madagascar, gérés par des ressortissants chinois. Une opération qui a été menée conjointement par les autorités malgaches, chinoises et américaines aussi. 500 escrocs ont été arrêtés à travers le monde, dont une centaine sur la grande île, Guilhem Fabry.
9: La présence d'Américains parmi les victimes de ce réseau criminel transnational a poussé les États-Unis à enquêter conjointement avec les autorités malgaches et chinoises. Plusieurs agents du FBI et un représentant du ministère de la Justice américain sont venus à Madagascar en août, indique à RFI Tainj Prosper Ranaivosson, directeur de la coopération judiciaire internationale au ministère de la Justice. Selon ce magistrat, 160 ressortissants chinois ont récemment été condamnés par la justice malgache dans cette affaire avant d'être incarcérés à la maison centrale d'Avaradjan. Mais tous devront purger leur peine, s'échelonnant de 2 à 10 ans de prison dans leur pays. Ceci est le résultat d'une coopération menée avec Interpol et l'ambassade de Chine à Antananarivo. Un premier transfèrement de 50 détenus vers la Chine a été organisé lundi. Deux autres suivront dans les prochains jours. Cette coopération judiciaire est profitable à Madagascar, assure Tainj Prosper Ranaivosson, car elle nous permet de bénéficier du savoir-faire d'entités reconnues mondialement en matière d'investigation. Autre intérêt revendiqué, les opérations de transfèrement permettent de désengorger les prisons malgaches. Yem Fabrion, Tananarive, RFI.
2: 5 à 7 ans de prison à Hong Kong pour 3 militants qui organisaient chaque année des veillées en souvenir des manifestations de Tiananmen, violemment réprimées par l'armée chinoise en juin 1989. Ces commémorations sont interdites depuis l'imposition par Pékin il y a 6 ans d'une loi sur la sécurité nationale.
1: Et puis pas de temps à perdre, Gaëtan, pour le gouvernement français.
2: Car l'échéance approche, présentation du budget 2027 dans 3 semaines. Or, ça s'annonce compliqué, la censure plane. On n'a pas encore toutes les mesures de ce projet de budget, mais on a un peu, disons, l'idée générale du gouvernement. Raphaël Delvolvé, demander des efforts à tout le monde dans un contexte très difficile.
10: Un brin fataliste, la porte-parole du gouvernement reconnaissait une marge de manœuvre réduite entre faible croissance, dette écrasante, crise internationale et climatique. Maud Bréjon, après le Conseil des ministres ce jeudi.
11: Il y a une réalité budgétaire, il y a une lucidité à avoir qui nécessite aussi aussi de faire des choix.
10: Qui va contribuer à la baisse du déficit ? Tout le monde, semble d'ores et déjà dire le gouvernement, a commencé par lui-même. Il confirme notamment étudier une baisse de l'indemnité des ministres, des gains marginaux pour les finances publiques, mais un signal adressé aux Français, veut croire Maud Bréjean.
11: Il y a, je crois, un devoir et une attente très exigeante de montrer l'exemple. C'est bien normal.
10: Précédemment, le Premier ministre a déjà dit prévoir, je cite, des décisions difficiles sur les remboursements de médicaments, les arrêts maladie ou la désindexation de certaines pensions de retraite sur l'inflation. Et puis, il y a les entreprises. Sébastien Lecornu fait le choix de leur donner un peu d'air. Si la très impopulaire taxe exceptionnelle sur les profits est maintenue, elle sera diminuée pour, dit-il, concilier croissance et financement des aides aux agriculteurs et sur le carburant. Bref, le budget est difficile à ficeler. Il le sera encore plus à adopter sans majorité au Parlement.
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1: Amis lecteurs et sportifs, bienvenue. Qui n'a jamais entendu parler d'Olivier Giroud ? Vous connaissez son nom à coup sûr. Mais pour autant, que savez-vous de la personnalité de ce joueur résolument discret ? Le livre dont nous parlons aujourd'hui, « Toujours y croire », qu'il signe de sa main, est l'occasion de connaître un peu mieux une personne attachante et un joueur passionné. Olivier Giroud est originaire de la région grenobloise. Son frère aîné a tenté de devenir footballeur professionnel quelques années avant lui. Mais son expérience malheureuse, interrompue prématurément, ne laissait pas présager qu'il suivrait la même voie. Pourtant, depuis sa plus tendre enfance, le petit Olivier est un fou du ballon rond et ne tient pas en place. C'est donc assez naturellement qu'il s'inscrit au club de foot local et qu'il joue plusieurs fois par semaine, avant tout pour être avec ses copains. Ce n'est que plus tard, à l'adolescence, qu'il fait vraiment le choix de s'investir et de s'accrocher, au prix de sacrifices personnels que connaissent tous les sportifs de haut niveau. On découvre à travers ce livre les coulisses du foot professionnel. Le mercato deux fois par an entre les clubs, la formation des équipes nationales, la pression que cela engendre, les relations entre joueurs ou avec le coach et le staff de l'équipe. Il n'est pas toujours facile de changer de pays, de langue, de culture, avec femme et enfants du jour au lendemain. Le départ de la famille Giroud en Angleterre s'est organisé dans les meilleures conditions. On ne réalise pourtant pas ce que les familles font le choix d'accepter pour leurs joueurs de père ou de mari. Giroud raconte de façon très simple cette vie si particulière. Il parle avec sincérité de son rapport au succès ou à l'argent. Il parle aussi d'un autre aspect très intime de sa vie, sa foi chrétienne, qui occupe une place importante depuis longtemps. Transmise par sa mère, qui s'est elle-même convertie à la foi évangélique par l'intermédiaire d'une de ses voisines, la foi en Jésus d'Olivier Giroud est néanmoins un vrai choix personnel, totalement vécu et assumé. Si beaucoup de sportifs sont croyants, peu osent l'afficher avec autant de franchise et d'aisance. Le témoignage de cet attaquant, battant dans l'âme, qui est aussi un homme de foi et un vrai gentil dans la vie de tous les jours, est une bonne idée de cadeau pour quelqu'un qui s'intéresse au monde du football. Pour ma part, je sais déjà à qui je vais l'offrir. « Toujours y croire » d'Olivier Giroud est publié chez Plon. Il coûte 18 euros.
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1: Bonjour à toutes et à tous et bienvenue sur Radio Intervalle pour ce moment d'information locale. En cette rentrée, de nombreux forums des associations ont eu lieu le week-end dernier et c'est l'occasion pour les bénévoles de présenter leur travail, mais aussi pour nous, Radio Intervalle, de rendre hommage à leur engagement. C'est ce que nous faisons aujourd'hui avec les responsables d'associations que notre reporter bénévole Jean-Baptiste a pu rencontrer. Il s'agit d'Henri Frances pour l'association Agir 30 autour de l'environnement que nous retrouverons dans quelques instants. Et pour commencer, c'est Mireille Barthelot, trésorière de l'association Amis sans frontières. Elle nous explique son fonctionnement.
2: L'association Amis sans frontières œuvre en faveur des plus démunis grâce au tricotage de bénévoles et à la distribution de colis auprès de structures administratives, collectives et de soutien, hôpitaux, PMI, etc. Nous faisons partie de la structure Amis sans frontières au niveau national qui est à Villeneuve-sur-Lot et qui regroupe de nombreuses antennes auprès des départements. Tous les mardis après-midi, les tricoteuses bénévoles des alentours se rejoignent sur Alès, près de la Bourse du Travail, et nous tricotons jusqu'à 16h tous les mardis.
3: Alors c'est l'essentiel de votre activité ou il y en a d'autres?
2: Nous, dans le Gard, nous sommes spécialisés dans le tricotage. Au niveau national, il y a d'autres activités, mais nous ne sommes pas assez nombreuses ici pour les développer.
3: Est-ce que vous avez des rendez-vous que vous proposez, des animations pour entretenir vos activités?
2: C'est-à-dire, il y a des structures qui nous sollicitent. Personnellement, j'interviens à la maison de retraite Bonnefond d'Alès. Les personnes en structure d'accueil ont souhaité tricoter, donc je m'y rends. Et autrement, bon, quand on est sollicité, on répond favorablement. C'est dans un EHPAD à Bonnefond. On va dans cet EHPAD de Bonnefond, mais on n'est pas très nombreuses parce que les personnes qui tricotent maintenant sont très âgées et souvent c'est elles qui nous sollicitent et elles ne peuvent pas nous aider pour se déplacer, elles ne peuvent pas se déplacer.
3: Alors vous allez en profiter pour lancer un appel.
2: Oui, donc, ce qu'il y a, c'est que nous avons des besoins en personnes bénévoles justement qui tricotent et nous avons aussi des besoins en dons de laine, surtout pour les restes de pelote que vous avez de vos parents ou grands-parents pour nous aider à faire les grandes couvertures pour les gens de la rue.
3: Comment peut-on prendre contact avec vous?
2: On a un mail, donc c'est mireille.barthelot, B-A-R-T-H-E-L-O-T, @wanadoo.fr ou alors sur mon téléphone 06 24 46 46 58. Merci à toutes.
4: Henri Frances, je suis président donc de l'association Agir 30, gardoise pour les intérêts de la ruralité. Et depuis quelques années, compte tenu de tout ce qui se passe au niveau en rue environnemental, nous essayons un petit peu de sensibiliser les gens à tous les problèmes qui existent actuellement. Alors il y a quelques années, on était surtout à l'époque où il y avait la semaine pour les alternatives aux pesticides, mais on faisait beaucoup de conférences, de projections de films documentaires avec des invités prestigieux. Et actuellement, compte tenu du problème du réchauffement climatique, du problème de l'eau qui arrive vraiment de façon très importante et qui va nous percuter très rapidement, nous essayons de faire de la sensibilisation auprès des gens donc avec ce problème de l'eau, son partage, sa gestion, qui vont être prédominantes dans les années à venir, dans les 10-15 ans qui arrivent, il va y avoir cette grosse difficulté et les gens vont être impactés directement. Donc nous sommes là, ce forum, effectivement, c'est un événement annuel qu'on ne rate pas, de façon à être présent. Toutes les communes font pareil et nous sommes ravis donc de pouvoir participer, expliquer un petit peu ce qui nous arrive et ce qui va nous arriver, de façon à prendre plus conscience de tous ces problèmes-là et d'essayer d'agir donc en conséquence.
5: Oui, vous vous appelez Agir, donc c'est la moindre des choses.
4: Ça.
5: Et alors justement, quelles vont être vos actions? Vous avez dû établir déjà un petit programme. Quels événements vous allez nous proposer?
4: Alors là, nous participons en même temps, je vais y répondre plus précisément, au projet alimentaire territorial d'Alès Agglomération, qui effectivement s'occupe un petit peu de ce problème-là, davantage donc au problème de l'agriculture, puisqu'on aimerait de plus en plus manger sain avec une agriculture durable, etc., dont nous sommes impliqués dans ce programme-là. Nous sommes aussi responsables du problème un petit peu de l'eau, puisque de l'agriculture sans eau, ça ne va pas être possible. Et nous organisons donc le 9 novembre après-midi une suite de conférences et ensuite la projection d'un film documentaire qui s'appelle « Cultiver la pluie » et en présence donc du réalisateur, donc ça va être très intéressant de savoir pourquoi, comment il a réalisé ce film et quel va être le débat avec le public. Voilà, nous sommes en train de finaliser ce programme-là, nous en reparlerons certainement avec cette belle radio que vous êtes. Et voilà, une date à retenir, le lundi 9 novembre, après-midi.
5: Les autres activités pour balayer un peu, puis après on renverra nos auditeurs, bien sûr, au contact.
4: Alors, nous balayons effectivement devant notre porte et ailleurs. Nous avons participé dans quelques petites manifestations, notamment la dernière, c'était sur la commune de Servas avec ce problème. Photovoltaïque sur de la une terre agricole avec un projet donc qui va durer 30 ans. Je ne trouve que ce n'est pas tolérable dans la mesure où on a besoin d'agriculture, on aura besoin peut-être de ces terres et que cette installation va à l'encontre de ce projet d'agriculture durable. Ensuite, nous avons manifesté contre la loi Duplomb 1 et 2, avec la réintroduction de pesticides néonicotinoïdes qu'il faut absolument abandonner. Et on s'est rendu compte, alors c'est surtout utilisé pour la culture de la betterave, des études récentes ont montré que malgré la non-utilisation de ce néonicotinoïde, on constate qu'il y a des facteurs environnementaux autres, notamment le vent, notamment la température, notamment l'hydrométrie, qui font varier la culture de la betterave. Et que les années où on n'a pas utilisé de pesticides, on se rend compte que la production a été tout à fait correcte. Donc il y a beaucoup de facteurs qui influent sur cette culture et peut-être qu'on peut effectivement supprimer, voir, etc. Enfin bref, c'est pas arrêté complètement, mais les néonicotinoïdes, c'est non.
5: Nous aurons l'occasion de reparler de tout cela. Premier rendez-vous, donc, événementiel, le 9 novembre. Et comment revient-on vers vous, les coordonnées ?
4: Agir, nous avons des plaquettes aujourd'hui à fournir avec... je ne pourrais pas vous donner l'adresse mail parce qu'elle vient de changer récemment.
5: Si on tape agir30.com,
4: voilà. Donc ça c'est le site, voilà, vous pourrez voir un petit peu ce qui se passe et en tout cas voir les prochaines et les dernières nouvelles.
1: Et oui, n'hésitez pas vous aussi à rejoindre l'une de ces associations et à donner un peu de temps pour soutenir leurs différentes actions. Et encore plusieurs forums à venir ce samedi 12 septembre. Vous pourrez retrouver à Mialet, au foyer Mon Plaisir, de 9h à 13h, un forum des associations de trois communes, Mialet, Générargues et Saint-Sébastien-d'Aigrefeuille. Et puis au Salle du Gardon, là aussi, les associations de la commune seront réunies, Salle Louis-Aragon, de 10h à 18h ce samedi. C'est la fin de ce moment d'information locale sur Radio Intervalle. Merci de l'avoir suivi. Bon vendredi à tous et bon week-end.
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0: La météo dans le Gard et en Lozère sur Radio Intervalle. Un temps ensoleillé dans les moyennes de saison pour cette fin de semaine. À partir de dimanche, ça se réchauffe un peu. En Lozère, ce vendredi 11 septembre, toujours du plein soleil et le vent est retombé. Le mercure, lui, progresse légèrement malgré des minimales bien fraîches de 1 à 11 degrés. En journée, prévoyez 19 à 29 degrés, 22 à Langogne, 26 à Mende, 29 à Florac. Pour ce week-end en Lozère, toujours du soleil et les températures augmentent progressivement. Dans le Gard ce vendredi, grand ciel bleu toujours, le Mistral se concentre dans l'est avec des rafales jusqu'à 50 km/h à Bagnols-sur-Cèze par exemple. Côté température, 6 à 16 degrés pour les minimales, en journée 26 à 32 degrés, le maximum pour Alès et Saint-Hippolyte-du-Fort. Ce week-end dans le Gard, l'ambiance se réchauffe un peu et on devrait rester dans des valeurs au-dessus des moyennes jusqu'à mercredi. C'était Estelle sur Radio Intervalle. Merci d'avoir suivi ce bulletin météo et bonne fin de semaine à toutes et à tous.
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0: C'est maintenant le moment de notre émission Vers d'autres cieux et nous sommes en compagnie de Pierre Péchoux. Bienvenue.
1: Bonjour Oscar et chers auditeurs, bonjour.
0: Donc Pierre Péchoux, je rappelle que vous êtes chroniqueur radio, télévision et vous êtes aussi pasteur. Vous nous accompagnez régulièrement dans une série de réflexions à partir de textes de la Bible. Aujourd'hui, de quoi est-ce que vous avez choisi de nous parler, Pierre Péchoux ?
1: Du don de Dieu et de la paix que Dieu nous donne. Et ces deux thèmes, à travers un verset biblique que j'aimerais maintenant vous lire, qui se trouve dans la Bible, dans l'évangile de Jean au chapitre 14, et je lirai le début du verset, qui est le verset 27. Jésus dit, « Je vous laisse la paix, je vous donne ma paix. Moi, je ne vous donne pas comme le monde donne. »
0: Donc en fait, on retrouve deux notions que vous avez évoquées juste au départ, le don et la paix.
1: Ceux qui ont été le plus attentifs à la lecture, hein, dans la deuxième partie, Jésus dit « Je ne vous donne pas comme le monde donne ». Il n'est pas en train de dire « Je ne vous la donne pas la paix comme le monde vous donnerait la paix ». Mais c'est la façon de donner qui est différente.
0: Oui, déjà, on peut peut-être revenir sur la question de paix.
1: Oui.
0: Qu'est-ce que ça veut dire quand Jésus dit « Je vous donne ma paix » ?
1: Voilà, on pourra effectivement discerner deux types de paix dont parle même la Bible. Celle qui vient de Jésus et qu'il s'approprie, ma paix. Et puis, la paix du monde, qui serait peut-être plus celle que l'on connaît, peut-être simplement l'absence de guerre. Et on verra tout à l'heure, en fait, les deux peuvent se rejoindre, mais elles peuvent aussi être vraiment différentes l'une de l'autre. Alors, on verra ça tout à l'heure, mais peut-être déjà juste dire maintenant que on pourrait très bien être dans un pays en guerre, sans paix, et être dans une paix intérieure. Et à l'inverse, être dans un pays en paix et être en guerre intérieurement. Ou en tout cas, pas dans cette paix. Le contexte peut être intéressant du passage. J'ai l'habitude de considérer trois chapitres qui se suivent, les chapitres 14, 15 et 16 de l'évangile de Jean, comme une forme de testament spirituel que Jésus adresse à ses disciples parce qu'il sait qu'il va bientôt mourir sur la croix et que les disciples se retrouveront seuls avec un sentiment d'abandon. Et Jésus les prépare à ce temps-là, mais aussi au fait qu'après la croix et sa résurrection, et après avoir passé à nouveau un temps avec les disciples, Jésus les prépare déjà à son ascension et vraiment à son absence prolongée. Ça, c'est le contexte où Jésus leur dit, voilà, je ne serai plus là, mais je vous donne ma paix. Donc, elle sera avec vous. Je donne de façon différente que le monde donne.
0: Oui, ça veut dire quoi, ça, de façon différente ?
1: En fait, il n'y a rien de négatif dans ce que Dieu fait, dans ce que Jésus fait. Si Jésus nous donne la paix, c'est obligatoirement une paix totale. Et si Jésus donne, c'est obligatoirement un don total aussi.
0: Donc ça veut dire un don gratuit, sans contrepartie ?
1: Oui, je pense qu'on peut vraiment mettre ça en avant. On n'a pas à soupçonner un calcul de la part de Dieu, donnant, à une forme de marchandage, où Dieu dirait, je t'ai donné ça, donc. Non, c'est un don gratuit. Un don gratuit, ça veut dire... Je n'attends rien en retour. C'est l'expression de mon amour. Je ne peux pas faire autrement que te donner parce que je t'aime, parce que je suis Dieu. Et ça, c'est la façon dont Dieu donne. Il n'y a pas non plus de peut-être. Si Jésus dit « Je vous donne ma paix », nous l'avons. Voilà, que votre cœur ne se trouble pas. Le cœur dans la Bible, c'est vraiment l'être intérieur. Hein. Ce n'est pas les émotions seulement. C'est l'être intérieur, c'est tout ce qu'on pense, en plus des sentiments... Des désirs, c'est la volonté, c'est le siège des décisions, c'est vraiment l'être intérieur, voilà, pour résumer. Ça, c'est le cœur. Et ce cœur peut être troublé, justement, par une absence de paix. Dans le contexte dont on parlait tout à l'heure, c'est l'absence de Jésus. Mais nous sommes tous confrontés à des moments difficiles, on n'est pas dans cette paix intérieure, où notre être intérieur est troublé. Ce texte nous dit, voilà, moi, je vous donne ma paix. Elle demande à être expérimentée. Pour ça, il faut connaître Jésus. C'est une invitation, bien sûr, à le rencontrer aussi à travers les évangiles, à travers la Bible.
0: Ce texte s'applique encore à nous aujourd'hui ?
1: À plus que jamais, je pense. Et qu'on peut désirer une paix, celle du monde dont je parlais tout au début, hein, qui peut être simplement l'absence de guerre, mais qui est souvent au sacrifice aussi d'une certaine liberté. En fait, des termes comme l'amour, la joie, l'espérance, la paix, la liberté, tout ça ne sont pas contradictoires dans l'offre du don, dans le don de Dieu, de Jésus, tout est lié. Voilà, c'est une invitation simple à s'approcher de Dieu et à pouvoir vivre cette paix qui, comme je viens de le dire, est indissociable de l'amour et de la liberté, que ce soit l'expérience pour chacun d'entre nous.

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1: Et sur Radio Intervalle, on est à Genolac. Genolac, c'est la journée mondiale, hein, Christina? C'est la journée mondiale de la laine aujourd'hui.
2: Peut-être, c'est la seule, on dit
1: ouais.
2: que c'est la mondiale, c'est
1: ben,
2: tout.
1: Ouais, oh, c'est
2: la journée
1: donc, de la laine, effectivement. Alors, je disais mondiale en souriant un peu parce que vous êtes d'origine suédoise.
3: Oui.
1: Voilà, vous êtes venue en France, vous êtes dans le département du Var. Et vous m'avez dit, je fais des choses qui n'existent pas. Alors moi, j'aime bien les gens qui font des choses qui n'existent pas, vous savez, Christina.
3: Effectivement, j'ai commencé à feutrer comme la laine bouillie. Ça veut dire que je tricote grand et je le feutre dans la machine. Je fais l'erreur qu'on fait avec le pull. On prend le pull en laine, on le jette à la machine et devient très petit. Moi, je l'utilise parce que cette matière, il est isolant. Et je fais un flascolière, comme je l'appelle, très inventé par ma nièce. Et là-dedans, je fais comme un petit sac où je peux mettre les bouteilles, soit de bouteilles de vin ou soit de bouteilles d'eau. Et comme ça, ça se tient froid. Et après, je vais mettre mon petit thermos et je vais faire un thermosière.
1: Non, mais c'est incroyable.
2: C'est hyper ingénieux.
1: La poésie de Christina. Alors, Estelle,
2: est avec nous. Flascoulière.
1: Voilà, flascoulière.
2: Flascoulière, non, il fallait y penser.
1: Estelle, vous pouvez nous décrire Christina, parce que franchement...
2: J'adore déjà son look. Elle a une salopette rayée.
1: Rayée.
2: Moi, je veux la même. Bon, évidemment.
1: C'est ça, évidemment.
2: Et puis, une casquette incroyable, faite main.
1: Et puis un pull,
2: bon,
1: mais surtout
2: évidemment, j'attends.
1: Bleu avec un
2: oui.
1: pompon jaune.
2: Ben,
1: ça fait toute
2: ben
1: la
2: oui,
1: différence.
2: Le pompon jaune sur la casquette, c'est
1: la
2: juste génial.
1: Et la flascoulière.
2: Oui, et en fait, elle a mis son thermos et c'est extrêmement ingénieux parce que souvent, on ne peut pas les accrocher et on en a besoin. Et ça, ben, on le met à travers, on le porte à travers.
1: Et en plus, quand je suis arrivé, mais vraiment un sourire, c'est quand on est de Suède, tout le monde est comme ça là-bas ou... Ouais, quand même, hein, vous êtes assez sympathique.
3: Peut-être on a besoin de rencontrer le soleil un peu plus
1: un petit peu.
3: Qu'on fait là-bas.
1: Alors, vous êtes venu, vous, de Suède pour habiter dans la région. Vous habitez maintenant dans notre région.
3: Oui.
1: Et c'est par rapport à votre métier ou c'est d'autres raisons?
3: C'est un compagnon qui est plus là, mais et
1: ça,
3: maintenant
1: hein.
3: il y a un nouveau compagnon. Et maintenant je vis la vie avec un vigneron. J'ai jamais connu l'agriculture, mais c'est très marrant. Et je fais ça.
1: Et vous faites ça, effectivement.
3: Depuis cette année.
1: Alors, vous allez nous parler du savoir-faire, parce que c'est ça qui est important. On aime bien parler aussi de transmission, voire de transition. Vous avez commencé comment? Vous faites ça depuis toute votre vie? Vous avez changé de vie et vous êtes adapté?
3: Oui, je suis quelqu'un qui a adapté ma vie. Avant, j'avais un magasin de déco dans le centre de Stockholm, en Suède. Et ça, j'avais pendant 16 ans. Après, j'avais envie de changer de vie. J'ai travaillé avec la bourse. Je travaille avec... Maintenant, je travaille... J'utilise le tricot, j'ai toujours eu. Depuis petite, on connaissait tricoter. Et j'ai tombé dans le feutrage.
2: Hein, c'est très nordique. La pratique
3: oui,
2: du tricot
3: on apprend
2: en Islande, c'est un mode de survie. Donc, est-ce que c'est pareil en Suède où on apprend en Islande hein, je ne connais pas la Suède, mais je sais qu'en Islande, on apprend à tricoter respectivement tous les genres à l'école. C'est un mode de survie. En hiver, on tricote ses propres pulls. Souvent, on ne peut pas sortir de un périmètre très limité. Et donc, voilà, ils ont des moutons avec une laine très, très, très, très chaude. Et c'est une manière de survivre, de tricoter ses affaires. Et voilà.
3: Oui, survivre, faire pour soi-même. Mm-hmm. Et surtout avec la pandémie, les gens ont retrouvé le tricot parce que c'est the slow fashion.
2: Slow fashion.
3: Quand qu'on aime aujourd'hui. Les gens ne veulent plus le plastique. Essayez d'acheter des habits sans plastique dedans dans un magasin. Si vous regardez vraiment, il y a du polyester, polyamide partout.
2: Oui, oui,
3: pour moi, ce n'est pas vrai.
2: Oh, ah oui, ben non, bien sûr, c'est rarissime. C'est laine qui sont nobles, c'est matière noble. Gilles, tu n'as pas relevé quelque chose de crucial qu'a dit Christina, je m'excuse.
1: Non, parce que j'étais concentré sur la technique.
2: Non, c'est pas là, c'était au début quand elle a dit que quand on rétrécit un pull à la machine, normalement c'est un drame, on pleure pendant des jours.
1: Oui, c'est vrai.
2: On est endeuillé.
1: C'est pour ça que j'en achète presque plus, moi.
2: Voilà. Et donc là, ils ont une seconde vie grâce à Christina.
1: On va rappeler qu'on est à la fête et à la journée de la laine à Genoillac, que vous êtes venu sur un stand ici pour présenter votre activité et que vous savez ressusciter les pulls.
2: Exactement.
3: Ah non, effectivement, je tricote avec de la laine. Le pull, ça y est, c'est fait. J'ai un pull que j'utilise, que j'ai rétréci à la machine. Je l'utilise dans la voiture parce que j'ai pas de trucs qui chauffent mes petites fesses l'hiver. Je le mets sur le siège.
2: C'est génial.
3: Et j'utilise ma vieille pull comme ça. Oui.
2: C'est génial.
3: Et parce qu'il est très petit.
1: D'accord. Ça c'est noté.
2: Ouais, ça c'est génial.
3: Ouais.
1: Alors peut-être dans votre activité, nous parler aussi du cheminement économique. C'est peut-être aujourd'hui votre activité principale. Vous faites ça comment? Vous vendez? Vous allez dans des boutiques? Vous venez sur des marchés?
3: J'ai commencé en mai.
1: Ah, vous venez de commencer?
2: On dirait pas.
3: Ah oui.
1: Ah, d'accord. Parce que c'est l'association, moi, qui m'a parlé de vous, Pédaler pour la paix, magnifique, qui m'a dit je viens avec une amie suédoise ici à Genoillac.
3: Ouais. Et à Genoillac, c'est la première ville qui a vu la flatscolière. Mais il va être vu.
2: Mm-hmm.
1: Et c'est un métier de passion? C'est une activité de passion?
3: Oui. Il faut avoir de passion pour faire des choses comme ça.
1: Et de patience?
3: Oui. Un peu aussi.
1: Et là, vous venez de démarrer votre activité. Comment on vous regarde aujourd'hui? Vous en avez parlé autour de vous, on vous voit, vous vendez peut-être un petit peu. Quel est le retour de ceux qui vous connaissaient?
3: C'est un retour que les gens ne savaient pas que la laine, il avait cette propriété. Les gens, ils sont épatés par la couleur aussi. Et je sais que je ne vends pas les produits les plus bons du marché. Et c'est pour ça qu'il faut que j'ai un peu de patience.
1: Alors, on parle de la laine aujourd'hui, donc la production aussi de la laine. On a parlé avec des éleveurs, on a parlé de cette tonte de la laine. Et vous prenez la laine à quel niveau? Voilà, nous parlez du processus.
3: Pour le moment, je le prends, effectivement, je ne file pas. Je connais filer, mais j'achète de la laine.
1: En pelote. D'accord. Alors, on va rappeler juste votre processus. Vous, là, le faites bouillir, quoi, en fait, c'est ça?
3: Ça s'appelle la laine bouillie. Je l'achète à la machine à laver. D'abord, je tricote le produit.
2: D'abord, Christian tricote.
3: Et il devient très grand et très lâche.
1: Mais comment on sait, si vous faites un pull, vous imaginez, vous faites un pull, il faut le faire beaucoup plus grand. Et comment vous savez que ça va arriver à la taille qui nous convient?
3: C'est là où, d'abord, on met le produit dans la machine avec touchon et un peu de trucs pour que ça bouge, parce que c'est le bouchement plus que la chaleur qui fait que ça rétrécisse. Et après, une petite prière, c'est pas mal.
1: Ah, voilà, je savais bien qu'il y avait quelque chose de cet ordre-là.
2: Une petite danse devant la machine pendant que ça tourne.
1: Des bougies.
2: Un petit hôtel, un hôtel à la brebis.
3: On ne sait pas, mais après, quand on le sort, effectivement, on peut manipuler, mais c'est là où le muscle rentre et les biceps.
1: Ah oui.
2: Et ça, ça garde en forme, cette affaire.
3: Ça devient...
1: Vous nous faites sourire jusqu'à la fin de l'interview, hein, c'est sûr, Christina. Mais effectivement, cette matière, quand on a, j'ai envie de dire, presque grillé un pull quand il est passé à une température à 60 degrés, c'est vrai qu'il est beaucoup plus concentré. La laine est beaucoup plus costaud.
3: Ouais, et c'est ça qui...
1: Et ça ressemble presque à du feutre, hein, d'ailleurs, ce que vous avez autour de vous.
3: Mais oui, c'est un feutre.
1: Et là, alors, autour de vous, on va essayer, Estelle, de décrire ce qu'a Christina, son objet, et cette...
2: On pourrait dire que c'est un petit sac qui a la forme d'une bouteille, donc elle le porte en bandoulière.
1: 40 cm de haut, largeur 15 cm.
2: Exactement, coloré, très joli. Ah, et en fait, ce qui est intéressant, c'est que c'est isolant, ce qui fait que ça va garder le chaud ou le froid. Pas juste juste un objet de déco, attention.
1: La question, alors matérielle, hein, et du bricoleur, c'est, là ça fait 10 sur 40, mais au départ ça fait combien sur combien? Parce que 10 cm sur 40, vous devez faire quoi? 60 sur 20?
3: Compte que ça
1: double.
3: Rétrécit, c'est 30-40%.
1: 40%, voilà, ça y est, ouais,
2: on a l'info.
3: Moi je sens le matière quand ça arrive que je dois refeutrer.
1: Il y a quelqu'un qui vous a parlé de ça, vous êtes dit tiens...
3: J'avais lu quelque chose, je voulais essayer, et après je l'ai inventé.
1: Dans la tête.
3: Ouais.
1: Et le chapeau, c'est pareil, la casquette, c'est aussi bouilli.
3: Ouais, bien sûr. Je vais faire une casquette feutrée.
1: Vous parlez à la radio, là, vous allez avoir des gens.
2: Elle est très chic, cette casquette.
1: Elle est très chic.
3: Et ça s'appelle Christina Artisan.
2: Oui, justement, je me demandais comment on pouvait trouver Christina.
3: Surtout, je vais communiquer par Instagram.
2: Instagram.
3: Si vous tapez Christina Artisan, vous me le trouvez.
2: Et puis, K-R-I.
3: K-R-I.
2: S-T-I-N-A, artisan.
1: Oui, comme Christine.
2: Artisan ou artisan?
3: Artisan.
2: OK.
3: A-R-T avec des grandes lettres.
1: Oui. Là, on a tout et il ne nous manque plus que l'image. Hein. Merci en tout cas, Christina, d'être venue nous partager votre expérience avec la France, parce que vous êtes en plus dans une région particulière, les Cévennes, où vous êtes vous aussi.
3: Je peux dire qu'on m'a parlé que l'administration française, c'est bizarre. Mais c'est pire. J'ai été hyper gâtée. Quand un document peut être arrêté, une entreprise peut être arrêtée parce qu'il ne s'arrive pas d'appeler le deuxième prénom de ma mère qui est morte il y a 20 ans.
1: C'est pire que ce que vous pensiez, vous voulez dire. Ouais, oui. Mais nous aussi, hein, Christina, pour nous aussi, c'est pire.
2: C'est bien toujours de s'étonner, peu importe si c'est bien ou mal.
1: Estelle est d'origine suisse, donc elle commence seulement. Donc vous allez voir, au fil du temps, elle va...
3: Il ne faut surtout pas déménager après quand vous avez ouvert votre entreprise. Parce que...
2: Donc on déménage, on dit à personne.
3: Avant,
1: ou changer de statut, ou mettre une deuxième activité, effectivement. Mais enfin, on garde ça de côté, on n'est pas dans le négatif.
2: Heureusement, on est dans la laine aujourd'hui, c'est tout
1: doux,
2: tout chaud.
1: Dans la créativité, le point d'orgue de ce que vous faites, c'est un peu ça, c'est la créativité, Christina.
3: Ah oui, le long, ouais.
1: Ça vous remplit avec cela?
3: Ouais, le chapin aussi.
1: Vous peignez aussi, d'accord,
3: ouais,
1: donc toutes ces activités.
2: C'est une créatrice.
1: Voilà. Merci beaucoup d'être venu tout de bleu et d'un vert magnifique,
2: Christina.
1: En plus, avec des couleurs qui sont vraiment originales. Donc, tricoté, ensuite bouilli, et ensuite, vous pouvez le faire. On pourrait le faire chez nous. Mais le problème, c'est que si je fais le double d'un pull et qu'après, ça ne marche pas, je suis un peu coincé.
2: Mais si tu laves un de tes pulls, tu l'emmènes donc par mégarde. Ben, évidemment, tu l'emmènes à Christina.
3: Non, tu le donnes à un petit enfant.
1: Bientôt des cours, Christina, bientôt des ateliers, des choses comme ça. Ça vous dit aussi de partager votre savoir-faire?
3: Oui, absolument.
1: Ouais. Et en plus, vous avez...
3: Je dis non à rien, sauf que je vois que c'est trop compliqué ou ça ne marche pas.
1: Mais merci à vous,
3: merci
1: Christina.
2: Magnifique, merci Christina.
3: Merci à vous.
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Le dispositif Relance, relais local d'animation Cévennes, est un dispositif interconsulaire et interdépartemental. Porté par les chambres de commerce, chambres de métiers et chambres d'agriculture du Gard et de la Lozère, il vise à renseigner les porteurs de projets qui souhaitent s'installer sur le territoire des Cévennes et de la Margeride pour reprendre une activité. Le dispositif aide les entreprises qui souhaitent arrêter leur activité à trouver un repreneur. Le but étant de renseigner les porteurs de projets jusqu'à leur installation. Le dispositif Relance facilite la reprise des entreprises en Margeride et en Cévennes. Le but est de mettre en relation des cédants d'entreprises avec des repreneurs dans les domaines du commerce, de l'artisanat et de l'agriculture. Annonce M0362, crêperie, salon de thé. À reprendre, une crêperie, restaurant, salon de thé, bistrot situé dans une ville de 3000 habitants, bassin de vie 15 000 habitants. L'établissement comprend une licence 4, 40 places assises à l'intérieur, 36 places réparties sur deux terrasses, très belle affaire, locaux en très bon état, pas de travaux à prévoir, idéalement positionné au calme et en plein cœur de ville, gros potentiel de développement, bail 369 en cours, le fonds de commerce est proposé à la vente. C'était l'annonce M0362. Si vous êtes intéressé par cette annonce, vous pouvez la retrouver sur le site relancecevennes.fr, www.relancecevennes.fr, ou nous contacter au 04 66 69 26 13. Vous pouvez également nous retrouver dans nos locaux aux 3 places de la République, 48 300 Langogne, dans les locaux de la Chambre d'agriculture et de la MSA, ou nous envoyer un mail à l'adresse langogne@relancecevennes.fr.

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2: 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Mais semble qu'il y a des causes plus résolières dans quel disque, plus gaujoses, dirais. Mais le titre qu'il a causé, c'est « L'Azagas ambigu le sourel ». Alors, m'a un peu tafura, et puis, il fait une finale, est force poli, est poétique, donc.

0: Ben, Carino Pouli de Canson d'Éric Frage.
1: Donc, qui n'avait pas jamais passé des disques, justement, d'Éric Frage à l'antenne, mais semble qu'il a encore cambié un peu. À réveiller.

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1: À peine le temps d'y voir.
2: Chers auditeurs, bonjour. Alors aujourd'hui, je vais vous présenter une chanson de Bernard Lavilliers. C'est une chanson qui est extraite de son dernier album, Un samedi soir à Beyrouth, qui est sorti en janvier 2008. Alors déjà, pour parler de Bernard Lavilliers, c'est un chanteur français qui est notamment connu pour ses chansons qui sont très engagées, réalistes et contestataires. Alors, samedi soir à Beyrouth s'inscrit tout à fait dans cette mouvance qui le caractérise. En plus, c'est un album aux influences très reggae. Donc, Balèze, la chanson que je voudrais vous faire écouter aujourd'hui, c'est le titre bonus de l'album. Il a été écrit avec Gizmo, qui est un des membres du groupe français Trio, dont je vous avais déjà parlé quand je vous avais présenté l'album pour enfants du groupe Les Ocres de Barbac, la pittoresque histoire de Pitocha. Et c'est une chanson qui parle de Hugo Chavez, donc le président du Venezuela depuis maintenant 1999. C'est une figure très emblématique de ce 21e siècle, qui est à la fois très adulée, surtout par les mouvements de gauche, et qui est aussi extrêmement critiquée. C'est un homme qui représente ce qu'on appelle la révolution bolivarienne dans les pays, en tout cas d'Amérique du Sud. C'est lui qui représente tout ce qui est le combat contre l'anti-impérialisme, l'anticapitalisme, puisqu'il est un peu un héritier du bolivarisme. Alors en deux mots, Simon Bolivar était un général et un homme politique sud-américain qui a participé à la décolonisation et à l'indépendance de pays comme la Bolivie, l'Équateur, il y a aussi la Colombie, le Pérou, Panama et donc le Venezuela. Et si Hugo Chavez est tant critiqué, c'est surtout parce qu'on dit qu'il véhicule une idéologie auprès des pays occidentaux qui est l'anti-impérialisme, l'anti-capitalisme. Mais d'un autre côté, on n'est pas sûr encore, après bilan, que la politique économique qu'il mène dans son propre pays desserve véritablement sa population qui pourtant vit dans une grande misère. Donc je vous propose d'écouter Balèze, une chanson coécrite et interprétée par Bernard Lavilliers et Trio.

0: C'est fini pour aujourd'hui. Moi, je vous retrouve bientôt. Au revoir.
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2: Bonjour à tous. Pour réchauffer un plat de la veille, pour décongeler des légumes ou encore faire bouillir l'eau de votre tisane, le four à micro-ondes est bien pratique. Toutefois, cet appareil ménager présente plusieurs dangers. Ces fours fonctionnent en émettant des ondes qui exercent leur action chauffante en imposant un mouvement de rotation extrêmement rapide aux molécules d'eau. Il en résulte des frictions responsables du dégagement de chaleur. Comme le rappelle la Food and Drug Administration américaine, la plupart des accidents domestiques en lien avec ces fours correspondent à des brûlures. C'est pourquoi il est essentiel d'être particulièrement prudent en la matière. Utilisez des gants isolants pour sortir les aliments et ne faites jamais chauffer des quantités importantes d'huile ou des boissons fortement alcoolisées afin d'éviter un risque d'inflammation spontanée. Par ailleurs, des temps de cuisson trop longs peuvent déclencher des incendies dans la mesure où une quantité importante d'énergie est emmagasinée par l'aliment soumis au micro-ondes. Pour réduire le risque d'explosion d'aliments, percez ceux possédant une peau comme les pommes de terre et les saucisses. Vérifiez la température des aliments eux-mêmes avant de les ingérer. En effet, la température du contenant peut rester tiède tandis que son contenu est brûlant. Cette précaution est particulièrement impérative dans le cas du chauffage de biberons ou de petits pots pour bébés.

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Bonjour, donc pour muscler votre cerveau, je vous propose d'offrir un cadeau, d'offrir des cadeaux. Alors, c'est vrai que c'est agréable, on parle du plaisir d'offrir, mais un cadeau, c'est pas forcément un cadeau matériel, ça peut être aussi une attention. Le temps que vous avez passé à confectionner peut-être un livre en scrapbooking ou autre chose. Essayez de voir autour de vous, alors pas seulement dans votre environnement proche, mais peut-être dans votre cercle social, chez vos voisins, au niveau du travail, dans votre vie de loisirs, s'il y a des personnes que vous aimeriez récompenser, à qui vous aimeriez montrer votre gratitude en offrant un cadeau. Ça peut être très bien un cadeau, une petite attention, pas forcément quelque chose de matériel. Voilà, et vous verrez que donner, être authentique avec soi-même, bah finalement, nous nourrit autant par le fait de donner que quand on voit la réaction ou la façon de recevoir de la personne en face de nous. C'est surtout ça qui va nourrir, en fait. C'est toute un cercle vertueux, une émulation positive. Voilà, un bon entraînement.

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3: Bonjour à toutes et à tous et bienvenue sur Radio Intervalle pour ce moment d'information locale. En cette rentrée, de nombreux forums des associations ont eu lieu le week-end dernier et c'est l'occasion pour les bénévoles de présenter leur travail, mais aussi pour nous, Radio Intervalle, de rendre hommage à leur engagement. C'est ce que nous faisons aujourd'hui avec les responsables d'associations que notre reporter bénévole Jean-Baptiste a pu rencontrer. Il s'agit d'Henri Frances pour l'association Agir 30 autour de l'environnement que nous retrouverons dans quelques instants. Et pour commencer, c'est Mireille Barthelot, trésorière de l'association Amis sans frontières. Elle nous explique son fonctionnement.
4: L'association Amis sans frontières œuvre en faveur des plus démunis grâce au tricotage de bénévoles et à la distribution de colis auprès de structures administratives, collectives et de soutien, hôpitaux, PMI, etc. Nous faisons partie de la structure Amis sans frontières au niveau national qui est à Villeneuve-sur-Lot et qui regroupe de nombreuses antennes auprès des départements. Tous les mardis après-midi, les tricoteuses bénévoles des alentours se rejoignent sur Alès, près de la Bourse du Travail, et nous tricotons jusqu'à 16h tous les mardis.
5: Alors c'est l'essentiel de votre activité ou il y en a d'autres?
4: Nous, dans le Gard, nous sommes spécialisés dans le tricotage. Au niveau national, il y a d'autres activités, mais nous ne sommes pas assez nombreuses ici pour les développer.
5: Est-ce que vous avez des rendez-vous que vous proposez, des animations pour entretenir vos activités?
4: C'est-à-dire, il y a des structures qui nous sollicitent. Personnellement, j'interviens à la maison de retraite Bonnefond d'Alès. Les personnes en structure d'accueil ont souhaité tricoter, donc je m'y rends. Et autrement, bon, quand on est sollicité, on répond favorablement. C'est dans un EHPAD à Bonnefond. On va dans cet EHPAD de Bonnefond, mais on n'est pas très nombreuses parce que les personnes qui tricotent maintenant sont très âgées et souvent c'est elles qui nous sollicitent et elles ne peuvent pas nous aider pour se déplacer, elles ne peuvent pas se déplacer.
5: Alors vous allez en profiter pour lancer un appel?
4: Oui, donc, ce qu'il y a c'est que nous avons des besoins en personnes bénévoles justement qui tricotent et nous avons aussi des besoins en dons de laine, surtout pour les restes de pelote que vous avez de vos parents ou grands-parents pour nous aider à faire les grandes couvertures pour les gens de la rue.
5: Comment peut-on prendre contact avec vous?
4: On a un mail, donc c'est mireille.barthelot, B-A-R-T-H-E-L-O-T, @wanadoo.fr ou alors sur mon téléphone 06 24 46 46 58. Merci à toutes.
6: Henri Frances, je suis président donc de l'association Agir 30, gardoise pour les intérêts de la ruralité. Et depuis quelques années, compte tenu de tout ce qui se passe au niveau en rue environnemental, nous essayons un petit peu de sensibiliser les gens à tous les problèmes qui existent actuellement. Alors il y a quelques années, on était surtout à l'époque où il y avait la semaine pour les alternatives aux pesticides, mais on faisait beaucoup de conférences, de projections de films documentaires avec des invités prestigieux. Et actuellement, compte tenu du problème du réchauffement climatique, du problème de l'eau qui arrive vraiment de façon très importante et qui va nous percuter très rapidement, nous essayons de faire de la sensibilisation auprès des gens donc avec ce problème de l'eau, son partage, sa gestion, qui vont être prédominantes dans les années à venir, dans les 10-15 ans qui arrivent, il va y avoir cette grosse difficulté et les gens vont être impactés directement. Donc nous sommes là, ce forum, effectivement, c'est un événement annuel qu'on ne rate pas de façon à être présent toute toutes les communes font pareil et nous sommes ravis donc de pouvoir participer, expliquer un petit peu ce qui nous arrive et ce qui va nous arriver de façon à prendre plus conscience de tous ces problèmes-là et d'essayer d'agir donc en conséquence.
0: Oui, vous vous appelez Agir, donc c'est la moindre des choses.
6: C'est bien ça.
0: Et alors justement, quelles vont être vos actions? Vous avez dû établir déjà un petit programme. Quels événements vous allez nous proposer?
6: Alors là, nous participons en même temps, je vais y répondre plus précisément, au projet alimentaire territorial d'Alès Agglomération, qui effectivement s'occupe un petit peu de ce problème-là, davantage donc au problème de l'agriculture, puisqu'on aimerait de plus en plus manger sain avec une agriculture durable, etc. Donc nous sommes impliqués dans ce programme-là. Nous sommes aussi responsables du problème un petit peu de l'eau, hein, puisque de l'agriculture sans eau, ça ne va pas être possible. Et nous organisons donc le 9 novembre après-midi une suite de conférences et ensuite la projection d'un film documentaire qui s'appelle « Cultiver la pluie ». Et en présence donc du réalisateur, donc ça va être très intéressant de savoir pourquoi, comment il a réalisé ce film et quel va être le débat avec le public. Voilà, nous sommes en train de finaliser ce programme-là, nous en reparlerons certainement avec cette belle radio que vous êtes. Et voilà, une date à retenir, le lundi 9 novembre, après-midi.
0: Les autres activités pour balayer un peu, puis après on renverra nos auditeurs, bien sûr, au contact.
6: Alors, nous balayons effectivement devant notre porte et ailleurs. Nous avons participé dans quelques petites manifestations, notamment la dernière, c'était sur la commune de Servas avec ce problème d'agrivoltaïque, hein, puisque il y a le projet d'implanter des panneaux photovoltaïques sur une terre agricole avec un projet donc, qui va durer 30 ans. Je ne trouve que ce n'est pas tolérable, hein, dans la mesure où on a besoin d'agriculture, on aura besoin peut-être de ces terres et que cette installation va à l'encontre de ce projet d'agriculture durable. Ensuite, nous avons manifesté contre la loi Duplon 1 et 2, hein, avec la réintroduction de pesticides néonicotinoïdes qu'il faut absolument abandonner. Hein. Et on s'est rendu compte, alors c'est surtout utilisé pour la culture de la betterave, des études récentes ont montré que malgré la non-utilisation de ce néonicotinoïde, on constate qu'il y a des facteurs environnementaux autres, notamment le vent, notamment la température, notamment l'hydrométrie, qui font varier la culture de la betterave. Et que les années où on n'a pas utilisé de pesticides, eh bien, on se rend compte que la production a été tout à fait correcte. Donc il y a beaucoup de facteurs qui influent sur cette culture et peut-être qu'on peut effectivement supprimer, voir, etc. Enfin bref, c'est pas arrêté complètement, mais les néonicotinoïdes, c'est non.
0: Nous aurons l'occasion de reparler de tout cela. Premier rendez-vous donc événementiel le 9 novembre. Et comment revient-on vers vous, les coordonnées?
6: Agir, nous avons des plaquettes aujourd'hui à fournir avec... je ne pourrais pas vous donner l'adresse mail parce qu'elle vient de changer récemment.
0: Si on tape agir30.com,
6: voilà. Donc ça c'est le site, hein, voilà, vous pourrez voir un petit peu ce qui se passe et en tout cas voir les prochaines et les dernières nouvelles.
3: Et oui, n'hésitez pas vous aussi à rejoindre l'une de ces associations et à donner un peu de temps pour soutenir leurs différentes actions. Et encore plusieurs forums à venir ce samedi 12 septembre. Vous pourrez retrouver à Mialet, au foyer Mon Plaisir, de 9h à 13h, un forum des associations de trois communes, Mialet, Générargues et Saint-Sébastien-d'Aigrefeuille. Et puis au Salle du Gardon, là aussi, les associations de la commune seront réunies, Salle Louis-Aragon, de 10h à 18h ce samedi. C'est la fin de ce moment d'information locale sur Radio Intervalle. Merci de l'avoir suivi. Bon vendredi à tous et bon week-end.
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3: La météo dans le Gard et en Lozère sur Radio Intervalle. Un temps ensoleillé dans les moyennes de saison pour cette fin de semaine. À partir de dimanche, ça se réchauffe un peu. En Lozère, ce vendredi 11 septembre, toujours du plein soleil et le vent est retombé. Le mercure, lui, progresse légèrement malgré des minimales bien fraîches de 1 à 11 degrés. En journée, prévoyez 19 à 29 degrés, 22 à Langogne, 26 à Mende, 29 à Florac. Pour ce week-end en Lozère, toujours du soleil et les températures augmentent progressivement. Dans le Gard ce vendredi, grand ciel bleu toujours, le Mistral se concentre dans l'est avec des rafales jusqu'à 50 km/h à Bagnols-sur-Cèze par exemple. Côté température, 6 à 16 degrés pour les minimales, en journée 26 à 32 degrés, le maximum pour Alès et Saint-Hippolyte-du-Fort. Ce week-end dans le Gard, l'ambiance se réchauffe un peu et on devrait rester dans des valeurs au-dessus des moyennes jusqu'à mercredi. C'était Estelle sur Radio Intervalle. Merci d'avoir suivi ce bulletin météo et bonne fin de semaine à toutes et à tous.
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Amis auditeurs, je vous propose des œuvres de Mozart et Schubert pour notre coin classique. Ils ont deux points communs, tout d'abord les interprètes, mais également les œuvres, puisqu'il s'agit de compositions pour deux pianos. Nous allons tout d'abord entendre de Mozart la sonate pour deux pianos en ré majeur, avec Murray Peraya et Radu Lupu au piano. Les mêmes interprètes vous interpréteront la fantaisie pour piano à quatre mains de Schubert. Mais pour l'instant, place à cette sonate pour deux pianos en ré majeur.

Sonate pour deux pianos en ré majeur de Mozart, interprétée par Bourré, Peraya et Radulupu au piano. Et nous allons poursuivre et terminer par la fantaisie pour piano à quatre mains en fa mineur de Franz Schubert.

fin de notre coin classique, nous venons d'entendre la fantaisie pour piano à quatre mains en fa mineur de Franz Schubert, interprétée par Mouret Peraya et Radu Lupu au piano. C'était les mêmes interprètes qui vous proposaient la sonate pour deux pianos en ré majeur de Mozart pour ce début de coin classique.

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1: Bienvenue sur Planète Jazz, Randy Weston. Randy Weston, pianiste géant au sens comme au figuré, c'est-à-dire qu'il est énorme, ses deux mains couvrent le piano, le clavier, et c'est un géant du jazz car il a toujours recherché les racines de cette musique. Ça a été l'élève de Thelonious Monk, il a vécu un petit peu chez lui où il a forgé son style. Il nous propose un nouveau disque à 88 ans. Après un séjour dans les pays africains, il s'est basé pendant un certain temps à Chambéry et à Annecy, où il a travaillé surtout en Europe. Maintenant, de retour aux États-Unis, il retrouve un compère, Billy Harper, qui est un saxophoniste ténor avec lequel il a travaillé depuis les années 70. Il nous propose donc son nouveau disque, The Roots of the Blues, les racines du blues. Nous allons écouter Body and Soul dans une interprétation en duo et une de ses compositions, Congolese Children's Song. Ça a été enregistré à New York en février 2013 pour la compagnie Universal et Marcy.

en mai 91 avec une formation comprenant son alter ego Billy Harper, Randy Weston nous propose African Bedford Switzerland Village. Il est au piano, Idris Suleiman est à la trompette, Benny Powell au trombone et au trombone basse, Talib Kibwe avec Billy Harper et Dewey Redman sont au sax, Alex Blake et Jamil Nasser à la basse, il y a deux bassistes, Idris Muhammad à la batterie et deux percussionnistes, Big Black et Azedine Weston, qui n'est autre que le fiston de Randy. C'est un disque Verbe, l'esprit de nos ancêtres, The Spirit of Our Ancestors, enregistré du 20 au 22 mai 1991.

en 95 pour la compagnie Universal. Randy Weston reprend les mêmes musiciens dans une formation plus réduite. Benny Powell au trombone, Talib Kibwe au sax alto, Billy Harper au sax ténor, Alex Blake est à la basse et un nouvel arrivant, Billy Higgins à la batterie et un nouveau percussionniste, Neil Clark. Le disque s'appelle donc Saga et le morceau choisi, Loose Wig, la perruque en bataille.

a toujours recherché les liens qui unissaient la musique africaine et le jazz, d'où le titre de son dernier album qui vient juste de paraître, puisque enregistré en 2013, Les Racines du Blues. Il nous interprète en duo avec Billy Harper, le saxophoniste ténor, le guérisseur, The Healer.

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1: Bonjour à toutes et à tous et bienvenue sur Radio Intervalle pour ce moment d'information locale. En cette rentrée, de nombreux forums des associations ont eu lieu le week-end dernier et c'est l'occasion pour les bénévoles de présenter leur travail, mais aussi pour nous, Radio Intervalle, de rendre hommage à leur engagement. C'est ce que nous faisons aujourd'hui avec les responsables d'associations que notre reporter bénévole Jean-Baptiste a pu rencontrer. Il s'agit d'Henri Frances pour l'association Agir 30 autour de l'environnement que nous retrouverons dans quelques instants. Et pour commencer, c'est Mireille Barthelot, trésorière de l'association Amis sans frontières. Elle nous explique son fonctionnement.
2: L'association Amis sans frontières œuvre en faveur des plus démunis grâce au tricotage de bénévoles et à la distribution de colis auprès de structures administratives, collectives et de soutien, hôpitaux, PMI, etc. Nous faisons partie de la structure Amis sans frontières au niveau national qui est à Villeneuve-sur-Lot et qui regroupe de nombreuses antennes auprès des départements. Tous les mardis après-midi, les tricoteuses bénévoles des alentours se rejoignent sur Alès, près de la Bourse du Travail, et nous tricotons jusqu'à 16h tous les mardis.
3: Alors c'est l'essentiel de votre activité ou il y en a d'autres?
2: Nous, dans le Gard, nous sommes spécialisés dans le tricotage. Au niveau national, il y a d'autres activités, mais nous ne sommes pas assez nombreuses ici pour les développer.
3: Est-ce que vous avez des rendez-vous que vous proposez, des animations pour entretenir vos activités?
2: C'est-à-dire, il y a des structures qui nous sollicitent. Personnellement, j'interviens à la maison de retraite Bonnefond d'Alès. Les personnes en structure d'accueil ont souhaité tricoter, donc je m'y rends. Et autrement, bon, quand on est sollicité, on répond favorablement. C'est dans un EHPAD à Bonnefond. On va dans cet EHPAD de Bonnefond, mais on n'est pas très nombreuses parce que les personnes qui tricotent maintenant sont très âgées et souvent c'est elles qui nous sollicitent et elles ne peuvent pas nous aider pour se déplacer, elles ne peuvent pas se déplacer.
3: Alors vous allez en profiter pour lancer un appel.
2: Oui, donc, ce qu'il y a, c'est que nous avons des besoins en personnes bénévoles justement qui tricotent et nous avons aussi des besoins en dons de laine, surtout pour les restes de pelote que vous avez de vos parents ou grands-parents pour nous aider à faire les grandes couvertures pour les gens de la rue.
3: Comment peut-on prendre contact avec vous?
2: On a un mail, donc c'est mireille.barthelot, B-A-R-T-H-E-L-O-T, @wanadoo.fr ou alors sur mon téléphone 06 24 46 46 58. Merci à toutes.
4: Henri Frances, je suis président donc de l'association Agir 30, gardoise pour les intérêts de la ruralité. Et depuis quelques années, compte tenu de tout ce qui se passe au niveau en rue environnemental, nous essayons un petit peu de sensibiliser les gens à tous les problèmes qui existent actuellement. Alors il y a quelques années, on était surtout à l'époque où il y avait la semaine pour les alternatives aux pesticides, mais on faisait beaucoup de conférences, de projections de films documentaires avec des invités prestigieux. Et actuellement, compte tenu du problème du réchauffement climatique, du problème de l'eau qui arrive vraiment de façon très importante et qui va nous percuter très rapidement, nous essayons de faire de la sensibilisation auprès des gens donc avec ce problème de l'eau, son partage, sa gestion, qui vont être prédominantes dans les années à venir, dans les 10-15 ans qui arrivent, il va y avoir cette grosse difficulté et les gens vont être impactés directement. Donc nous sommes là, ce forum, effectivement, c'est un événement annuel qu'on ne rate pas, de façon à être présent. Toutes les communes font pareil et nous sommes ravis donc de pouvoir participer, expliquer un petit peu ce qui nous arrive et ce qui va nous arriver, de façon à prendre plus conscience de tous ces problèmes-là et d'essayer d'agir donc en conséquence.
5: Oui, vous vous appelez Agir, donc c'est la moindre des choses.
4: Ça.
5: Et alors justement, quelles vont être vos actions? Vous avez dû établir déjà un petit programme. Quels événements vous allez nous proposer?
4: Alors là, nous participons en même même temps, je vais y répondre plus précisément au projet alimentaire territorial d'Alès Agglomération, qui effectivement s'occupe un petit peu de ce problème-là, davantage donc au problème de l'agriculture, puisqu'on aimerait de plus en plus manger sain avec une agriculture durable, etc. Donc nous sommes impliqués dans ce programme-là. Nous sommes aussi responsables du problème un petit peu de l'eau, puisque de l'agriculture sans eau, ça ne va pas être possible. Et nous organisons donc le 9 novembre après-midi une suite de conférences et ensuite la projection d'un film documentaire qui s'appelle « Cultiver la pluie ». Et en présence donc du réalisateur, donc ça va être très intéressant de savoir pourquoi, comment il a réalisé ce film et quel va être le débat avec le public. Voilà, nous sommes en train de finaliser ce programme-là, nous en reparlerons certainement avec cette belle radio que vous êtes. Et voilà, une date à retenir, le lundi 9 novembre, après-midi.
6: Les autres activités pour balayer un peu, puis après on renverra nos auditeurs, bien sûr, au contact.
4: Alors, nous balayons effectivement devant notre porte et ailleurs. Nous avons participé dans quelques petites manifestations, notamment la dernière, c'était sur la commune de Servas avec ce problème d'agrivoltaïque, puisque il y a le projet d'implanter des panneaux photovoltaïques sur une terre agricole avec un projet donc, qui va durer 30 ans. Je ne trouve que ce n'est pas tolérable dans la mesure où on a besoin d'agriculture, on aura besoin peut-être de ces terres et que cette installation va à l'encontre de ce projet d'agriculture durable. Ensuite, nous avons manifesté contre la loi Duplon 1 et 2, avec la réintroduction de pesticides néonicotinoïdes qu'il faut absolument abandonner. Et on s'est rendu compte, alors c'est surtout utilisé pour la culture de la betterave, des études récentes ont montré que malgré la non-utilisation de ce néonicotinoïde, on constate qu'il y a des facteurs environnementaux autres, notamment le vent, notamment la température, notamment l'hydrométrie, qui font varier la culture de la betterave. Et que les années où on n'a pas utilisé de pesticides, eh bien, on se rend compte que la production a été tout à fait correcte. Donc il y a beaucoup de facteurs qui influent sur cette culture et peut-être qu'on peut effectivement supprimer, voir, etc. Enfin bref, c'est pas arrêté complètement, mais les néonicotinoïdes, c'est non.
6: Nous aurons l'occasion de reparler de tout cela. Premier rendez-vous donc événementiel le 9 novembre. Et comment revient-on vers vous, les coordonnées ?
4: Agir, nous avons des plaquettes aujourd'hui à fournir avec... je ne pourrais pas vous donner l'adresse mail parce qu'elle vient de changer récemment.
6: Si on tape agir30.com,
4: voilà. Donc ça c'est le site, voilà, vous pourrez voir un petit peu ce qui se passe et en tout cas voir les prochaines et les dernières nouvelles.
1: Et oui, n'hésitez pas vous aussi à rejoindre l'une de ces associations et à donner un peu de temps pour soutenir leurs différentes actions. Et encore plusieurs forums à venir ce samedi 12 septembre. Vous pourrez retrouver à Mialet, au foyer Mon Plaisir, de 9h à 13h, un forum des associations de trois communes, Mialet, Générargues et Saint-Sébastien-d'Aigrefeuille. Et puis au Salle du Gardon, là aussi, les associations de la commune seront réunies, Salle Louis-Aragon, de 10h à 18h ce samedi. C'est la fin de ce moment d'information locale sur Radio Intervalle. Merci de l'avoir suivi. Bon vendredi à tous et bon week-end.
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1: La météo dans le Gard et en Lozère sur Radio Intervalle. Un temps ensoleillé dans les moyennes de saison pour cette fin de semaine. Et à partir de dimanche, ça se réchauffe un peu. En Lozère, ce vendredi 11 septembre, toujours du plein soleil et le vent est retombé. Le mercure, lui, progresse légèrement malgré des minimales bien fraîches de 1 à 11 degrés. En journée, prévoyez 19 à 29 degrés, 22 à Langogne, 26 à Mende, 29 à Florac. Pour ce week-end en Lozère, toujours du soleil et les températures augmentent progressivement. Dans le Gard ce vendredi, grand ciel bleu toujours, le Mistral se concentre dans l'est avec des rafales jusqu'à 50 km/h à Bagnols-sur-Cèze par exemple. Côté température, 6 à 16 degrés pour les minimales, en journée 26 à 32 degrés, le maximum pour Alès et Saint-Hippolyte-du-Fort. Ce week-end dans le Gard, l'ambiance se réchauffe un peu et on devrait rester dans des valeurs au-dessus des moyennes jusqu'à mercredi. C'était Estelle sur Radio Intervalle. Merci d'avoir suivi ce bulletin météo et bonne fin de semaine à toutes et à tous.

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1: Chers amis des livres, bienvenue. On parle rarement des inconnus, des pauvres, des humbles. Le livre du jour constitue une heureuse exception. Dans son ouvrage « Des Cévennes au Léman, une vie au service des autres », Nelly Duret met en lumière l'engagement d'une vie. Dans son ouvrage « Des Cévennes au Léman, une vie au service des autres », Nelly Duret met en lumière l'engagement d'une vie, celui d'Yvette Reboul, parfaite inconnue aux yeux du grand public, qui, comme beaucoup d'autres, ont pourtant accompli une œuvre si importante auprès des autres. La vie de la jeune Yvette démarre dans le dénuement et la solitude d'une ferme lozérienne de la vallée française. Orpheline à 13 ans, elle doit affronter très tôt une vie quotidienne plus que rude. Plusieurs voisins et amis de la paroisse l'aident à traverser cette période sombre. Yvette est croyante et fréquente les réunions huguenotes. Elle est accueillie et embauchée par la pharmacienne de Saint-Jean-du-Gard, veuve depuis peu, et les deux femmes reprennent ensemble goût à la vie. À Saint-Jean se retrouvent de nombreux groupes protestants de toutes obédiences et Yvette fait la connaissance des salutistes. C'est dans l'armée du salut qu'elle choisit de s'engager. L'institution lui offre une formation, puis l'engage dans un service local et rapidement à Lyon où sa douceur et sa ténacité font merveille. Petit à petit, refusant le mariage, elle s'épanouit et devient une jeune femme indépendante qui vit de son propre salaire, ce qui est d'une modernité rare pour l'époque. Elle travaillera plus tard au Palais de la Femme à Paris, créé par Blanche Perron dont nous avons déjà parlé à l'occasion d'un autre livre, Les Victorieuses, de Laetitia Colombani. Elle deviendra enfin infirmière à Genève. Ce livre court de 120 pages est vivant et très facile à lire. Et j'aimerais partager avec vous, pour conclure, une prière du père dominicain Louis-Joseph Lebré qui figure en introduction. Il nous faut des fous du présent, épris de vie simple, amants de la paix, purs de compromission, décidés à ne jamais trahir, méprisant leur propre vie, capables d'accepter n'importe quelle tâche, de partir n'importe où, à la fois libres et obéissants, spontanés et tenaces, doux et forts. Oui Seigneur, envoie-nous des fous. Yvette Reboul fait sans aucun doute partie de ces fous. Et c'est encore aujourd'hui, sans aucun doute, de cette sorte de fous que le monde a besoin. Des Cévennes au Léman, une vie au service des autres, de Nelly Duret, est publié aux éditions Ampelos et il coûte 10 euros.
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2: Grégoire Morelli.
1: Nouvelle avancée des Houthis au Yémen, ils revendiquent la prise de l'île de Mayoun située dans le détroit de Bab el-Mandeb. Les forces gouvernementales appuyées par l'Arabie Saoudite peinent à endiguer l'avancée des rebelles soutenus par l'Iran. Les États-Unis commémorent les attentats du 11 septembre, mais 25 ans après ce drame qui a coûté la vie à presque 3000 personnes, de nouveaux documents publiés par le maire de New York révèlent le niveau de pollution de l'air dans le sud de Manhattan après l'effondrement des deux tours, à rebours du discours officiel des autorités de l'époque. Et puis, ces lourdes condamnations prononcées par la justice ont Hongkongaises, trois militants pro-démocratie qui organisaient des veillées en souvenir des massacres de la place Tiananmen, écopent de peines allant de 5 à 7 ans de prison. Les Houthis affirment donc s'être emparés de l'île de Mayoun, située dans le détroit de Bab el-Mandeb. Les rebelles yéménites soutenus par l'Iran actent leur prise de contrôle de ce détroit depuis plusieurs jours. Ils ont frappé à de nombreuses reprises le sud de l'Arabie Saoudite qui soutient les forces gouvernementales et se sont emparés hier de la ville des Mokka sur le bord de la mer Rouge. Mokka dont l'aéroport a été bombardé par l'Arabie Saoudite qui soutient donc le gouvernement yéménite pour repenser l'offensive Houthi. Les Saoudiens ont procédé à de nombreuses frappes également sur le Yémen depuis le début de la semaine, mais Riyad n'a pas réussi à contenir l'avancée des rebelles, Oriane Verdier.
3: Depuis le cessez-le-feu de 2022, les rebelles houthis contrôlaient une grande partie nord du Yémen, le long de la mer Rouge. Cette dernière semaine, ils ont repoussé les lignes vers le sud, face aux forces gouvernementales yéménites et leurs alliés saoudiens. Sur leur route, ils ont bénéficié du manque de préparation de leur adversaire, estime Maïssa Shouja al-Din du Centre pour les recherches stratégiques de Sanaa.
4: Les Saoudiens étaient sereins, ils pensaient avoir réussi à contenir les Houthis et ils avaient un accord avec l'Iran. Le gouvernement yéménite, lui, dépend beaucoup des Saoudiens. Sans eux, ils n'ont pas de ressources et ne peuvent rien faire militairement. D'autre part, ils sont très divisés en interne et manquent de coordination. En face, il semble que les Houthis se soient préparés depuis des mois à ce conflit.
3: Si l'Arabie Saoudite s'est contentée de bombardements aériens, les affrontements terrestres entre forces yéménites, eux, ont tout de même été très lourds en pertes humaines, déplore Maïssa Shouja al-Din.
4: Ces derniers jours ont été très sanglants. Les hôpitaux sur place rapportent un flux continu de blessés et de morts. C'est horrible, on ne peut même pas connaître l'ampleur de la crise humanitaire et plus personne ne s'y intéresse.
3: Maïssa Shouja al-Din craint une contre-offensive d'ampleur dans les jours à venir qui pourrait toucher les grandes villes d'Aden et Sanaa.
1: Et au moins 46 000 personnes ont dû fuir les combats dans le sud-ouest du Yémen depuis l'offensive Houthi initiée la semaine dernière. La Russie dit avoir abattu dans la nuit 777 drones ukrainiens au-dessus d'une quinzaine de ses régions et de la Crimée. Sur Telegram, le gouverneur régional de la région de Toula, à environ 200 km au sud de Moscou, rapporte la mort de deux personnes. L'entreprise de vente en ligne russe Ozon déclare pour sa part qu'une attaque de drones ukrainiens a provoqué un incendie sur son site de Saratov. 25 ans après les attentats du 11 septembre, les États-Unis rendent hommage aux victimes de cette attaque qui a tué près de 3000 personnes. C'est le cas à New York en présence du maire premier maire musulman de son histoire. Le maire qui, avec ses équipes, a rendu public plus de 170 000 pages de documents restés confidentiels jusqu'alors, permettant de nouvelles révélations sur la toxicité de l'air autour de Ground Zero, le lieu où se tenaient les deux tours du World Trade Center. Ces documents montrent que les autorités de la ville savaient que l'air du sud de Manhattan était pollué et dangereux pour la santé après l'effondrement des tours. À l'époque, pourtant, le message adressé aux habitants était l'inverse, Simon Rosé.
5: Cinq mois après l'attentat du 11 septembre, en février 2002, Michael Bloomberg, alors maire de New York, déclarait que tous les tests effectués indiquent que la qualité de l'air était dans les limites acceptables. Dans le sud de Manhattan, à proximité de Ground Zero, ce n'était pourtant pas le cas et les autorités de la ville le savaient dès le mois d'octobre 2001. C'est ce que démontrent notamment ces archives rendues publiques cette semaine. Dans l'air et les poussières, on trouvait de l'amiante, du plomb, de la silice et des fibres de verre, mais aussi des substances toxiques issues des incendies qui ont ont continué à couver pendant des mois. À l'époque, on disait pourtant aux habitants, aux travailleurs, aux secouristes qu'ils pouvaient revenir dans le sud de Manhattan sans danger. Ce n'était pas le cas et 25 ans plus tard, le nombre de décès dus à des maladies liées au 11 septembre a dépassé celui des victimes de l'attentat en lui-même. C'est ce que déclarait Zoran Mamdani lorsqu'il a rendu public ses documents cette semaine. Près de 3000 personnes ont été tuées ce jour-là, mais des milliers d'autres, y compris les premiers intervenants qui ont passé des mois à travailler sur le site, sont depuis mortes de cancer et d'autres maladies liées aux attentats.
1: Et concernant cette triste date anniversaire, sachez que le vice-président américain J.D. Vance sera lui aussi à New York aux côtés de 4 anciens chefs d'État, les démocrates Joe Biden, Barack Obama et Bill Clinton, ainsi que le républicain George Bush qui présidait le pays le 11 septembre 2001. Le président américain Donald Trump assistera lui à une autre cérémonie au Pentagone, le quartier général du ministère de la Défense, également ciblé ce jour-là par un avion détourné par des pirates de l'air de l'organisation djihadiste Al-Qaïda. Vladimir Poutine est en Inde pour participer au sommet des BRICS qui se tiendra ce week-end et pour lequel Pékin a confirmé la participation du président chinois Xi Jinping. Avant la tenue du sommet, Vladimir Poutine et son homologue iranien Masoud Pezeshkian doivent s'entretenir aujourd'hui avec le premier ministre indien Narendra Modi. Il ne fait pas bon commémorer la répression de Tiananmen à Hong Kong. 3 militants qui organisaient des veillées en souvenir des manifestants tués en juin 1989 à Pékin viennent d'être condamnés à de lourdes peines allant de 5 à 7 ans de prison ferme. Les autorités du territoire, désormais sous tutelle chinoise, accusent les 3 militants d'avoir remis en cause la prééminence du Parti communiste chinois. Plusieurs organisations de défense des droits de l'homme dénoncent un procès politique et reprochent aux autorités chinoise de vouloir empêcher toute discussion sur la répression de Tiananmen. Les précisions de Daniel Valot.
2: Les 3 militants font partie d'un groupe qui organisait des veillées dans un parc hongkongais à la mémoire des victimes de Tiananmen. L'Alliance de Hong Kong, aujourd'hui dissoute, gérait également un musée sur les événements de juin 89. Les 3 militants condamnés à plusieurs années de prison ferme sont détenus depuis 2021 et ont été condamnés pour incitation à la subversion, étant accusés de vouloir mettre fin à la dictature du parti unique. Durant plusieurs années, Hong Kong et Macao ont été les seuls endroits du territoire chinois où il était possible de commémorer publiquement la répression de Tiananmen. Mais ces commémorations ont été de facto interdites en 2020 en raison de la loi sur la sécurité nationale adoptée après les manifestations pro-démocratie de 2019. Pour le chef de la police de sécurité nationale à Hong Kong, ces condamnations sont un avertissement sévère à ceux qui envisageraient de commettre des actes similaires. Fin de citation. Pour Amnesty International, elle constitue une triple tragédie pour les militants injustement punis, pour les survivants et les victimes de Tiananmen et pour les générations de Hongkongais privées de la possibilité de discuter de l'un des événements les plus marquants de l'histoire contemporaine de la Chine.
1: Et Daniel Valot, de lourdes peines également condamné par Taïwan, qui affirme que la quête de la démocratie et des droits humains n'est pas un crime et accuse Pékin de mener des procès politiques au nom de la sécurité nationale pour protéger un régime autoritaire. On prend la direction de la France. L'activité économique tricolore n'est pas aussi dynamique qu'espéré. Ce matin, le gouvernement a abaissé sa prévision de croissance pour 2026 à 0,5% contre 0,7% attendu auparavant. C'est le ministre de l'économie et des finances, Roland Lescure, qui en a fait l'annonce lors d'une conférence de presse consacrée à l'actualisation du scénario macroéconomique du gouvernement. C'est la 3e révision à la baisse en moins de 6 mois. Bercy a par ailleurs indiqué une inflation de 2,1% en 2026 avec un pic à 3% à la fin de l'année et un retour à 1,8% en 2027. Roland Lescure explique que cela est spécifique à la France.
6: Quand on compare ces chiffres récents aux chiffres de nos voisins européens, on a clairement un trou d'air spécifique à l'économie française. L'économie française croit moins que ce qui était prévu en début d'année et croit moins que ses partenaires, notamment européens. D'abord parce qu'on est victime à la fois de chocs internationaux qui s'imposent à tous, mais aussi de chocs nationaux spécifiques, le climat, les incertitudes politiques qui ont un impact réel. L'exposition peut être plus forte au choc climatique. Et troisième point, il faut bien le reconnaître, nous n'avons pas de marge de manœuvre budgétaire. L'économie allemande bénéficie aujourd'hui d'un programme historique de relance de l'investissement dans la défense. L'économie italienne bénéficie du plan de relance européen dont nous avons bénéficié au sortir de la crise Covid et dont l'Italie bénéficie depuis 2 ans.
1: On termine sur les cours de l'US Open, demi-finale homme prévue aujourd'hui entre l'Allemand Alexander Zverev et le Russe Karen Khachanov. Début de la rencontre prévue à 19h, temps universel. C'est la fin de ce journal. Je vous donne rendez-vous pour une prochaine édition d'ici une cinquantaine de minutes. Mais tout de suite, sur RFI, vous avez rendez-vous avec Emmanuel Bastide pour 8 milliards de voisins. Mais vous le savez, en attendant le prochain journal, l'information continue sur notre site RFI.fr et notre application Pure Radio. Très bonne suite des programmes à l'écoute de la Radio du Monde.
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2: Bonjour à toutes et à tous et bienvenue sur Radio Intervalle pour ce moment d'information locale. Avec la rentrée, ce sont aussi les saisons culturelles qui démarrent et on va s'intéresser aujourd'hui aux scènes croisées de Lozère avec notre invitée du jour, Fanny Prudhomme, la directrice des scènes croisées. Fanny Prudhomme, bonjour.
3: Bonjour.
2: Vous êtes directrice des scènes croisées de Lozère. On vous connaît maintenant. Vous êtes déjà venue nous rencontrer dans nos studios à Alès pour cette saison des scènes croisées qui va démarrer. Vous avez travaillé à un beau programme avec des spectacles divers et puis en particulier une ouverture de saison qui va se dérouler ce samedi 12 septembre au domaine des Boissés. Alors, de quelle manière est-ce que vous avez élaboré ce premier rendez-vous de la saison?
3: Eh bien, ce premier rendez-vous, on l'a élaboré en trois temps et avec l'envie d'avoir une ouverture que l'on souhaite festive, inspirante aussi parce qu'elle est sur ce site de domaine de Boissés qui est un site assez exceptionnel avec l'horizon, vue plongeante sur les gorges et puis d'avoir aussi comme une sorte de concentré de ce que sera la saison à venir. Donc ces trois temps, mais ils s'organisent autour de trois spectacles aux couleurs différentes, de disciplines différentes, parce qu'on aura aussi bien une sorte de concert cirque, un spectacle qui mêle musique et acrobatie aérienne. On aura un temps de partage autour d'un buffet, d'un banquet avec une performance culinaire menée par Sarah Arakat. Et puis, on finira par un tour de trois contes, une réécriture des contes de Perrault. Et pour nous, ce qui est important aussi dans cette ouverture, c'est la présence de toute l'équipe, tout au long de l'équipe de scène croisée, tout au long de l'après-midi, qui est là aussi pour échanger, renseigner sur les spectacles à venir. Sur place, il y aura aussi une buvette. Voilà, la rentrée, c'est à la fois se retrouver et puis ouvrir la porte, scène croisée aussi à celles et ceux qui ont envie de découvrir ou qui ne connaissent pas encore.
2: Entre 15h30 et environ 19-20h au domaine des Boissés ce samedi 12 septembre, on peut soit payer un spectacle tout seul à 6€, soit c'est 10€ la journée. Vous avez un peu plus concentré l'ouverture cette année de saison.
3: Alors, on a choisi l'après-midi pour qu'on soit très confortable en extérieur en termes de température et que on ait les conditions optimales pour accueillir les spectateurs et les spectatrices et les artistes. Donc effectivement, les trois temps, on a un premier spectacle donc qui est Nowroz, donc qui est le fameux spectacle concert cirque de la compagnie La Meute qui est à 15h30, suivi de la performance culinaire de Sarah Arakat. Et le spectacle Trois Contes, qui est une réécriture des contes de Perrault assez grinçante, une réécriture très contemporaine où les rois et reines de l'époque sont plutôt aujourd'hui des people, des gens de la jet set, et c'est vraiment une réécriture à l'ère post-MeToo. Et donc ces contes qui sont très grinçants, très drôles, ça c'est à 18h et c'est la compagnie, c'est le groupe Merci.
2: Donc, on peut évidemment venir et profiter de ces trois rendez-vous. Et on peut aussi, si on habite ailleurs en Lozère, venir participer aux présentations de saison. Il va encore y en avoir les prochains vendredis de septembre, le 18 à Villefort, le 25 à Ventalon en Cévennes à l'Espinasse et puis le 26 à Langogne.
3: Tout à fait. Donc, on va aux quatre coins de la Lozère pour être au plus près des habitants et des habitantes et puis prendre ce temps d'échange, de questionnement, de, souvent suivi d'un verre à boire pour prolonger la discussion, imaginer ce que l'on peut faire ensemble. Et c'est aussi possible, si vous êtes un groupe ou si vous êtes relais d'un groupe, de nous demander pour que l'on puisse organiser aussi en ce début d'année une ouverture de une présentation de saison sur mesure. Donc ça, il ne faut pas hésiter à prendre contact avec l'équipe de Seine Croisée. On fait toujours en sorte, pour nous c'est vraiment la rencontre et l'hospitalité qui sont au cœur aussi de ce que l'on met en place.
2: Alors évidemment, il y a toute une saison à venir, on ne pourra pas tout présenter, mais est-ce que vous pouvez nous citer par exemple quelques-uns des spectacles à venir et nous expliquer comment vous avez procédé pour construire cette nouvelle saison ?
3: Pour cette année, effectivement, on a plus de 35 spectacles avec environ 90 représentations, mais toujours des spectacles de toutes disciplines, d'être aux quatre coins de la Lozère avec ce travail partenarial, hein, sans qui la programmation n'existerait pas, avec une grande place. Nous, c'est vraiment l'idée de la rencontre entre la création contemporaine et le territoire. Donc, le fil rouge, c'est cette envie-là. Et peut-être vous parlez des premiers rendez-vous de la saison qui vont arriver assez vite. Donc au mois de septembre, on a une proposition assez inédite qui s'appelle Anima, qui est une chorégraphie pastorale qui aura lieu en plein air sur le Cosméjean. Et le point de départ, c'est sur le mouvement de la transhumance et le mouvement des troupeaux et l'idée d'avoir envie de partager avec tout à chacun le mouvement que peut générer ces transhumances vues d'en haut. Donc avec le Théâtre du Centaure, qui est une compagnie de théâtre équestre, le public va être conduit via une petite marche d'approche sur un site où il pourra observer une chorégraphie pastorale, c'est-à-dire une rencontre entre le paysage, le berger, le troupeau, qui sera guidé pour l'occasion, et aussi cette figure du centaure. Donc ça va être un moment de contemplation, hein. On n'est pas du tout dans la performance, mais plutôt dans la beauté des gestes les plus ancestraux et les plus simples. Donc ça, c'est dès le 19 septembre. Et puis on a aussi le fameux concert sous roche, qui est une fois par saison, qui aura lieu le week-end des 10 et 11 octobre, et où on aura le plaisir et la grande chance d'accueillir Walid Ben Selim et Marie-Marguerite Cano. Donc ça va être un moment assez exceptionnel autour de cette proposition musicale qui est la voix de Walid Ben Selim, qui va aussi faire une traversée de la poésie soufie accompagnée de la harpiste Marie-Marguerite Cano, et ça dans un écrin magnifique qui est la Veine Armand. Donc dans cette beauté souterraine, ça va être un moment assez exceptionnel. On a hâte que ce moment arrive, et on a plein d'autres rendez-vous qui arrivent assez vite dès le début de là maintenant. Toute notre programmation est à la fois bientôt en ligne et puis dans nos plaquettes de saison qu'on peut retrouver un peu partout.
2: C'était Fanny Prudhomme, directrice des Seine Croisée de Lozère, seinecroisee.fr, pour retrouver le programme et effectuer ses réservations. Attention, pour le concert sous roche, justement, les places étant limitées, il est conseillé de réserver rapidement. Et sinon, vous retrouvez tout le détail des prochains spectacles dans la brochure des Seine Croisée. Merci d'avoir suivi ce bulletin d'information locale sur Radio Intervalle. Bonne journée à toutes et à tous et à bientôt.
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0: 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La laine s'expose, elle innove et elle retrouve quelques racines, elle s'adapte, se réinvente et nous étonne. En direct depuis la place du village, Radio Intervalle vous fait vivre cette fête de la laine avec des exposants, des éleveurs et éleveuses, tisserandes et divers artisans lainiers.
1: Et sur Radio Intervalle, on est à Genolac. Genolac, c'est la journée mondiale. Hein, Christina, c'est la journée mondiale de la laine aujourd'hui.
2: C'est la journée
1: donc de la laine, effectivement. Alors, je disais mondiale en souriant un peu parce que vous êtes d'origine suédoise.
3: Oui.
1: Voilà, vous êtes venu en France, vous êtes dans le département du Var. Et vous m'avez dit, je fais des choses qui n'existent pas. Alors moi, j'aime bien les gens qui font des choses qui n'existent pas, vous savez, Christina.
3: Effectivement, j'ai commencé à feutrer comme la laine bouillie. Ça veut dire que je tricote grand et je le feutre dans la machine. Je fais l'erreur qu'on fait avec le pull. On prend le pull en laine, on le jette à la machine et devient très petit. Moi, je l'utilise parce que cette matière, il est isolant. Et je fais un flascolière, comme je l'appelle, très inventé par ma nièce. Et là-dedans, je fais comme un petit sac où je peux mettre les bouteilles, soit de bouteilles de vin ou soit de bouteilles d'eau. Et comme ça, ça se tient froid. Et après, je vais mettre mon petit thermos et je vais faire une thermosière.
1: Non, mais c'est incroyable.
4: C'est hyper ingénieux.
1: La poésie de Christina. Alors, Estelle est avec nous.
4: Flascoulière.
1: Voilà, flascoulière.
4: Flascoulière, non, il fallait y penser.
1: Estelle, vous pouvez nous décrire Christina, parce que franchement.
4: J'adore déjà son look. Elle a une salopette rayée.
1: Rayée.
4: Moi, je veux la
1: bleu
4: même.
1: Et blanche,
4: bon, évidemment.
1: C'est ça, évidemment.
4: Et puis, une casquette incroyable, faite main.
1: Et puis, un pull.
4: Bon,
1: mais
4: évidemment,
1: surtout,
4: j'attends.
1: Bleu avec un
4: oui.
1: pompon jaune.
4: Ben,
1: ça fait toute
4: ben
1: la
4: oui,
1: différence.
4: Le pompon jaune sur la casquette, c'est
1: la
4: juste génial.
1: Et la
4: oui. Et en fait, elle a mis son thermos et c'est extrêmement ingénieux parce que souvent, on ne peut pas les accrocher. Et on en a besoin. Et ça, ben, on le met à travers, on le porte à travers.
1: Et en plus, quand je suis arrivé, mais vraiment un sourire, c'est quand on est de Suède, tout le monde est comme ça là-bas ou... Ouais, quand même, hein, vous êtes assez sympathique.
3: Peut-être on a besoin de rencontrer le soleil un peu plus
1: un petit peu.
3: Quand on fait là-bas.
1: Alors, vous êtes venu, vous, de Suède, pour habiter dans la région. Vous habitez maintenant dans notre région.
3: Oui.
1: Et c'est par rapport à votre métier ou c'est d'autres raisons?
3: C'est un compagnon qui est plus là, mais et
1: ça,
3: maintenant
1: ouais.
3: il y a un nouveau compagnon. Et maintenant, je vis la vie avec un vigneron. J'ai jamais connu l'agriculture, mais c'est très marrant. Et je fais ça.
1: Et vous
3: moment.
1: Faites ça, effectivement.
3: Depuis cette année.
1: Alors, vous allez nous parler du savoir-faire, parce que c'est ça qui est important. On aime bien parler aussi de transmission, voire de transition. Vous avez commencé comment? Vous faites ça depuis toute votre vie? Vous avez changé de vie et vous êtes adapté et...
3: Oui. Oui, je suis quelqu'un qui a adopté ma vie. Avant, j'avais un magasin de déco dans le centre de Stockholm, en Suède. Et ça, j'avais pendant 16 ans. Après, j'avais envie de changer de vie. J'ai travaillé avec la bourse. Je travaille avec... Maintenant, je travaille... J'utilise... Le tricot, j'ai toujours eu. Depuis petite, on connaissait tricoter. Et j'ai tombé dans le feutrage.
4: Hein, c'est très nordique. La pratique
3: oui,
4: du tricot en Islande, c'est un mode de survie. Donc, est-ce que c'est pareil en Suède où on apprend en Islande hein, je ne connais pas la Suède, mais je sais qu'en Islande, on apprend à tricoter respectivement tous les genres. À l'école, c'est un mode de survie. En hiver, on tricote ses propres pulls. Souvent, on ne peut pas sortir de un périmètre très limité. Et donc, voilà, ils ont des moutons avec une laine très, très, très, très chaude. Et c'est une manière de survivre, de tricoter ses affaires. Et voilà.
3: Oui, survivre au fait pour soi-même. Mm-hmm. Et surtout avec la pandémie, les gens ont retrouvé le tricot parce que c'est the slow fashion.
4: Slow fashion.
3: Quand qu'on aime aujourd'hui. Les gens ne veulent plus le plastique. Essayez d'acheter des habits sans plastique dedans dans un magasin. Si vous regardez vraiment, il y a du polyester, polyamide partout.
4: Oui, oui,
3: pour
4: oui.
3: Moi, c'est pas vrai.
4: Oh, ah oui, ben non, bien sûr, c'est rarissime. C'est laines qui sont nobles, ces matières nobles. Gilles, tu n'as pas relevé quelque chose de crucial qu'a dit Christine. Je m'excuse.
1: Non, parce que j'étais concentré sur la technique.
4: Non, c'est pas là. C'était au début quand elle a dit que quand on rétrécit un pull à la machine, normalement c'est un drame. On pleure pendant des jours.
1: Oui, c'est vrai.
4: On est endeuillé.
1: C'est pour ça que j'en achète presque plus, moi.
4: Voilà. Et donc là, ils ont une seconde vie grâce à Christina.
1: On va rappeler qu'on est à la fête et à la journée de la laine à Genoillac, que vous êtes venu sur un stand ici pour présenter votre activité et que vous savez ressusciter les pulls.
4: Exactement.
3: Ah non, effectivement, je tricote avec de la laine. Le pull, ça y est, c'est fait. J'ai un pull que j'utilise. Oui. Que je rétrécis à la machine. Je l'utilise dans la voiture parce que j'ai pas de truc qui chauffe mes petites fesses l'hiver. Je le mets sur le siège.
4: C'est génial.
3: Et j'utilise ma vieille pull comme ça. Oui.
4: C'est génial.
3: Et parce qu'il est très petit.
1: D'accord. Ça c'est noté.
4: Non, ça c'est génial.
3: Ouais.
1: Alors peut-être dans votre activité, nous parler aussi du cheminement économique. C'est peut-être aujourd'hui votre activité principale. Vous faites ça comment? Vous vendez? Vous allez dans des boutiques? Vous venez sur des marchés?
3: J'ai commencé en mai.
1: Ah, vous venez de commencer?
4: On ne dirait pas.
3: Ah oui.
1: Ah, d'accord. Parce que c'est l'association, moi, qui m'a parlé de vous, Pédaler pour la paix, magnifique, qui m'a dit, je viens avec une amie suédoise, ici, à Genoillac. Ouais.
3: Et à Genoillac, c'est la première ville qui a vu la flasculière. Mais il va être vu.
4: Mmh.
1: Et c'est un métier de passion? C'est une activité de passion?
3: Oui. Il faut avoir de passion pour faire des choses comme ça.
1: Et de patience?
3: Oui. Un peu aussi.
1: Et là, vous venez de démarrer votre activité. Comment on vous regarde aujourd'hui? Vous en avez parlé autour de vous, on vous voit, vous vendez peut-être un petit peu. Quel est le retour de ceux qui vous connaissaient?
3: C'est un retour que les gens ne savaient pas que la laine, il avait cette propriété. Les gens, ils sont épatés par la couleur aussi. Et je sais que je ne vends pas les produits les plus bons du marché. Et c'est pour ça qu'il faut que j'ai un peu de patience.
1: Alors, on parle de la laine aujourd'hui, donc la production aussi de la laine. On a parlé avec des éleveurs, on a parlé de cette tonte de la laine. Et vous prenez la laine à quel niveau? Voilà, nous parler du processus.
3: Pour le moment, je le prends, effectivement, je ne file pas. Je connais filer, mais j'achète de la laine.
1: En pelote. D'accord. Alors, on va rappeler juste votre processus. Vous, là, elle fait bouillir, quoi, en fait, c'est ça?
3: Ça s'appelle la laine bouillie. Je l'achète à la machine à laver. D'abord, je tricote le produit.
4: D'abord, Christian
3: tricote. Et il devient très grand et très lâche.
1: Mais comment on sait, là, si vous faites un pull, vous imaginez, vous faites un pull, il faut le faire beaucoup plus grand. Et comment vous savez que ça va arriver à la taille qui nous convient?
3: C'est là où, d'abord... On met le produit dans la machine avec touchons et un peu de trucs pour que ça bouge, parce que c'est le bouchement plus que la chaleur qui fait que ça rétrécisse. Et après, une petite prière, c'est pas mal.
1: Ah, voilà, je savais bien qu'il y avait quelque chose de cet ordre-là.
4: Une petite danse devant la machine pendant que ça tourne.
1: Des bougies,
4: un petit hôtel, un hôtel à la brebis.
3: On ne sait pas, mais après, quand on le sort, effectivement, on peut manipuler, mais c'est là où le muscle rentre et les biceps.
1: Ah oui.
4: Et ça,
1: en
4: plus, ça garde en forme, cette affaire.
3: Ça devient...
1: Vous nous faites sourire jusqu'à la fin de l'interview, hein, c'est sûr, Christina. Mais effectivement, cette matière, quand on a, j'ai envie de dire, presque grillé un pull quand il est passé à une température à 60 degrés, c'est vrai qu'il est beaucoup plus concentré. La laine est beaucoup plus costaud.
3: Oui, et c'est ça qui...
1: Et ça ressemble presque à du feutre, hein, d'ailleurs, ce que vous avez autour de vous.
3: Mais oui, c'est un feutre.
1: Et là, alors, autour de vous, on va essayer, Estelle, de décrire ce qu'a Christina, son objet,
4: pourrait dire que c'est un petit sac qui a la forme d'une bouteille, donc elle le porte en bandoulière.
1: 40 cm de haut, largeur 15 cm.
4: Exactement, coloré, très joli. Et en fait, ce qui est intéressant, c'est que c'est isolant, ce qui fait que ça va garder le chaud ou le froid. Pas juste un objet de déco, attention.
1: La question, leur matériel hein, et du bricoleur. C'est, là, ça fait 10 sur 40. Mais au départ, ça fait combien sur combien? Parce que 10 cm sur 40, vous devez faire quoi? 60 sur 20?
3: Compte que ça
1: double.
3: Rétrécit, c'est 30-40%.
1: 40%, voilà. Ça y est, ouais, on a l'info.
3: Moi, je sens le matière quand ça arrive que je dois refeutrer.
1: Il y a quelqu'un qui vous a parlé de ça? Vous vous êtes dit, tiens...
3: J'avais lu quelque chose, je voulais essayer, et après je l'ai inventé.
1: Dans la tête. Tout.
3: Ah ouais, ouais, ouais, ouais.
1: Et le chapeau, c'est pareil, la casquette, c'est aussi bouilli.
3: Ouais, bien sûr. Et je vais faire une casquette.
1: Vous allez voir, vous parlez à la radio, là, vous allez avoir des gens.
4: Elle est très chic, cette casquette.
3: Et ça s'appelle Christina Artisan.
4: Oui, justement, je me demandais comment on pouvait trouver Christina.
3: Surtout, je vais communiquer par Instagram.
4: Instagram.
3: Si vous tapez Christina Artisan, vous me le trouvez.
4: Épelé K-R-I.
3: K-R-I.
4: S-T-I-N-A, artisan.
1: Oui, comme Christine.
4: Artisane ou artisan?
3: Artisan.
4: Artisan, ok.
3: A-R-T avec des grandes lettres.
1: Oui. Artisan. Alors, on a tout et il ne nous manque plus que l'image. Hein. Merci en tout cas, Christina, d'être venue nous partager votre expérience avec la France, parce que vous êtes en plus dans une région particulière, les Cévennes, où vous êtes vous aussi
3: déjà. Je peux dire qu'on m'a parlé que l'administration française, c'est bizarre. Mais c'est pire. J'ai été hyper gâtée. Quand un document peut être arrêté, une entreprise peut être arrêtée parce qu'il ne s'arrive pas d'appeler la deuxième prénom de ma mère qui est morte il y a 20 ans.
1: C'est pire que ce que vous pensiez, vous voulez dire. Ouais, oui. Mais nous aussi, hein, Christina, pour nous aussi, c'est pire.
4: Mais c'est bien toujours de s'étonner, peu importe si c'est bien ou mal.
1: Estelle est d'origine suisse, donc elle commence seulement. Donc vous allez voir, au fil du temps, elle va...
3: Il ne faut surtout pas déménager après quand vous avez ouvert votre entreprise. Parce que...
4: Donc on déménage, on dit à personne.
3: Avant,
1: ou changer de statut, ou mettre une deuxième activité, effectivement. Mais enfin, on garde ça de côté, on n'est pas dans le négatif. Non,
4: heureusement, on est dans la laine aujourd'hui, c'est tout
1: doux,
4: tout
1: chaud. Dans la créativité, le point d'orgue de ce que vous faites, c'est un peu ça, c'est la créativité, Christina.
3: Ah oui. Le long, ouais.
1: Ça vous remplit avec cela?
3: Ouais, ouais, le chapin aussi.
1: Vous peignez aussi, d'accord, ouais, donc toutes ces activités.
4: C'est une créatrice.
1: Voilà. Merci beaucoup d'être venu tout de bleu et d'un vert magnifique, Christina, en plus, avec des couleurs qui sont vraiment originales. Donc, tricoté, ensuite bouilli, et ensuite, vous pouvez le faire. On pourrait le faire chez nous. Mais le problème, c'est que si je fais le double d'un pull et qu'après, ça ne marche pas, je suis un peu coincé.
4: Mais si tu laves un de tes pulls, tu l'emmènes donc par mégarde. Ben, évidemment, tu l'emmènes à Christina.
3: Non, tu le donnes à un petit enfant.
1: Bientôt des cours, Christina, bientôt des ateliers, des choses comme ça. Ça vous dit aussi de partager votre savoir-faire?
3: Oui, absolument.
1: Ouais. Et en plus, vous avez...
3: Je dis non à rien, sauf que je vois que c'est trop compliqué ou ça ne marche pas.
1: Mais merci à vous, merci Christina.
4: Magnifique, merci Christina.
3: Merci à vous.
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Bonjour, pour la petite chronique musclée votre cerveau, je vous propose un entraînement à l'humour, de cultiver l'humour. Alors, on avait vu cultiver l'amour, c'est bien. L'humour, c'est bien aussi, parce qu'en fait, ça va créer des endorphines. Hein. Il existe des thérapies par le rire. Donc, c'est vraiment très important d'arriver à rire ou de faire rire. Alors, faire rire, on peut pas exiger qu'on ait un talent d'humoriste né si c'est pas le cas. Par contre, on peut soi-même se mettre dans des situations qui vont provoquer le rire pour nous. Alors que ce soit regarder nos films comiques préférés, lire des BD, regarder des gags, en tout cas, ou de repenser à des situations qui nous ont beaucoup fait rire. Pourquoi pas le partager aussi? Ah ben, tu te souviens quand tonton est passé à travers la chaise de jardin. Voilà, si personne s'est blessé, évidemment. Donc, essayez vraiment de mettre plus de place au rire, de cultiver ces hormones bénéfiques pour votre cerveau et pour votre système immunitaire. Ce sont des choses qui sont prouvées. Le rire est vraiment excellent pour la santé. Voilà, bon entraînement à vous.

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1: Bienvenue à l'écoute de notre émission Vers d'autres cieux. Nous sommes aujourd'hui en compagnie de Pierre Péchou. Bienvenue.
2: Bonjour Oscar et chers auditeurs, bonjour.
1: Merci de nous rejoindre à ce micro. Vous êtes conférencier, pasteur, chroniqueur. C'est donc ici le moment de nous retrouver pour un partage autour de la Bible. Pierre Péchou, aujourd'hui vous nous invitez à réfléchir sur la question de la pureté, c'est bien ça ?
2: Oui, mais peut-être en l'abordant de façon un peu particulière qui sera différente de ce que les gens pourraient comprendre en entendant ce mot pureté. Quand on parle de pureté,
1: oui.
2: Si on dit voilà, c'est quelqu'un de pur, c'est une jeune fille pure, eh bien on est très souvent dans le domaine de la morale. Hein, une jeune fille chaste, c'est une jeune fille qui sera pure, voilà, c'est une jeune fille qui n'aura pas connu d'homme par exemple. Et voilà, quelqu'un de pur, c'est quelqu'un d'innocent parfois.
1: Oui, voilà. Aussi.
2: Aussi, même s'il y aurait à dire, parce que l'innocence est rarement pure. Enfin, par innocence, on peut faire des choses pas très pures. C'est un autre sujet. Donc voilà, ça c'est une façon peut-être d'aborder le thème de pureté, et quand on entend le verset que je vais lire, on pourrait le comprendre peut-être dans ce sens. C'est un verset qui se trouve dans la Bible, dans l'évangile de Jean, au chapitre 15, et c'est le verset 3. C'est Jésus qui parle à ses disciples, et Jésus dit « Vous êtes déjà purs à cause de la parole que je vous ai dite ». Alors, qu'est-ce que Jésus veut dire ? En quoi la parole prononcée peut-être purificatrice, mais avant d'aborder ce point-là, déjà donc, restons sur qu'est-ce que la pureté.
1: Est-ce que finalement, la pureté doit être une préoccupation dans nos vies ? Est-ce qu'on doit chercher à être pur ? Qu'est-ce que ça veut dire exactement ? Comment y arriver ? Enfin, ça soulève un tas de questions, ce sujet sur la pureté.
2: Oui, c'est pour ça que, est-ce qu'on doit s'en préoccuper dans nos vies ? Mais déjà, on doit se préoccuper de quoi ? Qu'est-ce que la pureté ? Alors, voilà, sans
1: de quel type de pureté il s'agit,
2: voilà,
1: en fait ?
2: C'est ça. Donc, je vais donner une définition très simple, mais qui est à la base de la compréhension biblique de la pureté. Être pur, c'est être sans mélange. Voilà, et si je vais aller un peu plus loin dans la définition, c'est...
1: Entier, en quelque sorte, être entier.
2: Exactement. Alors, je retiens ce terme parce que je pourrais le réemployer dans quelques secondes. Mais si je vais aller un peu plus loin dans la définition, c'est rien ne vient corrompre, abîmer la vraie nature de ce que je suis, ou de l'objet, voilà, qui est pur. Entier, vous avez dit, moi j'ai dit sans mélange. Tout à l'heure, je disais qu'une compréhension première de la pureté, c'est lié, on est dans la morale, dans l'éthique, on ne fait pas les choses mauvaises, mal, sales. Et en fait, dans la Bible, être pur, sans mélange, entier, c'est sur le registre du relationnel avec Dieu, en fait. On est pleinement dévoué à Dieu. Alors peut-être que le mot dévoué est mal employé, parce qu'il est mal compris. C'est simplement, voilà, je suis dans la présence de Dieu, je suis avec Dieu, je suis entièrement avec lui. Et dans la pensée de Dieu, être sans mélange, c'est pas aller voir d'autres dieux ailleurs si il y aura pas de meilleures réponses à mes prières ou ci ou ça. Non, voilà, je choisis Dieu et ce choix, il est entier, global.
1: Mais est-ce que il y a pas un danger dans cette idée qu'on pourrait se faire de la pureté, c'est-à-dire d'être entier pour Dieu, est-ce que ça n'amène pas certaines dérives qu'on peut constater aujourd'hui d'ailleurs ?
2: Ben, il faut être entier dans tout ce que Dieu demande. Alors moi je suis tranquille par rapport à votre question parce que Dieu dit aimez vos ennemis, bénissez ceux qui vous persécutent, ne tue point. Donc voilà, par rapport à toutes les dérives qui seraient liées à des extrémismes et comprendre effectivement un don total à Dieu dans ce sens-là, ce n'est pas possible bibliquement en tout cas.
1: Mais même c'est une mauvaise compréhension du texte.
2: Tout à fait. Mais même pour des personnes qui ne seraient pas dans un engagement avec Dieu, cette notion de la pureté, elle est intéressante parce que on peut très bien être mal à l'aise dans sa vie parce qu'on ne se sait pas entièrement sincère, entièrement cohérent avec ce qu'on vit. Dans une éducation, j'éduque mes enfants, mais en même temps, je ne me sens pas pur dans le sens où je suis un peu mélangé entre ce que je leur apprends et ce que je vis moi. Voilà, on peut prendre un exemple comme ça, hein. Ou dans ma relation amoureuse à l'autre, je suis pas entièrement dévoué à cette relation parce que voilà, j'ai des sentiments pour une autre personne et ça me dérange. Donc, ce qui est intéressant maintenant, c'est de voir que Jésus dira, vous êtes purs à cause de la parole, grâce à la parole que je vous ai dite.
1: Et alors, de quelle parole il s'agit quand Jésus dit ça?
2: De tout l'enseignement que Jésus peut nous donner.
1: C'est d'une manière générale, en fait.
2: Absolument, ce n'est pas une parole précise. Et c'est juste une invitation, on peut finir là-dessus. Une invitation que Dieu nous donne de connaître sa parole, connaître Jésus. Mais pour nous, ça va être peut-être d'avoir, si on peut, accès à la Bible. Et de croire que l'Esprit de Dieu va nous aider dans la compréhension. Il y a une œuvre qui va se passer, en fait, qui ne dépend pas de nous. C'est une invitation à venir à la parole de Dieu, à travers la lecture de la Bible, à travers nos émissions aussi, pourquoi pas, et de croire que Dieu, en fait, utilisera cette parole qui a une puissance créatrice pour nous transformer et nous rendre entiers, dans le bon sens du terme, dans tout ce que nous vivons ou que nous voulons vivre.

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4: Chers amis auditeurs, bienvenue. Le livre du jour m'a d'abord attiré par son auteur. Il s'agit de C.S. Lewis, le créateur de la célèbre épopée pour jeune public, Le Monde de Narnia. Le thème m'a intrigué, sans plus, car il s'agit d'une réflexion sur les psaumes. Et j'avoue que cette partie des écrits bibliques ne m'a jamais passionnée. Pendant longtemps, j'ai trouvé les psaumes plutôt répétitifs et sans grand intérêt. Mais comme Lewis est un personnage très attachant, au regard aiguisé et créatif, ma curiosité l'a emporté. J'ai ouvert le livre. Et là, bonne surprise. L'approche de l'auteur sur ces textes est vraiment très intéressante. Comme il le dit lui-même, ceci n'est pas un ouvrage spécialisé. Dans ce livre, je suis un profane qui s'adresse à d'autres profanes, parlant de difficultés auxquelles je me suis heurtée ou d'éclairages que j'ai reçus en lisant les psaumes, avec l'espoir que cela pourra intéresser et parfois même aider d'autres lecteurs inexpérimentés. Et le résultat est passionnant, car le livre aborde avec candeur les questions épineuses que nous pouvons tous nous poser à la lecture des psaumes. Pourquoi comporte-t-il autant de malédictions? Quel rapport entretiennent-ils avec le jugement ou la mort? Que penser du conseil de ne pas côtoyer les méchants si par ailleurs nous considérons devoir suivre l'exemple de Jésus? En 11 courts chapitres, Lewis apporte de nombreux éléments de réponse très pertinents à toutes ces questions et à bien d'autres. Cet ouvrage, qui n'est pas celui d'un théologien, qui ne fuit pas les sujets difficiles et qui est toujours accompagné de sincérité et de pragmatisme, me semble pouvoir intéresser les lecteurs qui ne sont pas familiers des textes bibliques, autant que ceux qui les connaissent bien et qui ont soif d'un regard neuf. Ce livre date de 1958, mais il garde toute son actualité, et c'est une excellente idée de l'éditeur Empreinte Temps Présent de rééditer ses réflexions dans un format très agréable à lire. Et pour ceux qui voudraient en savoir plus sur la vie de cet auteur britannique, spécialiste du Moyen-Âge, professeur à Oxford, ami très proche de Tolkien, l'auteur du Seigneur des Anneaux, et chrétien convaincu et engagé, je profite de cette chronique pour vous conseiller le film de Richard Attenborough, Les Ombres du Cœur, avec Anthony Hopkins dans le rôle principal. Réflexion sur les psaumes, de C.S. Lewis, est paru aux éditions Empreinte Temps Présent. Il coûte 16,20 €.
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auditeurs, bonjour. Nous commençons notre heure gospel aujourd'hui par deux chants en rwandais, en kinyarwanda. En tout cas, c'est la langue du Rwanda. Avec « Souviens-toi de la croix de Jésus, prends toi-même ta croix. » Ibuka umusaraba wa Yesu, fatahu wahe. Et puis « Homme de Dieu, Muntu Uimana ». Tout de suite, donc, deux titres en rwandais.

après le Rwanda, la France, avec tiré d'un album qui reprend des grands cantiques comme un souffle fragile. Je vous propose tout de suite la chorale comme un souffle.

Et pour terminer notre gospel, un chant en arabe classique avec Gaz Finas Fisaif, une épée a percé mon âme. Marie, la mère de Jésus, qui parle quand elle voit ce Jésus sur la croix et qui dit voilà, cette épée a percé mon âme. Tout de suite donc en arabe classique ce chant.

avoir été attentif à ces quatre interprétations, rwandais, française et arabe. Nous nous retrouverons dans un prochain numéro gospel, si vous le voulez bien. Au revoir. 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

0: Mais non, le hérisson.
1: Mais non, le hérisson.
0: Demande-lui pour le prince.
2: Hérisson, nous sommes à la recherche du prince charmant.
3: Ah, c'est toujours pareil. Un prince charmant? Les gens sont toujours à la recherche des princes charmants, mais jamais des hérissons.
2: Mais c'est pour la sorcière, pour qu'elle devienne une princesse.
3: Une princesse? La sorcière? C'est toujours pareil. Les gens sont toujours à vouloir changer les sorcières en princesses, mais jamais les hérissons qui piquent en hérissons qui ne piquent plus. Enfin, tournez ma page et bonne chance. Vous finirez bien par le trouver, ce prince charmant.
0: Allez, Émilie, tourne la page. Et qu'est-ce que c'est?
4: Comment qu'est-ce que c'est? Et ça, là, à votre avis, c'est quoi?
0: Des aiguilles.
4: Exactement, mon vieux. La petite aiguille et la grande aiguille. À quoi ça vous fait penser?
0: Machine à coudre.
2: Mais non, voyons.
0: Alors désolé, chère madame, mais je ne vois pas du tout.
2: Une horloge.
4: Exactement, je suis l'horloge d'Émilie Joly. D'ailleurs, c'est l'heure, je vais sonner.
0: C'est parfaitement impossible. Je suis en train de raconter l'histoire d'Émilie Joly et je ne peux pas être coupé toutes les 5 minutes. D'ailleurs, il faut que le temps s'arrête et...
4: C'est impossible.
0: Impossible? Mais c'est impossible que ce soit impossible.
4: Si, c'est possible, mais à une condition.
5: Laquelle?

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1: Né à Tours en 1858, Georges Moineau écrivit des nouvelles et des comédies restées célèbres, comme Le commissaire et bon enfant, La pêche et soie, Les gaietés de l'escadron, ou encore Messieurs les ronds de cuir, car il aimait à égratigner ces messieurs les fonctionnaires de l'administration. Ce drôle de Moineau, plus connu sous son pseudonyme Georges Courteline, ne se contentait pas d'être drôle dans ses œuvres. Il l'était aussi dans la vie de tous les jours, pour la plus grande joie de ses amis. Un jour qu'il prenait un verre à la terrasse d'un café parisien, en compagnie d'un critique littéraire assez méchant, ce dernier s'étrangla brusquement, puis ayant retrouvé son souffle, s'écria dégoûté « Oh, je viens d'avaler une mouche !» À quoi Courteline répondit aimablement « Tant mieux, je suis toujours content quand il arrive malheur à ces sales bêtes !» Quant à cette trouvaille, elle inspirera peut-être ceux qui, comme Courteline, sont allergiques à la publicité. Lassés d'être harcelés par les nombreux questionnaires que les journaux des années 20 envoyaient alors à leurs abonnés, il fit imprimer cette réponse type dont voici les termes. « Monsieur Courteline a pris connaissance de l'objet de votre enquête. Il a l'honneur de vous faire savoir qu'il s'en fout complètement. »
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1: À peine le temps d'y voir.
2: Bonjour à tous. Alors aujourd'hui, je vais vous présenter une chanson de Julius Bocarne. Il s'agit de Lettre à Kissinger. Alors Julius Bocarne est un artiste belge qui est à la fois conteur, poète, mais il est aussi comédien, écrivain, chanteur et aussi sculpteur. Alors c'est un chanteur qui revendique beaucoup l'amour entre les hommes dans ses chansons et qui est aussi un fervent défenseur de la cause écologique. Alors la chanson dont j'avais envie de vous parler aujourd'hui, c'est « Lettre à Kissinger ». Donc c'est une chanson qu'il a écrite en 1975 et qui décrit les circonstances de la mort qui a eu lieu le 15 décembre 1973 de Victor Jara. Donc Victor Jara est un chanteur et poète très célèbre dans l'Argentine des années 70. C'est un chanteur qui était membre du Parti communiste et qui fut l'un des principaux soutiens de l'Unité populaire et de son représentant Salvador Allende, qui a été élu à la présidence en 1970. Lors du coup d'État de Pinochet, le 11 septembre 1973, il est arrêté par les militaires. Donc la chanson de Julius Bocarne, Lettre à Kissinger, parle de cette arrestation et de sa mort. Je vous laisse écouter.

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0: C'était donc Lettre à Kissinger de Julius Bocarne. Alors, pour anecdote, Kissinger, donc la personne à qui fait référence Julius Bocarne en écrivant ce texte, et il s'agit de Henry Kissinger, qui est un diplomate américain qui était à l'époque du coup d'État chilien secrétaire d'État chargé des affaires de sécurité pour les États-Unis. Et c'est en 1973, alors qu'on sait les implications qu'il a eues lors du coup d'État, qu'il a reçu le prix Nobel de la paix. Donc c'est en référence à ce prix Nobel de la paix qui lui a été décerné en 1973 que Julius Bocarne lui adresse cette lettre. Au revoir.
1: C'était Histoire de chanson. Et nous étions avec Alexandra de la médiathèque de Saint-Christol-les-Alès.

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0: La météo dans le Gard et en Lozère sur Radio Intervalle. Un temps ensoleillé dans les moyennes de saison pour cette fin de semaine. Et à partir de dimanche, ça se réchauffe un peu. En Lozère, ce vendredi 11 septembre, toujours du plein soleil et le vent est retombé. Le mercure, lui, progresse légèrement malgré des minimales bien fraîches de 1 à 11 degrés. En journée, prévoyez 19 à 29 degrés, 22 à Langogne, 26 à Mende, 29 à Florac. Pour ce week-end en Lozère, toujours du soleil et les températures augmentent progressivement. Dans le Gard ce vendredi, grand ciel bleu toujours, le Mistral se concentre dans l'est avec des rafales jusqu'à 50 km/h à Bagnols-sur-Cèze par exemple. Côté température, 6 à 16 degrés pour les minimales, en journée 26 à 32 degrés, le maximum pour Alès et Saint-Hippolyte-du-Fort. Ce week-end, dans le Gard, l'ambiance se réchauffe un peu et on devrait rester dans des valeurs au-dessus des moyennes jusqu'à mercredi. C'était Estelle sur Radio Intervalle. Merci d'avoir suivi ce bulletin météo et bonne fin de semaine à toutes et à tous.
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1: Bienvenue sur Planète Jazz, swing à la Porte Océane. La Porte Océane, Le Havre, a été un lieu particulier pour l'arrivée du rock, comme toutes les capitales régionales qui sont au bord de la mer. Liverpool nous a donné les Beatles, Le Havre nous a donné Little Bob et d'autres rockers, mais il y a également des jazzmen. Jérôme Bruget est un nouveau venu sur la scène du jazz, il est pianiste, en compagnie de Mourad Benhamou à la batterie et de Raphaël Dever à la basse. Son premier disque Jubilation, enregistré en octobre 2012. Nous tirons deux compositions, Jubilation et Mr. Peter Olkey, Monsieur Peter qui joue de tout le clavier. Jérémy Brugère au piano.

Aude Lautelet, qui est écrivain, chanteuse et également qui joue du saxophone. Only Five Minutes, c'est une de ses compositions au saxophone soprano. Elle est accompagnée du bassiste Pierre Boussaguet. Le disque Art and Act a été édité en août 2011. Only Five Minutes.

Le guitariste Hugo Lippi est en pleine séance d'enregistrement de son prochain disque. Nous nous référons à celui qu'il avait produit en janvier 2007, Who Cares, pour le label Et la Bête. Il fallait oser. Hugo Lippi est en compagnie de Mourad Benhamou, le batteur. Ce batteur pourrait être le lien de tous ces musiciens, puisqu'il est très actif dans leurs enregistrements. À l'orgue Florent Gac, ils interprètent Sunday New York, suivi de Punjab.

Retour à Jérémy Brugère, en compagnie de Raphaël Dever à la basse et Mourad Benamou à la batterie. Ils interprètent Mo Drive pour la compagnie Black and Blue, le titre de l'album Jubilation.

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1: Il est 15h.

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1: 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Ma force soit grada. 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
1: Nous reconnaissons parce qu'il y a force rythme espagnol et puis force des mots espagnols.
0: A garda l'influence espagnole de la musique.
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1: 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Alors, m'a un peu tafura, et puis, il fait une finale, est force poulie, est poétique, donc.

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1: 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À réveiller.

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0: Aujourd'hui, je souhaiterais vous proposer d'observer la beauté d'une relation. C'est-à-dire que souvent, on va se focaliser sur le négatif, hein, sur les ruptures ou les guerres dans le monde, les informations, des conflits dans le milieu de travail, le fait qu'on ait peut-être été abandonné. Mais en fait, on oublie de remarquer, par exemple, l'entraide, la tolérance, l'affection gratuite, l'amour, les petits soins, les marques de bonté, de gentillesse altruiste qu'on peut avoir vraiment au quotidien, ne serait-ce qu'un sourire ou qu'une personne qui nous demande « ça va », mais avec une vraie attention, un vrai regard porté sur nous. Donc ce que je vous propose, c'est dans les prochaines heures, dédiez vos prochaines heures à noter chacun de ces petits gestes minuscules mais tellement signifiants lorsqu'ils sont additionnés les uns aux autres. Voyez la beauté et la richesse qui ressortent de ces échanges humains.
1: C'était une pensée de Dany Beaulieu, extrait du jeu Psychodéfi.

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1: Bienvenue, chers amis auditeurs. Je suis très heureuse de vous retrouver aujourd'hui autour d'une nouvelle histoire vécue, celle d'une femme au destin exceptionnel. L'aventurière de l'Étoile, c'est le titre du livre, Jeanne Barré, passagère clandestine de l'expédition Bougainville. L'aventure hors norme de Jeanne se situe à la fin des années 1760, une vingtaine d'années avant la Révolution française. La jeune femme est alors la servante et la maîtresse du naturaliste Philibert Commerson, et tous deux vont embarquer avec Bougainville, qui part faire le tour du monde sur les ordres de Louis XV. Mais alors que le savant fait partie des notables de l'expédition, Jeanne Barré dissimule sa véritable identité. Pourquoi cela ? À l'époque, il est strictement interdit aux femmes de monter à bord d'un navire. C'est donc en prenant des habits, et pour autant qu'il est possible une posture d'homme, qu'elle se fait passer pour Jean, le valet dévoué d'un maître qu'elle prétend ne pas connaître avant de s'embarquer. L'auteur de cette enquête bien documentée, Christelle Mouchard, nous fait revivre l'ambiance d'un voyage périlleux pour tous, et encore plus pour une femme obligée de se cacher. Même si Jeanne a connu une enfance pauvre et difficile dans le Morvan, ce voyage n'est en rien le choix de la facilité. Mais son désir d'aventure, son goût pour la botanique à laquelle elle est exercée depuis son plus jeune âge, et sa rencontre avec Commerson lui permettront de rentrer dans l'histoire d'une manière insolite. Des forêts tropicales du Brésil aux intensités glacées de la Terre de Feu et de nombreuses terres vierges jusqu'à Tahiti, elle devra déployer des efforts surhumains et affronter courageusement les soupçons de l'équipage jusqu'à ce que la vérité finisse par éclater. Mais au cours de ces longs mois, d'escale en escale, le maître et son assistante accomplissent un travail titanesque en récoltant et en répertoriant près de 5000 espèces végétales, dont 3000 sont alors totalement inconnues. C'est eux qui baptiseront un nouveau spécimen de liane fleurie, une bougainvillée. Après quelques années d'une nouvelle vie à Port-Louis sur l'île Bourbon, qu'on appelle aujourd'hui Maurice, elle rentre en France où elle termine sa vie. Et elle devient ainsi la première femme à avoir bouclé un tour du monde. L'aventurière de l'Étoile, Jeanne Barré, passagère clandestine de l'expédition.

0: éditions Bougainville, de Christelle Mouchard et paru aux éditions Talendier. Le livre coûte 19,90 €.
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1: Bonjour à toutes et à tous et bienvenue sur Radio Intervalle pour ce moment d'information locale. Avec la rentrée, ce sont aussi les saisons culturelles qui démarrent et on va s'intéresser aujourd'hui aux scènes croisées de Lozère avec notre invitée du jour, Fanny Prudhomme, la directrice des scènes croisées. Fanny Prudhomme, bonjour.
2: Bonjour.
1: Vous êtes directrice des scènes croisées de Lozère. On vous connaît maintenant. Vous êtes déjà venue nous rencontrer dans nos studios à Alès pour cette saison des scènes croisées qui va démarrer. Vous avez travaillé à un beau programme avec des spectacles divers et puis en particulier une ouverture de saison qui va se dérouler ce samedi 12 septembre au domaine des Boissés. Alors, de quelle manière est-ce que vous avez élaboré ce premier rendez-vous de la saison?
2: Eh bien, ce premier rendez-vous, on l'a élaboré en trois temps et avec l'envie d'avoir une ouverture que l'on souhaite festive, inspirante aussi parce qu'elle est sur ce site de domaine de Boissé qui est un site assez exceptionnel avec l'horizon, vue plongeante sur les gorges et puis d'avoir aussi comme une sorte de concentré de ce que sera la saison à venir. Donc ces trois temps, mais ils s'organisent autour de trois spectacles aux couleurs différentes, de disciplines différentes, parce qu'on aura aussi bien une sorte de concert cirque, un spectacle qui mêle musique et acrobatie aérienne. On aura un temps de partage autour d'un buffet, d'un banquet avec une performance culinaire menée par Sarah Rakat. Et puis, on finira par un tour de trois contes, une réécriture des contes de Perrault. Et pour nous, ce qui est important aussi dans cette ouverture, c'est la présence de toute l'équipe, tout au long de l'équipe de scène croisée, tout au long de l'après-midi, qui est là aussi pour échanger, renseigner sur les spectacles à venir. Sur place, il y aura aussi une buvette. Voilà, la rentrée, c'est à la fois se retrouver et puis ouvrir la porte, scène croisée aussi à celles et ceux qui ont envie de découvrir ou qui ne connaissent pas encore.
1: Entre 15h30 et environ 19-20h au domaine des Boissés ce samedi 12 septembre, on peut soit payer un spectacle tout seul à 6€, soit c'est 10€ la journée. Vous avez un peu plus concentré l'ouverture cette année de saison.
2: Alors, on a choisi l'après-midi pour qu'on soit très confortable en extérieur en termes de température et que on ait les conditions optimales pour accueillir les spectateurs et les spectatrices et les artistes. Donc effectivement, les trois temps, on a un premier spectacle donc qui est Nowroz, donc qui est le fameux spectacle concert cirque de la compagnie La Meute qui est à 15h30, suivi de la performance culinaire de Sarah Rakat. Et le spectacle Trois Contes, qui est une réécriture des contes de Perrault assez grinçante, une réécriture très contemporaine où les rois et reines de l'époque sont plutôt aujourd'hui des people, des gens de la jet set, et c'est vraiment une réécriture à l'ère post-MeToo. Et donc ces contes qui sont très grinçants, très drôles, ça c'est à 18h et c'est la compagnie, c'est le groupe Merci.
1: Donc, on peut évidemment venir et profiter de ces trois rendez-vous. Et on peut aussi, si on habite ailleurs en Lozère, venir participer aux présentations de saison. Il va encore y en avoir les prochains vendredis de septembre, le 18 à Villefort, le 25 à Ventalon-en-Cévennes à l'Espinasse et puis le 26 à Langogne.
2: Tout à fait. Donc, on va aux quatre coins de la Lozère pour être au plus près des habitants et des habitantes, et puis prendre ce temps d'échange, de questionnement, de souvent suivi d'un verre à boire pour prolonger la discussion, imaginer ce que l'on peut faire ensemble. Et c'est aussi possible si vous êtes un groupe ou si vous êtes relais d'un groupe de nous demander pour que l'on puisse organiser aussi en ce début d'année une ouverture de une présentation de saison sur mesure. Donc ça, il ne faut pas hésiter à prendre contact avec l'équipe de Seine Croisée. On fait toujours en sorte, pour nous c'est vraiment la rencontre et l'hospitalité qui sont au cœur aussi de ce que l'on met en place.
1: Alors évidemment, il y a toute une saison à venir, on ne pourra pas tout présenter, mais est-ce que vous pouvez nous citer par exemple quelques-uns des spectacles à venir et nous expliquer comment vous avez procédé pour construire cette nouvelle saison ?
2: Pour cette année, effectivement, on a plus de 35 spectacles avec environ 90 représentations, mais toujours des spectacles de toutes disciplines, d'être aux quatre coins de la Lozère avec ce travail partenarial, hein, sans qui la programmation n'existerait pas, avec une grande place. Nous, c'est vraiment l'idée de la rencontre entre la création contemporaine et le territoire. Donc, le fil rouge, c'est cette envie-là. Et peut-être vous parler des premiers rendez-vous de la saison qui vont arriver assez vite. Donc au mois de septembre, on a une proposition assez inédite qui s'appelle Anima, qui est une chorégraphie pastorale qui aura lieu en plein air sur le Cosméjan. Et le point de départ, c'est sur le mouvement de la transhumance et le mouvement des troupeaux, et l'idée d'avoir envie de partager avec tout à chacun le mouvement que peut générer ces transhumances vues d'en haut. Donc avec le Théâtre du Centaure, qui est une compagnie de théâtre équestre, le public va être conduit via une petite marge d'approche sur un site où il pourra observer une chorégraphie pastorale, c'est-à-dire une rencontre entre le paysage, le berger, le troupeau, qui sera guidé pour l'occasion, et aussi cette figure du centaure. Donc ça va être un moment de contemplation, hein. On n'est pas du tout dans la performance, mais plutôt dans la beauté des gestes les plus ancestraux et les plus simples. Donc ça, c'est dès le 19 septembre. Et puis on a aussi le fameux concert sous roche, qui est une fois par saison, qui aura lieu le week-end des 10 et 11 octobre, et où on aura le plaisir et la grande chance d'accueillir Walid Ben Selim et Marie-Marguerite Cano. Donc ça va être un moment assez exceptionnel autour de cette proposition musicale qui est la voix de Walid Ben Selim, qui va aussi faire une traversée de la poésie soufie accompagnée de la harpiste Marie-Marguerite Cano, et ça dans un écrin magnifique qui est la Veine Armand. Donc dans cette beauté souterraine, ça va être un moment assez exceptionnel. On a hâte que ce moment arrive, et on a plein d'autres rendez-vous qui arrivent assez vite dès le début de là maintenant. Toute notre programmation est à la fois bientôt en ligne et puis dans nos plaquettes de saison qu'on peut retrouver un peu partout.
1: C'était Fanny Prudhomme, directrice des Seines Croisées de Lozère, seinescroisees.fr, pour retrouver le programme et effectuer ses réservations. Attention, pour le concert sous roche, justement, les places étant limitées, il est conseillé de réserver rapidement. Et sinon, vous retrouvez tout le détail des prochains spectacles dans la brochure des Seines Croisées. Merci d'avoir suivi ce bulletin d'information locale sur Radio Intervalle. Bonne journée à toutes et à tous et à bientôt.
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La météo dans le Gard et en Lozère sur Radio Intervalle. Un temps ensoleillé dans les moyennes de saison pour cette fin de semaine. Et à partir de dimanche, ça se réchauffe un peu. En Lozère, ce vendredi 11 septembre, toujours du plein soleil et le vent est retombé. Le mercure, lui, progresse légèrement malgré des minimales bien fraîches de 1 à 11 degrés. En journée, prévoyez 19 à 29 degrés, 22 à Langogne, 26 à Mende, 29 à Florac. Pour ce week-end en Lozère, toujours du soleil et les températures augmentent progressivement. Dans le Gard ce vendredi, grand ciel bleu toujours, le Mistral se concentre dans l'est avec des rafales jusqu'à 50 km/h à Bagnols-sur-Cèze par exemple. Côté température, 6 à 16 degrés pour les minimales, en journée 26 à 32 degrés, le maximum pour Alès et Saint-Hippolyte-du-Fort. Ce week-end dans le Gard, l'ambiance se réchauffe un peu et on devrait rester dans des valeurs au-dessus des moyennes jusqu'à mercredi. C'était Estelle sur Radio Intervalle. Merci d'avoir suivi ce bulletin météo et bonne fin de semaine à toutes et à tous.

0: Alex, bonjour.
1: Bonjour Daniel, c'est l'émission de Jazz à Jazz, je crois.
0: Eh bien, je l'aurais parié.
1: Eh oui, eh, vous avez gagné. Bon, eh bien, nous avançons, puisque la semaine dernière, nous étions accompagnés de Jelly Roll Morton, qui est, on peut dire, à cheval sur la guerre de 1914-18, et dont les œuvres majeures, comme nous l'avions dit, se situent vers 1924-25 et quelques années après. Et il ouvre la porte royale, à deux énormes pianistes qui, eux, vont complètement enfoncer les piliers de façon définitive pour le jazz. Et puisque nous sommes à la quatrième émission sur les pianistes américains, sur le jazz pianistique. Alors, nous n'avons pas trop parlé de ces deux messieurs pour la raison suivante, ils sont tellement grands qu'on en a abondamment parlé au cours des missions antérieures. Il s'agit de James P. Johnson, le pianiste Stride, qui a vraiment bien défini le style moderne pianistique, à cheval sur la musique écrite et non écrite. Je dis à cheval parce qu'il a vraiment le style noir, mais il a appris la musique de façon extrêmement sérieuse et dans son jeu, ça se sent, tout comme Fats Waller, qui va le suivre d'ailleurs. Donc, émission consacrée en même temps à James P. Johnson et Fats Waller, et j'ai un peu écourté donc quant à Fats Waller, pour la raison suivante, c'est que au cours du début de l'année, je crois que ça devait se situer vers le deuxième trimestre, nous avons passé deux émissions complètes consacrées à Fats Waller. Alors, nous attaquons donc aujourd'hui avec James P. Johnson et une œuvre ô combien célèbre de ce monsieur, qui est Harlem Strut, qui date de 1921 et exécuté au piano mécanique en 1921 par son auteur, James P. Johnson.

0: c'était le fulgurant Harlem Strut de 1921. Un tout petit mot quand même de rappel pour J.P. Johnson. Rappelons qu'il est né en 1894, qu'il est décédé en 1955 après des ennuis cardiaques, qu'il avait une excellente formation de piano et d'harmonie. Et c'est donc en 1921, à 27 ans, qu'il va nous offrir le fulgurant Carolina Shout. La version que nous allons passer aujourd'hui est de 1921. On dira, tiens, il avait 27 ans, il n'était pas tout jeune comme Fats Waller. En fait, il avait déjà fait un piano roll pendant la guerre de 1914, mais c'est celui-ci qui était retenu par les discographes. Alors là, nous allons aussi rappeler quelque chose que nous avons dit, je crois, à l'occasion la semaine précédente, de General Morton. C'est que le style pianistique était vraiment achevé à cette époque, tout au moins achevé autant qu'un style peut être achevé, et les orchestres ne suivaient pas. Et donc, après cette exécution de Carolina Shout, qui est une œuvre phare pour le jazz, nous entendrons de la même époque, de 1921, avec l'excuse des mauvaises conditions d'enregistrement, quelques mesures seulement de ce Carolina Shout à l'orchestre. Et l'orchestre de J.P. Johnson. Alors, c'est quand même stupéfiant de voir un pianiste absolument parfait au point de vue harmonie, virtuosité, connaissance de la musique, et non pas hésiter, mais avoir un orchestre, je ne dirais pas minable, mais c'est tout bonnement affreux. Le style orchestral n'était pas encore créé. Donc nous écoutons de 1921 le Carolina Shout, que l'on joue encore en ce moment, et je crois que lors de la prochaine émission, vous entendrez quelque chose de curieux. C'est Duke Ellington jouant le Carolina Shout. Vous vouliez dire, je crois, quelque chose.
1: Oui, Daniel. Alex, nous sommes donc en 1921. Et vous dites que le style orchestral n'est pas encore vraiment formé. Donc c'est à quelle époque qu'on va voir naître un grand style orchestral ?
0: Alors, j'ai un peu simplifié, si vous voulez. Il y a eu précédemment un très bon orchestre, qui était blanc d'ailleurs, qui est l'original Dixieland Jazz Band, ODJB. C'était Nick LaRocca qui le dirigeait, c'était de la bonne musique, c'était mieux que ce que l'on va entendre. C'était un style très musical, si l'on peut dire. Hein. Nick LaRocca était d'origine italienne, autant que je me souvienne, et c'était le premier enregistrement bien connu de jazz, qui était le fameux Tiger Rag de Nick LaRocca. En fait, c'est un vieux quadrille que l'on a remis, qu'on a mis au goût de jazz qui se crée. Mais cette exception est en fait, force est de reconnaître que ce que l'on entend, donc, tout comme la semaine dernière avec General Morton et tout comme aujourd'hui avec le Carolina Shout, c'est quand même pas fameux du tout. Et donc, pour répondre à votre question, vous voyez, je n'élude pas comme les politiciens, là, en fait, la musique, alors on répond.
1: On y arrive.
0: On y arrive. On peut dire quand même, en simplifiant encore, que le départ, à part quelques excellents enregistrements de Sidney Bechet en 1923, je pense notamment au fameux Mandy, Make Up Your Mind, et la composition est très bonne d'ailleurs. C'est 1926 avec Louis Armstrong et le Hot Five. Voilà, je pense avoir répondu à votre question.
1: Oui, oui.
0: On y va. Nous en étions au Carolina Shout, version 1921, piano roll, suivi de quelques mesures à l'orchestre.

0: Daniel, c'est pas bien beau, hein?
1: Non, il faut reconnaître que simplement l'interprétation pianistique est plus jolie.
0: Et nettement au-dessus. Eh bien, nous allons continuer avec l'interprétation pianistique de 1921 d'une œuvre moins connue de James P. Johnson, qui est Got My Habit On. Oui, vous vouliez peut-être parler de l'école qu'il avait créée, et j'avais pris sur quelques notes. Là, bien sûr, on a discuté de Scott Joplin et de Jelly Roll Morton quant à leur valeur respective, quant à leur valeur absolue, mais je crois qu'on n'a jamais discuté de James P. Johnson, et vous vouliez justement citer ce qu'avait dit Duke Ellington, Count Basie et je ne sais quels autres grands pianistes.
1: Oui, on en parlait pendant qu'on entendait le morceau de musique. Ce qui est intéressant de voir, c'est qu'en fait, il a fait de l'étude de piano classique. Ça a certainement servi. Oui. Et il est dit de lui, Fats Waller, Count Basie, Duke Ellington, Teddy Wilson, Art Tatum, lui sont redevables d'une part essentielle de leur art. Plus près de nous, même Errol Garner, etc., parle de l'influence de James P. Johnson sur leur capacité de jouer. Mais de lui, il est dit, du ragtime, il a hérité une conception orchestrale du piano qu'il affine en employant les techniques acquises par la pratique du piano classique.
0: Et toujours le recouvrement, le classique, puis le rag, et ensuite le piano stride. Et alors, bien sûr, parmi tous les grands pianistes cités, c'est surtout Fats Waller qui était son élève, et les deux styles sont absolument comparables, tout au moins au début. Eh bien, maintenant, nous avions annoncé Got My Habit On, le piano roll de 1921.

c'était Got My Habit On, piano roll de 1921. Et pour en terminer avec Jumpy Johnson, ah, qu'est-ce que nous allons passer? Ben, on va passer heureusement. Heureusement parce que c'est merveilleux. Malheureusement, parce que je crois que c'est une œuvre qu'on a dû passer au moins une fois, sinon deux fois au cours de l'année écoulée. Mais c'est, comme on dit toujours, incontournable, puisque c'est le premier Charleston, 1921, et que l'on ne croit pas que cette danse de Charleston, qui fait fureur dans les années 25, 32, 33, je crois, hein, je ne veux pas trop m'avancer, mais enfin, mettons à cheval sur les années 20 et sur les années 30, avec toute la mode féminine qui s'en est ensuivie. On a toujours cru, enfin, on pense généralement que c'est un rythme d'origine blanche, une composition de blanc. Il y a beaucoup, nous citions tout à l'heure le fameux Henchy Suite, hein, et bien non, le rythme original date de 1921, il est de Jumpy Johnson, et nous l'entendons avec plaisir, je le pense, exécuté par son auteur, Jumpy Johnson.

0: c'était quel qualificatif, je crois que je peux dire, c'était l'immortel Charleston de Jumpy Johnson, parce qu'on en parlera longtemps. Et petite mémoire, Charleston, c'est la ville où se situe Porgy and Bess de George Gershwin, ne l'oublions pas. On en reparlera de Gershwin d'ailleurs. Alors, on passe à d'autres exercices, ma chère Danielle. Oh, d'autres exercices, en fait, nous passons à Fats Waller.
1: Une suite, donc.
0: De 5 ans, le cadet. Et quel cadet, l'enfant prodige. Et nous allons commencer par une œuvre assez peu connue de Fats Waller, composée bien sûr par lui-même, That's All. C'est pas fameux, c'est enregistré en 1929 à l'église de Camden, c'était l'église de Fats Waller, et à l'orgue à tuyaux. Et on est en 1929, l'orgue est dans une église assez sonore, et la prise de son n'est pas fameuse. Mais enfin, on le passe pour rappeler que Fats Waller, lorsqu'il était jeune, était un très grand organiste.

C'était exécuté par Thomas Waller à l'orgue en 1929, That Soul, composition de Fats Waller, bien entendu. Et nous allons continuer par deux standards. Alors, contrairement à ce que nous avons fait dans l'année passée, ou au cours de l'année, j'ai choisi les standards, parce qu'habituellement, on les évite, tout le monde les connaît, « Oh, il nous passe encore cette heure-là, nanani, nananer. » Alors, on évite les standards, mais là, on ne peut pas faire autrement que de passer les deux plus grandes œuvres de Waller. Et c'est, j'allais dire, c'est difficile, non, c'est les deux plus grandes œuvres. Mais il y en a tellement, Blues Turning...

un peu curieuse à la Bach, Beethoven, Brahms et à la façon de Waller. Et nous enchaînerons directement sur une version revival de Louis Armstrong en 1954 avec son excellent orchestre qu'il avait à l'époque, qui sera également donc l'Honeysuckle Waltz de Fats Waller. Donc les deux œuvres successives, piano et orchestre. Honeysuckle Waltz.

Honeysuckle Rose, deux versions, et bien sûr, on va enchaîner sur le fameux Hans Miss Bevin, également exécuté par Fats Waller, au piano en 1929 cette fois-ci, et à la suite avec son orchestre en 1943. Alors, comme Alain de temps en temps va piquer dans le dictionnaire anglais des significations que nous n'avons pas présentes à l'esprit, là aussi j'ai regardé dans le dico. Alors, le fameux Hans Miss Bevin, c'est la contraction de I'm not behaving, c'est-à-dire je ne me conduis pas mal, je t'attends, je reste à la maison bien sagement en écoutant la radio. Voilà des paroles qui vous plaisent, Daniel, n'est-ce pas? Alors, Alain, est-ce qu'on aura un petit peu de temps? Un petit peu de temps pour passer notre œuvre. Et bien alors, ce que nous allons faire, nous allons enchaîner Hans Miss Bevin au piano, puis à l'orchestre, et nous aurons, je crois, un petit peu de temps pour passer une autre version de Honeysuckle Rose par Coleman Hawkins et Benny Carter. Voilà, ça nous servira de finale. Donc, pour l'instant, Hans Miss Bevin, deux versions, 1923, 1940, 1929, 1943.

0: Transroller, deux versions de Ain't Misbehavin'. Et pour en terminer, nous allons passer une autre version du Honeysuckle Rose, parce qu'elle est très intéressante, celle-ci. Elle est nommée Coleman Hawkins et Benny Carter. J'ai dit, hein, c'est un enregistrement américain, mais en fait, c'était fait, autant que je sache, en France, puisque les musiciens, les protagonistes sont les suivants. Benny Carter, bien entendu, André Équian au saxophone alto, Coleman Hawkins, Alix Convel, qui faisait fureur pendant la guerre, saxophone ténor, Stéphane Grappelli au piano, Django Reinhardt à la guitare, Eugène Delemès à la basse et Tony Benford batterie. Donc c'est, comme on le dit parfois, un peu populairement, il y a du monde au balcon. Eh bien, cela nous servira de finale et nous enchaînons ensuite avec notre indicatif. Au revoir, cher Daniel.
1: Au revoir.
0: Au revoir, Alain.
1: Et à la semaine prochaine.

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2: Tu peux semer sans crainte quand arrive la Saint-Hyacinthe. Mais attention, nous fêtons aussi les patients Théodora, Dora, Adelphe. Bonjour à tous, nous sommes le 11 septembre, journée mondiale de lutte contre le terrorisme depuis 2008, reconnue par de nombreuses associations. Bien sûr, c'est une journée en référence aux attentats à New York et Washington, mais pas seulement. Petit rappel, le 11 septembre 2001, pour la deuxième fois de leur histoire après la guerre anglo-américaine de 1812, les Américains sont agressés sur leur propre sol. 4 avions de ligne sont détournés par des terroristes islamistes de la mouvance Al-Qaïda. 2 s'écrasent avec leurs occupants sur les tours jumelles du World Trade Center à New York et un 3e sur le Pentagone, le ministère des Armées à Washington. Le 4e s'écrase dans un bois de Pennsylvanie, les passagers ayant tenté au sacrifice de leur vie de maîtriser les terroristes. Au total, plus de 3000 morts et disparus. Plus ancien, 11 septembre 910, fondation de l'abbaye de Cluny. 11 septembre 1789, naissance de la droite et de la gauche. Ce jour-là, les députés de l'Assemblée constituante réunis pour délibérer sur le droit de veto accordé au roi Louis XVI se répartissent spontanément de part et d'autre du président. À droite, aux places d'honneur, s'installent les monarchiens, guidés par Jean-Joseph Mounier. Ils sont partisans d'un veto absolu qui permettrait au roi de rejeter définitivement toute loi. À gauche s'installent les opposants qui préfèrent un simple veto suspensif. Ils auront finalement gain de cause. Cette répartition s'enracine lorsqu'à partir d'octobre 1789, les députés délibèrent dans la salle du manège des Tuileries. Les uns, hostiles à la Révolution ou soucieux de la contenir, s'assoient sur le côté droit de la salle par rapport au président de l'Assemblée. Ce côté réputé honorable est dit le côté de la reine. Les autres, plus ou moins favorables à la Révolution, s'assoient à la gauche du président, le côté du palais royal. Ils se disent patriotes et qualifient leurs opposants d'aristocrates. De cette répartition des députés français par affinité datent les clivages entre une droite réputée conservatrice et une gauche réputée révolutionnaire ou réformiste qui rythme aujourd'hui encore la vie politique dans toutes les démocraties. En Éthiopie, aujourd'hui, c'est le nouvel an éthiopien, gospel éthiopien, donc Jeyal.

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1: Et sur Radio Intervalle, on est à Genolac. Genolac, c'est la journée mondiale. Hein, Christina, c'est la journée mondiale de la laine aujourd'hui.
2: Peut-être, c'est peu la seule, on dit que c'est la mondiale, c'est
1: ben,
2: tout.
1: Ouais, oh, c'est
3: au
1: la
3: moins
1: journée,
3: à Genolac.
1: La journée.
2: Là.
1: Voilà, la
2: mondial
1: journée. La journée donc, de la laine, effectivement. Alors, je disais mondiale en souriant un peu parce que vous êtes d'origine suédoise.
3: Oui.
1: Voilà, vous êtes venue en France, vous êtes dans le département du Var. Et vous m'avez dit, je fais des choses qui n'existent pas. Alors moi, j'aime bien les gens qui font des choses qui n'existent pas, vous savez, Christina.
3: Effectivement, j'ai commencé à feutrer comme la laine bouillie. Ça veut dire que je tricote grand et je le feutre dans la machine. Je fais l'erreur qu'on fait avec le pull. On prend le pull en laine, on le jette à la machine et devient très petit. Moi, je l'utilise parce que cette matière, il est isolant. Et je fais un flascolière, comme je l'appelle, très inventé par ma nièce. Et là-dedans, je fais comme un petit sac où je peux mettre les bouteilles, soit de bouteilles de vin ou soit de bouteilles d'eau. Et comme ça, ça se tient froid. Et après, je vais mettre mon petit thermos et je vais faire un thermosière.
1: Non, mais c'est incroyable.
2: C'est hyper ingénieux.
1: La poésie de Christina. Alors, Estelle est avec nous.
2: Flascoulière.
1: Voilà, flascoulière.
2: Flascoulière, non, il fallait y penser.
1: Estelle, vous pouvez nous décrire Christina, parce que franchement.
2: J'adore déjà son look. Elle a une salopette rayée.
1: Rayée.
2: Moi, je veux la même. Bon, évidemment.
1: C'est ça, évidemment.
2: Et puis, une casquette incroyable, faite main.
1: Et puis un pull,
2: bon,
1: mais surtout
2: évidemment, j'attends
1: bleu avec un pompon jaune.
2: Ben, ça fait toute
1: la différence.
2: Le pompon jaune sur la casquette, c'est
1: la
2: juste génial.
1: Et la flascoulière.
2: Oui. Et en fait, elle a mis son thermos et c'est extrêmement ingénieux parce que souvent, on ne peut pas les accrocher et on en a besoin. Et ça, ben, on le met à travers, on le porte à travers.
1: Et en plus, quand je suis arrivé, mais vraiment un sourire, c'est quand on est de Suède, tout le monde est comme ça là-bas ou... Ouais, quand même, vous êtes assez sympathique.
3: Peut-être on a besoin de rencontrer le soleil un peu plus quand on fait là-bas.
1: Alors, vous êtes venu, vous, de Suède, pour habiter dans la région. Vous habitez maintenant dans notre région.
3: Oui.
1: Et c'est par rapport à votre métier ou c'est d'autres raisons?
3: C'est un compagnon qui est plus là, mais et maintenant il y a un nouveau compagnon. Et maintenant je vis la vie avec un vigneron. J'ai jamais connu l'agriculture, mais c'est très marrant. Et je fais ça.
1: Et vous faites ça, effectivement.
3: Depuis cette année.
1: Alors, vous allez nous parler du savoir-faire, parce que c'est ça qui est important. On aime bien parler aussi de transmission, voire de transition. Vous avez commencé comment? Vous faites ça depuis toute votre vie? Vous avez changé de vie et vous êtes adapté?
3: Oui, je suis quelqu'un qui a adopté ma vie. Avant, j'avais un magasin de déco dans le centre de Stockholm, en Suède. Et ça, j'avais pendant 16 ans. Après, j'avais envie de changer de vie. J'ai travaillé avec la bourse. Maintenant, j'utilise le tricot que j'ai toujours eu. Depuis petite, on connaissait tricoter. Et j'ai tombé dans le feutrage.
2: C'est très nordique. La pratique
3: oui,
2: du tricot en Islande, c'est un mode de survie. Donc, est-ce que c'est pareil en Suède où on apprend en Islande hein, je ne connais pas la Suède, mais je sais qu'en Islande, on apprend à tricoter respectivement tous les genres. À l'école, c'est un mode de survie. En hiver, on tricote ses propres pulls. Souvent, on ne peut pas sortir de un périmètre très limité. Et donc, voilà, ils ont des moutons avec une laine très, très, très, très chaude. Et c'est une manière de survivre, de tricoter ses affaires. Et voilà.
3: Oui, survivre, faire pour soi-même. Mm-hmm. Et surtout avec la pandémie, les gens ont retrouvé le tricot parce que c'est the slow fashion.
2: Slow fashion.
3: Quand qu'on aime aujourd'hui. Les gens ne veulent plus le plastique. Essayez d'acheter des habits sans plastique dedans dans ce magasin. Si vous regardez vraiment, il y a du polyester polyamide partout.
2: Oui, oui,
3: pour
2: oui.
3: Pour moi, ce n'est pas vrai.
2: Oh, ah oui, ben non, bien sûr, c'est rarissime. C'est laine qui sont nobles, ces matières nobles. Gilles, tu n'as pas relevé quelque chose de crucial qu'a dit Christine. Ouais. Je m'excuse.
1: Non, parce que j'étais concentré sur la technique.
2: Non, c'est pas là. C'était au début quand elle a dit que quand on rétrécit un pull à la machine, normalement c'est un drame. On pleure pendant des jours.
1: Oui, c'est vrai.
2: On est endeuillé.
1: C'est pour ça que j'en achète presque plus. Moi.
2: Voilà. Et donc là, ils ont une seconde vie grâce à Christina.
1: On va rappeler qu'on est à la fête et à la journée de la laine à Genoillac, que vous êtes venu sur un stand ici pour présenter votre activité et que vous savez ressusciter les pulls.
2: Exactement.
3: Ah non, effectivement, je tricote avec de la laine. Le pull, ça y est, c'est fait. J'ai un pull que j'utilise, que je rétrécis à la machine. Je l'utilise dans la voiture parce que j'ai pas de truc qui chauffe mes petites fesses l'hiver. Je le mets sur le siège.
2: C'est génial.
3: Et j'utilise ma vieille pull comme ça. Oui.
2: C'est génial.
3: Et parce qu'il est très petit.
1: D'accord. Ça c'est noté.
2: Non, ça c'est génial.
3: Ouais.
1: Alors peut-être dans votre activité, nous parler aussi du cheminement économique. C'est peut-être aujourd'hui votre activité principale. Vous faites ça comment? Vous vendez? Vous allez dans des boutiques? Mais vous venez sur des marchés?
3: J'ai commencé en mai.
1: Ah, vous venez de commencer?
2: On dirait pas.
3: Ah oui.
1: Ah, d'accord. Parce que c'est l'association, moi, qui m'a parlé de vous, Pédaler pour la paix, magnifique, qui m'a dit, je viens avec une amie suédoise, ici, à Genoillac.
3: Ouais. Et à Genoillac, c'est la première ville qui a vu la flatscolière. Mais il va être vu.
2: Mm-hmm.
1: Et c'est un métier de passion? C'est une activité de passion?
3: Oui. Il faut avoir de passion pour faire des choses comme ça.
1: Et de patience?
3: Oui. Un peu aussi.
1: Et là, vous venez de démarrer votre activité. Comment on vous regarde aujourd'hui? Vous en avez parlé autour de vous, on vous voit, vous vendez peut-être un petit peu. Quel est le retour de ceux qui vous connaissaient?
3: C'est un retour que les gens ne savaient pas que la laine, il avait cette propriété. Les gens, ils sont épatés par la couleur aussi. Et je sais que je ne vends pas les produits les plus bons marchés. Et c'est pour ça qu'il faut que j'ai un peu de patience.
1: Alors, on parle de la laine aujourd'hui, donc la production aussi de la laine. On a parlé avec des éleveurs, on a parlé de cette tonte de la laine. Et vous prenez la laine à quel niveau? Voilà, nous parlez du processus.
3: Pour le moment, je le prends, effectivement, je ne file pas. Je connais filer, mais j'achète de la laine.
1: En pelote. D'accord. Alors, on va rappeler juste votre processus. Vous, là, elle fait bouillir, quoi, en fait, c'est ça?
3: Ça s'appelle la laine bouillie. Je l'achète à la machine à laver. D'abord, je tricote le produit.
2: D'abord, Christian tricote.
3: Et il devient très grand et très lâche.
1: Mais comment on sait, si vous faites un pull, vous imaginez, il faut le faire beaucoup plus grand. Et comment vous savez que ça va arriver à la taille qui nous convient?
3: C'est là où, d'abord, on met le produit dans la machine avec touchons et un peu de trucs pour que ça bouge, parce que c'est le bouchement plus que la chaleur qui fait que ça rétrécisse. Et après, une petite prière, c'est pas mal.
1: Ah, voilà, je savais bien qu'il y avait quelque chose de cet ordre-là.
2: Une petite danse devant la machine pendant que ça tourne.
1: Des bougies,
2: un petit hôtel, un hôtel à la brebis.
3: On ne sait pas, mais après, quand on le sort, effectivement, on peut manipuler, mais c'est là où le muscle rentre et les biceps.
1: Ah oui.
2: Et ça, en plus, ça garde en forme, cette affaire.
3: Ça devient...
1: Vous nous faites sourire jusqu'à la fin de l'interview, hein, c'est sûr, Christina. Mais effectivement, cette matière, quand on a, j'ai envie de dire, presque grillé un pull quand il est passé à une température à 60 degrés, c'est vrai qu'il est beaucoup plus concentré. La laine est beaucoup plus costaud.
3: Ouais, et c'est ça qui.
1: Et ça ressemble presque à du feutre, hein, d'ailleurs, ce que vous avez autour de vous.
3: Mais oui, c'est un feutre.
1: Et là, alors, autour de vous, on va essayer, Estelle, de décrire ce qu'a Christina, son objet.
2: On pourrait dire que c'est un petit sac qui a la forme d'une bouteille. Donc, elle le porte en bandoulière.
1: 40 cm de haut, largeur.
2: En travers, exactement, coloré, très joli. Et en fait, ce qui est intéressant, c'est que c'est isolant. Ce qui fait que ça va garder le chaud ou le froid. Pas juste juste un objet de déco, attention.
1: La question, alors matérielle, hein, et du bricoleur, c'est, là ça fait 10 sur 40, mais au départ ça fait combien sur combien? Parce que 10 cm sur 40, vous devez faire quoi? 60 sur 20?
3: Compte que ça
1: double.
3: Rétrécit, c'est 30-40%.
1: 40%, voilà, ça y est, ouais, on a l'info.
3: Moi je sens le matière quand ça arrive que je dois refeutrer.
1: Il y a quelqu'un qui vous a parlé de ça, vous vous êtes dit tiens...
3: J'avais lu quelque chose et je voulais essayer et après je l'ai inventé.
1: Dans la tête.
3: Ouais.
1: Et le chapeau, c'est pareil, la casquette, c'est aussi bouilli.
3: Ouais, bien sûr. Et je vais faire une casquette.
1: Vous parlez à la radio, là, vous allez avoir des gens.
2: Elle est très chic, cette casquette.
3: Et ça s'appelle Christina Artesan.
2: Oui, justement, je me demandais comment on pouvait trouver Christina.
3: Surtout, je vais communiquer par Instagram.
2: Instagram.
3: Si vous tapez Christina Artesan, vous me le trouverez.
2: Épelé K-R-I.
3: K-R-I.
2: S-T-I-N-A, artisan.
1: Oui, comme Christine.
2: Artisan ou artisan?
3: Artisan.
2: Artisan, ok.
3: A-R-T avec des grandes lettres.
1: Oui. Artisan. Alors, on a tout et il ne nous manque plus que l'image. Hein. Merci en tout cas, Christina, d'être venue nous partager votre expérience avec la France, parce que vous êtes en plus dans une région particulière, les Cévennes, où vous êtes vous aussi.
3: Je peux dire qu'on m'a parlé que l'administration française, c'est bizarre. Mais c'est pire. J'ai été hyper gâtée. Quand un document peut être arrêté, une entreprise peut être arrêtée parce qu'il ne s'arrive pas d'appeler la deuxième prénom de ma mère qui est morte il y a 20 ans.
1: C'est pire que ce que vous pensiez, vous voulez dire. Ouais, oui. Mais nous aussi, hein, Christina, pour nous aussi, c'est pire.
2: C'est bien toujours de s'étonner, peu importe si c'est bien ou mal.
1: Estelle est d'origine suisse, donc elle commence seulement. Donc vous allez voir, au fil du temps, elle va...
3: Il ne faut surtout pas déménager après quand vous avez ouvert votre entreprise. Parce que...
2: Donc on déménage, on dit à personne.
3: Avant,
1: ou changer de statut, ou mettre une deuxième activité, effectivement. Mais enfin, on garde ça de côté, on n'est pas dans le négatif.
2: Heureusement, on est dans la laine aujourd'hui, c'est tout
1: doux,
2: tout chaud.
1: Dans la créativité, le point d'orgue de ce que vous faites, c'est un peu ça, c'est la créativité, Christina.
3: Ah oui, le long, ouais.
1: Ça vous remplit avec cela?
3: Ouais, le chapin aussi.
1: Vous peignez aussi, d'accord, donc toutes ces activités.
2: C'est une créatrice.
1: Voilà. Merci beaucoup d'être venu tout de bleu et d'un vert magnifique,
2: Christina.
1: En plus, avec des couleurs qui sont vraiment originales. Donc, tricoté, ensuite bouilli, et ensuite, vous pouvez le faire. On pourrait le faire chez nous. Mais le problème, c'est que si je fais le double d'un pull et qu'après, ça ne marche pas, je suis un peu coincé.
2: Mais si tu laves un de tes pulls, tu l'emmènes donc par mégarde. Ben, évidemment, tu l'emmènes à Christina.
3: Non, tu le donnes à un petit enfant.
1: Bientôt des cours, Christina, bientôt des ateliers, des choses comme ça. Ça vous dit aussi de partager votre savoir-faire?
3: Oui, absolument.
1: Ouais. Et en plus, vous avez...
3: Je dis non à rien, sauf que je vois que c'est trop compliqué ou ça ne marche pas.
1: Mais merci à vous,
3: merci
1: Christina.
2: Magnifique, merci Christina.
3: Merci à vous.
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1: Bonjour à tous. Pour réchauffer un plat de la veille, pour décongeler des légumes ou encore faire bouillir l'eau de votre tisane, le four à micro-ondes est bien pratique. Toutefois, cet appareil ménager présente plusieurs dangers. Ces fours fonctionnent en émettant des ondes qui exercent leur action chauffante en imposant un mouvement de rotation extrêmement rapide aux molécules d'eau. Il en résulte des frictions responsables du dégagement de chaleur. Comme le rappelle la Food and Drug Administration américaine, la plupart des accidents domestiques en lien avec ces fours correspondent à des brûlures. C'est pourquoi il est essentiel d'être particulièrement prudent en la matière. Utilisez des gants isolants pour sortir les aliments et ne faites jamais chauffer des quantités importantes d'huile ou des boissons fortement alcoolisées afin d'éviter un risque d'inflammation spontanée. Par ailleurs, des temps de cuisson trop longs peuvent déclencher des incendies dans la mesure où une quantité importante d'énergie est emmagasinée par l'aliment soumis au micro-ondes. Pour réduire le risque d'explosion d'aliments, percez ceux possédant une peau comme les pommes de terre et les saucisses. Vérifiez la température des aliments eux-mêmes avant de les ingérer. En effet, la température du contenant peut rester tiède tandis que son contenu est brûlant. Cette précaution est particulièrement impérative dans le cas du chauffage de biberons ou de petits pots pour bébés.

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1: Bonjour à toutes et à tous et bienvenue sur Radio Intervalle pour ce moment d'information locale. Avec la rentrée, ce sont aussi les saisons culturelles qui démarrent et on va s'intéresser aujourd'hui aux scènes croisées de Lozère avec notre invitée du jour, Fanny Prudhomme, la directrice des scènes croisées. Fanny Prudhomme, bonjour.
2: Bonjour.
1: Vous êtes directrice des scènes croisées de Lozère. On vous connaît maintenant. Vous êtes déjà venue nous rencontrer dans nos studios à Alès pour cette saison des scènes croisées qui va démarrer. Vous avez travaillé à un beau programme avec des spectacles divers et puis en particulier une ouverture de saison qui va se dérouler ce samedi 12 septembre au domaine des Boissés. Alors, de quelle manière est-ce que vous avez élaboré ce premier rendez-vous de la saison?
2: Eh bien, ce premier rendez-vous, on l'a élaboré en trois temps et avec l'envie d'avoir une ouverture que l'on souhaite festive, inspirante aussi parce qu'elle est sur ce site de domaine de Boissés qui est un site assez exceptionnel avec l'horizon, vue plongeante sur les gorges et puis d'avoir aussi comme une sorte de concentré de ce que sera la saison à venir. Donc ces trois temps, mais ils s'organisent autour de trois spectacles aux couleurs différentes, de disciplines différentes, parce qu'on aura aussi bien une sorte de concert cirque, un spectacle qui mêle musique et acrobatie aérienne. On aura un temps de partage autour d'un buffet, d'un banquet avec une performance culinaire menée par Sarah Harakat. Et puis, on finira par un bon tour de trois contes, une réécriture des contes de Perrault. Et pour nous, ce qui est important aussi dans cette ouverture, c'est la présence de toute l'équipe, tout au long de l'équipe de scène croisée, tout au long de l'après-midi, qui est là aussi pour échanger, renseigner sur les spectacles à venir. Sur place, il y aura aussi une buvette. Voilà, la rentrée, c'est à la fois se retrouver et puis ouvrir la porte, scène croisée aussi à celles et ceux qui ont envie de découvrir ou qui ne connaissent pas encore.
1: Entre 15h30 et environ 19-20h au domaine des Boissés ce samedi 12 septembre, on peut soit payer un spectacle tout seul à 6€, soit c'est 10€ la journée. Vous avez un peu plus concentré l'ouverture cette année de saison.
2: Alors, on a choisi l'après-midi pour qu'on soit très confortable en extérieur en termes de température et que on ait les conditions optimales pour accueillir les spectateurs et les spectatrices et les artistes. Donc effectivement, les trois temps, on a un premier spectacle donc qui est Nowruz, donc qui est le fameux spectacle concert cirque de la compagnie La Meute qui est à 15h30, suivi de la performance culinaire de Sarah Harakat. Et le spectacle Trois Contes, qui est une réécriture des contes de Perrault assez grinçante, une réécriture très contemporaine où les rois et reines de l'époque sont plutôt aujourd'hui des people, des gens de la jet set, et c'est vraiment une réécriture à l'ère post-MeToo. Et donc ces contes qui sont très grinçants, très drôles, ça c'est à 18h et c'est la compagnie, c'est le groupe Merci.
1: Donc, on peut évidemment venir et profiter de ces trois rendez-vous. Et on peut aussi, si on habite ailleurs en Lozère, venir participer aux présentations de saison. Il va encore y en avoir les prochains vendredis de septembre, le 18 à Villefort, le 25 à Ventalon-en-Cévennes à l'Espinasse et puis le 26 à Langogne.
2: Tout à fait. Donc, on va aux quatre coins de la Lozère pour être au plus près des habitants et des habitantes, et puis prendre ce temps d'échange, de questionnement, de souvent suivi d'un verre à boire pour prolonger la discussion, imaginer ce que l'on peut faire ensemble. Et c'est aussi possible si vous êtes un groupe ou si vous êtes relais d'un groupe de nous demander pour que l'on puisse organiser aussi en ce début d'année une ouverture de une présentation de saison sur mesure. Donc ça, il ne faut pas hésiter à prendre contact avec l'équipe de Seine Croisée. On fait toujours en sorte, pour nous c'est vraiment la rencontre et l'hospitalité qui sont au cœur aussi de ce que l'on met en place.
1: Alors évidemment, il y a toute une saison à venir, on ne pourra pas tout présenter, mais est-ce que vous pouvez nous citer par exemple quelques-uns des spectacles à venir et nous expliquer comment vous avez procédé pour construire cette nouvelle saison ?
2: Pour cette année, effectivement, on a plus de 35 spectacles avec environ 90 représentations, mais toujours des spectacles de toutes disciplines, d'être aux quatre coins de la Lozère avec ce travail partenarial, hein, sans qui la programmation n'existerait pas, avec une grande place. Nous, c'est vraiment l'idée de la rencontre entre la création contemporaine et le territoire. Donc, le fil rouge, c'est cette envie-là. Et peut-être vous parlez des premiers rendez-vous de la saison qui vont arriver assez vite. Donc au mois de septembre, on a une proposition assez inédite qui s'appelle Anima, qui est une chorégraphie pastorale qui aura lieu en plein air sur le Cosméjan. Et le point de départ, c'est sur le mouvement de la transhumance et le mouvement des troupeaux, et l'idée d'avoir envie de partager avec tout à chacun le mouvement que peut générer ces transhumances vues d'en haut. Donc avec le Théâtre du Centaure, qui est une compagnie de théâtre équestre, le public va être conduit via une petite marche d'approche sur un site où il pourra observer une chorégraphie pastorale, c'est-à-dire une rencontre entre le paysage, le berger, le troupeau, qui sera guidé pour l'occasion, et aussi cette figure du centaure. Donc ça va être un moment de contemplation, hein. On n'est pas du tout dans la performance, mais plutôt dans la beauté des gestes les plus ancestraux et les plus simples. Donc ça, c'est dès le 19 septembre. Et puis on a aussi le fameux concert sous roche, qui est une fois par saison, qui aura lieu le week-end des 10 et 11 octobre, et où on aura le plaisir et la grande chance d'accueillir Walid Ben Selim et Marie-Marguerite Cano. Donc ça va être un moment assez exceptionnel autour de cette proposition musicale qui est la voix de Walid Ben Selim, qui va aussi faire une traversée de la poésie soufie accompagnée de la harpiste Marie-Marguerite Cano, et ça dans un écrin magnifique qui est la Veine Armand. Donc dans cette beauté souterraine, ça va être un moment assez exceptionnel. On a hâte que ce moment arrive, et on a plein d'autres rendez-vous qui arrivent assez vite dès le début de là maintenant. Toute notre programmation est à la fois bientôt en ligne et puis dans nos plaquettes de saison qu'on peut retrouver un peu partout.
1: C'était Fanny Prudhomme, directrice des Seines Croisées de Lozère, seinescroisees.fr, pour retrouver le programme et effectuer ses réservations. Attention, pour le concert sous roche, justement, les places étant limitées, il est conseillé de réserver rapidement. Et sinon, vous retrouvez tout le détail des prochains spectacles dans la brochure des Seines Croisées. Merci d'avoir suivi ce bulletin d'information locale sur Radio Intervalle. Bonne journée à toutes et à tous, et à bientôt.
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La météo sur Radio Intervalle dans le Gard et en Lozère. Les températures remontent progressivement jusqu'à mardi. Un petit été indien très ensoleillé. En Lozère, ce samedi 12 septembre, plein soleil tout le jour et presque pas de vent. Côté température, attendez pour les minimales de 1 à 13 degrés. Au meilleur de l'après-midi, 21 à 30 degrés, 23 à Langogne, 27 à Mende, 30 à Florac. Ce dimanche 13 septembre en Lozère, quelques nuages d'altitude, mais le ciel reste tout de même bien dégagé avec un tout petit souffle de vent. Les températures repartent à la hausse. Il fait 1 à 14 degrés pour les minimales. Au meilleur de la journée, prévoyez 23 à 32 degrés, 26 à Langogne, 29 à Mende, 32 à Florac. Pour la suite en Lozère, il fait assez chaud encore lundi et mardi, mais ça devrait redescendre à partir de mercredi. Ce samedi dans le Gard, grand soleil tout au long de la journée. Un peu de mistral à l'est le matin, mais il retombe vite. Et côté température, prévoyez des minimales de 7 à 18 degrés et des maximales de 28 à 31 degrés. Dimanche dans le Gard, beaucoup de soleil et quelques rares nuages l'après-midi. Le vent est faible et les températures progressent encore un peu ce dimanche. Prévoyez 8 à 18 degrés pour les minimales, 29 à 33 degrés l'après-midi, le maximum pour Alès et Saint-Ambroise. La semaine prochaine dans le Gard, les températures restent assez élevées lundi et mardi. À partir de mercredi, ça devrait baisser sensiblement. C'était Estelle sur Radio Intervalle. Nous vous souhaitons à toutes et à tous un très agréable week-end.

0: Il est 18h à Paris, 16h en temps universel.
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0: Bonsoir à toutes, bonsoir à tous. À la une de ce journal, les commémorations des attentats du 11 septembre 2001 aux États-Unis. Des attaques qui ont fait près de 3000 morts. Nous n'oublierons jamais, a dit le président américain Donald Trump. Au Yémen, les rebelles Houthis contrôlent toute la côte yéménite sur la mer Rouge jusqu'au détroit de Bab el-Mandeb. Les rebelles pro-iraniens sont arrivés à leur objectif. Cette voie maritime est devenue stratégique, notamment pour le pétrole depuis le blocage du détroit d'Ormuz. En France, un père de famille condamné pour avoir menacé de mort la professeure de son fils. Le juge a choisi de l'envoyer directement en prison après l'annonce de sa peine. C'est une décision assez rare, mais qui souligne la gravité des faits. Et puis on parlera aussi de Céline Dion, qui entame demain sa série de concerts à Paris. Les fans attendaient son retour depuis 10 ans. Il y a 25 ans, le 11 septembre 2001, les États-Unis subissaient la plus importante attaque terroriste de leur histoire. À New York, en début de journée notamment, deux avions de ligne détournés ont foncé dans les tours jumelles du World Trade Center dans le sud de Manhattan. Elles ont provoqué leur effondrement. Ces avions ont provoqué l'effondrement des tours. Gwendal Lavina a rencontré une habitante qui a vécu ces attaques terroristes.
3: That is where we were living during 9/11.
4: Depuis l'esplanade où s'élevaient les deux tours, Christina Stanton montre au groupe les fenêtres de l'appartement tout proche où elle habitait en 2001. Cette guide, depuis 30 ans, a vu les avions frapper les tours avant d'être évacuée. Le raconter n'était pourtant pas une évidence.
5: Quand les touristes ont commencé à revenir pour voir Ground Zero et plus le World Trade Center, c'était dur. Lorsque j'ai repris, ils voulaient que je parle du 11 septembre. J'ai essayé et ça m'a fait pleurer.
4: Mais en mémoire des victimes, elle s'est décidée à décrire la poussière et le chaos de cette matinée.
5: C'est peut-être une thérapie, mais je le vois comme une mission de raconter mon expérience, car les gens ne savent pas vraiment ce qui s'est passé ce jour-là.
4: C'est le cas notamment des plus jeunes, parmi les visiteurs Henry, né en 2003, venu du Texas.
6: Évidemment, on nous en parle à l'école, mais en évoquant les bâtiments qui s'effondrent et les personne à l'intérieur. Christina apporte de la perspective. Il y a plein d'histoires méconnues et elle sait les mettre en valeur.
4: 25 ans après les attaques, Christina veut aussi raconter la reconstruction et le renouveau d'un quartier qu'elle ne quitterait pour rien au monde. Gwendal Lavina, New York, RFI.
0: Nous n'oublierons jamais, c'est pour ça que nous nous battons, a dit aujourd'hui le président américain lors d'une cérémonie au Pentagone, le ministère américain de la Défense, qui était aussi l'un des sites visés par les terroristes le 11 septembre 2001. Au Moyen-Orient, les rebelles Houthis contrôlent désormais toute la côte yéménite sur la mer Rouge. Ils sont arrivés à leur objectif, le détroit de Bab el-Mandeb. Cette voie maritime est très utilisée depuis le blocage du détroit d'Ormuz. Face à cette offensive éclair, les forces gouvernementales yéménites, soutenues par l'Arabie Saoudite, n'ont pas réussi à arrêter les rebelles. Auriane Verdier, pourquoi l'Arabie Saoudite n'a pas réagi de manière plus ferme ?
7: Parallèlement à leur offensive terrestre, les Houthis ont attaqué le territoire saoudien par les airs ces derniers jours. En riposte, Riyad s'est contenté de bombardements sporadiques et ne s'est pas engagé clairement aux côtés des forces gouvernementales yéménites. Pourtant, l'enjeu est de taille pour le voisin saoudien. Avec la fermeture à l'est du détroit d'Ormuz par les Iraniens, le grand producteur de pétrole a redirigé une grande partie de ses exportations de pétrole à l'ouest vers la mer Rouge qui dépend du détroit de Bab el-Mandeb. Mais l'Arabie Saoudite n'a pas oublié l'enlisement du conflit yéménite dans lequel ses forces sont restées engagées pendant 7 ans. Les Houthis avaient alors prouvé leur capacité de résistance et depuis leur puissance militaire n'a fait qu'augmenter avec l'aide de l'Iran.
0: Auriane Verdier, mais cette prise de Bab el-Mandeb, elle reste inacceptable pour Riyad, tout comme pour de nombreux pays. Une contre-offensive des forces gouvernementales yéménites avec l'aide de l'Arabie Saoudite est à prévoir. En Ukraine, une frappe russe sur une station-service a fait 2 morts à Kiev. Des drones russes ont frappé simultanément, c'est-à-dire en même temps, plusieurs stations essence dans la matinée. Il n'y avait aucun objectif militaire à ces attaques. C'est de la terreur contre la population civile, s'est indigné le maire de la capitale ukrainienne. Vladimir Poutine, lui, a été reçu par le Premier ministre indien Narendra Modi ce vendredi. Allié traditionnel de la Russie, l'Inde a continué à importer du pétrole malgré les sanctions des États-Unis imposées depuis que Moscou a lancé son offensive en Ukraine. Cet entretien a eu lieu à la veille du sommet des BRICS prévu ce week-end. En France, un père de famille est allé directement en prison après son procès hier soir pour avoir menacé de mort la professeure de son fils. Ça s'est passé à Toulouse, dans le sud-ouest du pays. Une décision très rare et qui montre que la justice est de plus en plus sévère lorsque la vie d'un enseignant est menacée. Depuis 2020, 3 professeurs ont été assassinés en France et beaucoup d'enseignants dénoncent une violence grandissante à l'école. Retour sur cette affaire avec Marie Cazadebé.
2: Au Fauga, une ville près de Toulouse, le père d'un garçon de 9 ans agresse verbalement une enseignante sur le parking de l'école. Il menace de lui couper la tête. Le parent la suit jusque dans l'établissement et continue de la menacer devant la directrice. L'homme reconnaît les faits. Son fils venait d'être puni à cause de son comportement. L'école avait décidé de le changer de classe, mais il continuait à se moquer et à provoquer son ancienne professeure. Elle lui aurait alors conseillé de ne pas jouer au petit caïd, c'est-à-dire de ne pas se prendre pour un chef de bande. Des propos insupportables pour le père, qui assure pourtant ne pas être une personne violente. Au procès, il a présenté des excuses, mais le juge a estimé qu'il ne se rendait pas compte de la gravité de ses actes dans un pays qui reste marqué par une actualité douloureuse. Une référence à la mort de Samuel Paty en 2020, ce professeur d'histoire avait été menacé par le père d'une élève, dénoncé sur les réseaux sociaux, avant d'être assassiné devant son collège par un jeune islamiste. Pour cette raison, le tribunal l'a condamné à 6 mois de prison ferme, alors que le procureur avait réclamé une peine de 6 mois sous bracelet électronique.
0: 9 millions de fans ont tenté d'obtenir une place pour son grand retour sur scène. Après des années d'absence, Céline Dion lance demain samedi une série de concerts à Paris. Une nouvelle étape dans la carrière hors norme de cette artiste, partie d'un petit village du Québec pour devenir l'une des plus grandes voix de la planète, Carmen Lunzmann.
8: Retenez bien le nom de cette jeune fille, Céline Dion.
9: La jeune Québécoise n'a que 14 ans lorsqu'elle apparaît à la télévision française. Dernière d'une famille modeste, 14 enfants, elle nourrit déjà un rêve immense. Rendu possible par René Angélil, son futur mari et mentor, qui découvre son talent à 12 ans et va jusqu'à hypothéquer sa maison pour financer son premier album. La suite fulgurante. À 20 ans, Céline Dion remporte l'Eurovision, conquiert l'Amérique puis le monde. My Heart Will Go On de Titanic la propulse au rang de superstar planétaire. Son plus grand triomphe est aussi français. J'irai chercher. En 1995, 2, porté par Pour que tu m'aimes encore, signé avec Jean-Jacques Goldman, reste le disque francophone le plus vendu de tous les temps, avec 10 millions d'exemplaires. Et c'est à Paris où elle a bouleversé le monde lors des Jeux Olympiques 2024, en chantant malgré la pluie et sa maladie l'hymne à l'amour depuis la Tour Eiffel, que Céline Dion choisit aujourd'hui d'écrire un nouveau chapitre de sa légende.

0: Danson de Céline Dion.
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5: Bonjour, bonsoir à toutes et à tous, soyez les bienvenus dans le Café des Sports, c'est vendredi, c'est normal, c'est un rendez-vous. Et vous êtes d'autant plus les bienvenus parce que c'est sûr, ça va s'enjailler aujourd'hui. Peut-être même s'énerver, connaissant Rémi, on n'est pas à l'abri qu'il se mette à crier. Ça, c'est une habitude, de bonne ou de mauvaise foi, bien sûr. Et pourquoi ça? Parce qu'on va parler FIFA, Gianni, tout ça, chaque jour qui passe. Mais Gianni Infantino, un peu plus en difficulté, pas encore isolé. Mais pas loin. La France, hier, est devenue la 12e fédération en Europe à le renier, entre guillemets, comme de nombreuses autres des zones CONCACAF ou en Asie également. La CONMEBOL est, semble-t-il, plus divisée. Seule l'Afrique est au soutien, dit-on, à l'unanimité. À vérifier. C'est quoi la suite? Le Qataro-Americano-Italo-Suisse peut-il tenir jusqu'en mars? C'est le congrès de Rabat. Qui, face à lui, à ce moment-là, il y a matière à Xavier Barret, il y a matière à, hein,
6: il y a matière, à débattre.
5: Oh, ah oui, il y a oui, beaucoup à débattre. Je vois votre petit œil qui frise.
6: Bonjour,
5: bonjour Xavier et bienvenue. Après le foot, dans ce qu'il a de plus sournois et machiavélique, celui sur le terrain, le vrai, et en l'occurrence la Ligue des Champions au programme, la reine des compétitions de clubs.
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1: Amis auditeurs, bienvenue. Nous nous retrouvons aujourd'hui autour d'un sujet grave. Moi, Dita Cross, bibliothécaire d'Auschwitz, et le récit autobiographique de la vie d'une jeune juive tchèque qui a survécu à la déportation dans les camps de la mort. La jeune Dita est née à Prague en 1929, dans une famille aimante qui vit dans l'aisance et le confort. Petit à petit, on voit l'étau se resserrer sur la communauté juive, la perte progressive de liberté sous l'occupation, la spoliation des biens, l'obligation pour la famille de déménager dans le ghetto et de partager le même appartement à plusieurs familles, l'interdiction d'aller à l'école, puis même de prendre les transports en commun. En 1942, Dita a 13 ans lorsqu'elle est arrêtée et déportée avec sa famille au camp de Theresienstadt. Avec sa mère, qu'elle réussit à ne pas quitter, elle est ensuite transférée à Auschwitz, puis au camp de travail de Bergen-Belsen, ce qui leur permettra d'échapper à l'extermination. Le père de la jeune fille mourra assez rapidement, mais sa mère survivra jusqu'à la libération, où une maladie fulgurante finit par l'emporter. Les horreurs des camps sont connues, mais Dita les décrit de l'intérieur, sans pathos, en montrant comment la vie s'organisait, avec ses solidarités inattendues, et les difficultés innombrables qu'il fallait surmonter pour survivre. Le froid, la faim, la maladie sont pour nous quelquefois aujourd'hui des concepts un peu théoriques. Elle les évoque de manière détaillée et très concrète. L'impact psychologique est aussi bien montré, avec la difficulté de reprendre en main le cours de sa vie, une fois libérée, et le décalage quasi insurmontable avec ceux qui n'ont pas connu les camps. Le titre du livre est un peu usurpé, car l'expérience de bibliothécaire de la jeune fille se résume à quelques lignes. Une poignée de livres récupérés qui lui permet quelques moments d'évasion par la lecture avec les enfants qu'elle tente de distraire. Dans son bloc, à Auschwitz, il y a aussi Otto, un jeune homme qui essaie d'égayer les enfants en réalisant des tours de magie. Ils se retrouveront et se marieront après la guerre. Ce témoignage puissant est aussi un récit de résilience, puisque son auteur deviendra arrière-grand-mère après avoir émigré en Israël pour échapper cette fois aux soviétiques. On la suit alors avec Otto dans les kibbutz, avant qu'ils ne consacrent tous les deux leur vie à l'enseignement des jeunes générations. Moi, Dita Cross, bibliothécaire d'Auschwitz, de Dita Cross, est édité chez Michel Lafon. Le livre coûte 19,95 €.
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1: Et sur Radio Intervalle, on est à Genoillac. Genoillac, c'est la journée mondiale. Hein, Christina, c'est la journée mondiale de la laine aujourd'hui.
2: Peut-être, c'est la seule, on dit que c'est la mondiale, c'est
1: ben,
2: tout.
1: Ouais,
3: au
1: c'est
3: moins,
1: la journée. La journée.
2: Là.
1: Voilà, la journée. La journée donc, de la laine, effectivement. Alors, je disais mondiale en souriant un peu parce que vous êtes d'origine suédoise.
3: Oui.
1: Voilà, vous êtes venue en France, vous êtes dans le département du Var. Et vous m'avez dit, je fais des choses qui n'existent pas. Alors moi, j'aime bien les gens qui font des choses qui n'existent pas, vous savez, Christina.
3: Effectivement, j'ai commencé à feutrer comme la laine bouillie. Ça veut dire que je tricote, grand, et je le feutre dans la machine. Je fais l'erreur qu'on fait avec le pull. On prend le pull en laine, on le jette à la machine, et devient très petit. Moi, je l'utilise parce que cette matière, il est isolant. Et je fais un flascolière, comme je l'appelle, très inventé par ma nièce. Et là-dedans, je fais comme un petit sac où je peux mettre les bouteilles, soit de bouteilles de vin ou soit de bouteilles d'eau. Et comme ça, ça se tient froid. Et après, je vais mettre mon petit thermos et je vais faire un thermosière.
1: Non, mais c'est incroyable.
2: C'est
1: et
2: hyper
1: la poésie,
2: ingénieux.
1: La poésie de Christina. Alors, Estelle est avec nous.
2: Flascoulière.
1: Voilà, flascoulière.
2: Flascoulière, non, il
1: alors,
2: fallait y penser.
1: Estelle, vous pouvez nous décrire Christina, parce que franchement...
2: J'adore déjà son look. Elle a une salopette rayée.
1: Rayée.
2: Moi, je veux la
1: bleu
2: même.
1: Blanche,
2: bon, évidemment.
1: C'est ça, évidemment.
2: Et puis, une casquette incroyable. Faites main.
1: Et puis, un pull.
2: Bon,
1: mais
2: évidemment,
1: surtout,
2: j'attends.
1: Bleu avec un
2: oui.
1: bonbon jaune.
2: Ben,
1: ça fait toute
2: ben
1: la
2: oui,
1: différence.
2: Le pompon jaune sur la casquette, c'est
1: la
2: juste génial.
1: Et
2: oui. Et en fait, elle a mis son thermos et c'est extrêmement ingénieux parce que souvent, on ne peut pas les accrocher et on en a besoin. Et ça, ben, on le met à travers, on le porte à travers.
1: Et en plus, quand je suis arrivé, mais vraiment un sourire, c'est quand on est de Suède, tout le monde est comme ça là-bas ou... Ouais, quand même, hein, vous êtes assez sympathique.
3: Peut-être on a besoin de rencontrer le soleil un peu plus
1: un
3: quand on fait là-bas.
1: Alors, vous êtes venu, vous, de Suède pour habiter dans la région. Vous habitez maintenant dans notre région.
3: Oui.
1: Et c'est par rapport à votre métier ou c'est d'autres raisons?
3: C'est un compagnon qui est plus là, mais et maintenant il y a un nouveau compagnon. Et maintenant je vis la vie avec un vigneron. J'ai jamais connu l'agriculture, mais c'est très marrant. Et je fais ça.
1: Et vous
3: moment.
1: Faites ça, effectivement.
3: Depuis cette année.
1: Alors, vous allez nous parler du savoir-faire, parce que c'est ça qui est important. On aime bien parler aussi de transmission, voire de transition. Vous avez commencé comment? Vous faites ça depuis toute votre vie? Vous avez changé de vie et vous êtes adapté?
3: Oui, je suis quelqu'un qui a adopté ma vie. Avant, j'avais un magasin de déco dans le centre de Stockholm, en Suède. Et ça, j'avais pendant 16 ans. Après, j'avais envie de changer de vie. J'ai travaillé avec la bourse. Je travaille avec... Maintenant, je travaille... J'utilise... Le tricot, j'ai toujours eu. Depuis petite, on connaissait tricoter. Et j'ai tombé dans le
2: nordique,
3: feutrage.
2: Hein, c'est très nordique. La pratique
3: oui,
2: du tricot
3: on apprend
2: en Islande, c'est un mode de survie. Donc, est-ce que c'est pareil en Suède où on apprend en Islande hein, je ne connais pas la Suède, mais je sais qu'en Islande, on apprend à tricoter respectivement tous les genres. Mmh. À l'école, c'est un mode de survie. En hiver, on tricote ses propres pulls. Souvent, on ne peut pas sortir de un périmètre très limité. Et donc, voilà, ils ont des moutons avec une laine très, très, très, très chaude. Et c'est une manière de survivre, de tricoter ses affaires. Et voilà.
3: Oui, survivre, faire pour soi-même. Mmh. Et surtout avec la pandémie, les gens ont retrouvé le tricot parce que c'est the slow fashion.
2: Slow fashion.
3: Qu'on aime aujourd'hui, les gens ne veulent plus le plastique, essayent d'acheter des habits sans plastique dedans dans ce magasin. Si vous regardez vraiment, il y a de polyester polyamide partout.
2: Oui, oui,
3: pour
2: oui.
3: Pour moi, ce n'est pas vrai.
2: Oh, ah oui, ben non, bien sûr, c'est rarissime, ces laines qui sont nobles, ces matières nobles. Gilles, tu n'as pas relevé quelque chose de crucial qu'a dit Christina, je m'excuse.
1: Non, parce que j'étais concentré sur la
2: technique.
1: Non,
2: c'est pas là, c'était
1: non,
2: au début quand elle a dit que quand on rétrécit un pull à la machine, normalement c'est un drame, on pleure pendant des jours.
1: Oui, c'est vrai.
2: On est endeuillé.
1: C'est pour ça que j'en achète presque plus, moi.
2: Voilà. Et donc là, ils ont une seconde vie grâce à Christina.
1: On va rappeler qu'on est à la fête et à la journée de la laine à Genoillac. Mmh.

0: que vous, vous êtes venu sur un stand ici pour présenter votre activité et que vous savez ressusciter les pulls.
1: Exactement.
2: Ah non, effectivement, je tricote avec de la laine. Le pull, ça y est, c'est fait. J'ai un pull que j'utilise. Oui, que j'ai rétréci à la machine. Je l'utilise dans la voiture parce que j'ai pas de trucs qui chauffent mes petites fesses l'hiver. Je le mets sur le siège.
1: C'est génial.
2: Et j'utilise ma vieille pull comme ça. Oui.
1: C'est génial.
2: Et parce qu'il est très petit.
0: D'accord. Ça, c'est noté.
1: Non, ça, c'est génial.
2: Ouais.
0: Alors, peut-être dans votre activité, nous parler aussi du cheminement économique. C'est peut-être aujourd'hui votre activité principale. Vous faites ça comment? Vous vendez, vous allez dans des boutiques,
2: mais
0: vous venez sur
2: attends,
0: des marchés.
2: J'ai commencé en mai.
0: Ah, vous venez de commencer.
1: On ne dirait pas.
2: Ah oui.
0: Ah, d'accord. Parce que c'est l'association, moi, qui m'a parlé de vous, Pédaler pour la paix, magnifique. Il m'a dit, oui, je viens avec une amie suédoise, ici, à Genoillac.
2: Ouais. Et à Genoillac, c'est la première ville qui a vu la flatscolière. Mais il va être vu.
1: Mm-hmm.
0: Et c'est un métier de passion? C'est une activité de passion?
2: Oui. Il faut avoir de passion pour faire des choses comme ça.
0: Et de patience?
2: Oui, un peu aussi.
0: Et là, vous venez de démarrer votre activité. Comment on vous regarde aujourd'hui? Vous en avez parlé autour de vous, on vous voit, vous vendez peut-être un petit peu. Quel est le retour de ceux qui vous connaissaient?
2: C'est un retour que les gens ne savaient pas que la laine, il avait cette propriété. Les gens, ils sont épatés par la couleur aussi. Et je sais que je ne vends pas les produits les plus bons de marché. Et c'est pour ça qu'il faut que j'ai un peu de patience.
0: Alors, on parle de la laine aujourd'hui, donc la production aussi de la laine. On a parlé avec des éleveurs, on a parlé de cette tonte de la laine. Et vous, vous prenez la laine à quel niveau? Voilà, nous parler du processus.
2: Pour le moment, je le prends, effectivement, je ne file pas. Je connais filer, mais j'achète de la laine.
0: En pelote. D'accord. Alors, on va rappeler juste votre processus. Vous, là, le faites bouillir, quoi, en fait, c'est ça?
2: Ça s'appelle la laine bouillie. Je l'achète à la machine à laver. D'abord, je tricote le produit.
1: D'abord, Christian tricote.
2: Et il devient très grand et très lâche.
0: Mais comment on sait, si vous faites un pull, vous imaginez, vous faites un pull, il faut le faire beaucoup plus grand. Et comment vous savez que ça va arriver à la taille qui nous convient?
2: C'est là où, d'abord, on met le produit dans la machine avec touchons et un peu de trucs pour que ça bouge, parce que c'est le bouchement plus que la chaleur qui fait que ça rétrécisse. Et après, une petite prière, c'est pas mal.
0: Ah, voilà, je savais bien qu'il y avait quelque chose de cet ordre-là.
1: Une petite danse devant la machine pendant que ça tourne.
0: Des bougies,
1: un petit hôtel, un hôtel à la brebis.
2: On ne sait pas, mais après, quand on le sort, effectivement, on peut manipuler, mais c'est là où le muscle rentre et les biceps.
0: Ah oui.
1: Et ça, en plus, ça garde en forme, cette affaire.
2: Ça devient...
0: Vous nous faites sourire jusqu'à la fin de l'interview, hein, c'est sûr, Christina. Mais effectivement, cette matière, quand on a, j'ai envie de dire, presque grillé un pull quand il est passé à une température à 60 degrés, c'est vrai qu'il est beaucoup plus concentré. La laine est beaucoup plus costaud.
2: Ouais, et c'est ça qui.
0: Et ça ressemble presque à du feutre, hein, d'ailleurs, ce que vous avez autour de vous.
2: Mais oui, c'est un feutre.
0: Et là, alors autour de vous, on va essayer, Estelle, de décrire ce qu'a Christina, son objet, cette.
1: On pourrait dire que c'est un petit sac qui a la forme d'une bouteille, donc elle le porte en bandoulière.
0: 40 cm de haut, largeur.
1: En travers, exactement, coloré, très joli. Et en fait, ce qui est intéressant, c'est que c'est isolant, ce qui fait que ça va garder le chaud ou le froid. Pas juste un objet de déco, attention.
0: La question, alors matériel et du bricoleur, là ça fait 10 sur 40, mais au départ ça fait combien sur combien? Parce que 10 cm sur 40, vous devez faire quoi? 60 sur 20?
2: Compte que ça
0: double.
2: Rétrécit, c'est 30-40%.
0: 40%, voilà, ça y est, on a l'info.
2: Moi je sens le matière quand ça arrive que je dois refeutrer.
0: Il y a quelqu'un qui vous a parlé de ça, vous vous êtes dit tiens.
2: J'avais lu quelque chose et je voulais essayer et après je l'ai inventé.
0: Dans la tête.
2: Ouais.
0: Et le chapeau, c'est pareil, la casquette, c'est aussi bouilli.
2: Ouais, bien sûr. Et je vais faire une casquette
0: faite. Vous parlez à la radio, là, vous allez avoir des gens.
1: Elle est très chic, cette casquette.
2: Et ça s'appelle Christina Artisan.
1: Oui, justement, je me demandais comment on pouvait trouver Christina.
2: Surtout, je vais communiquer par Instagram.
1: Instagram.
2: Si vous tapez Christina Artisan, vous me le trouvez.
1: Épelé K-R-I. S-T-I-N-A, artisan.
0: Oui, comme Christine.
1: Artisane ou artisan?
2: Artisan, artisan.
1: Artisan, ok.
2: A-R-T avec des grandes lettres.
0: Oui. Artisan. Là, on a tout et il ne nous manque plus que l'image. Hein. Merci en tout cas, Christina, d'être venue nous partager votre expérience avec la France, parce que vous êtes en plus dans une région particulière, les Cévennes, où vous êtes vous aussi.
2: Je peux dire qu'on m'a parlé que l'administration française, c'est bizarre, mais c'est pire. J'ai été hyper gâtée quand une. Un document peut être arrêté, une entreprise peut être arrêtée parce qu'il ne s'arrive pas d'appeler le deuxième prénom de ma mère qui est morte il y a 20 ans.
0: C'est pire que ce que vous pensiez, vous voulez dire. Oui. Mais nous aussi, hein, Christina, pour nous aussi, c'est pire.
1: C'est bien toujours de s'étonner, peu importe si c'est bien ou mal.
0: Estelle est d'origine suisse, donc elle commence seulement. Donc vous allez voir, au fil du temps, elle va...
2: Il ne faut surtout pas déménager après quand vous avez ouvert votre entreprise. Parce que...
1: Donc on déménage, on dit à personne.
2: Avant,
0: ou changer de statut, ou mettre une deuxième activité, effectivement. Mais enfin, on garde ça de côté, on n'est pas dans le négatif.
1: Heureusement, on est dans la laine aujourd'hui, c'est tout doux, tout chaud.
0: Dans la créativité, le point d'orgue de ce que vous faites, c'est un peu ça, c'est la créativité, Christina.
2: Ah oui, le long,
0: Ça vous remplit avec cela?
2: Ouais, le chapin aussi.
0: Vous peignez aussi, d'accord, donc toutes ces activités.
1: C'est une créatrice.
0: Voilà. Merci beaucoup d'être venu tout de bleu et d'un vert magnifique, Christina. En plus, avec des couleurs qui sont vraiment originales. Donc, tricoté, ensuite bouilli, et ensuite, vous pouvez le faire. On pourrait le faire chez nous. Mais le problème, c'est que si je fais le double d'un pull et qu'après, ça ne marche pas, je suis un peu coincé.
1: Mais si tu laves un de tes pulls, tu l'emmènes donc par mégarde. Ben, évidemment, tu l'emmènes à Christina.
2: Non, tu le donnes à un petit enfant.
0: Bientôt des cours, Christina, bientôt des ateliers, des choses comme ça. Ça vous dit aussi de partager votre savoir-faire?
2: Oui, absolument.
0: Ouais. Et en plus, vous avez...
2: Je dis non à rien, sauf que je vois que c'est trop compliqué ou ça ne marche pas.
0: Mais merci à vous, merci Christina.
1: Magnifique, merci Christina.
2: Merci à vous.
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1: Il est 19h.

0: sommes heureux de vous retrouver au micro de Vers d'autres cieux et je suis en compagnie de Pierre Péchou. Bienvenue.
1: Bonjour Oscar, chers auditeurs, bonjour.
0: Donc vous êtes pasteur, conférencier, chroniqueur aussi. Nous nous retrouvons pour une réflexion que vous nous proposez autour de la Bible. Et aujourd'hui, vous nous invitez à parler d'un sujet qui est le départ du Christ, c'est-à-dire il quitte la terre pour rejoindre son Père.
1: Oui, et qui annonce cela aux disciples, mais en disant « je ne vous laisse pas orphelin ». Et si moi je pars, en fait, eh bien, quelqu'un va venir. Je dis quelqu'un, mais j'ai hésité sur le mot.
0: Oui.
1: Jésus fait la promesse de la venue du Saint-Esprit, qui dans la Bible est représenté comme une des personnes de la divinité. Donc c'est pour ça que je disais quelqu'un, mais c'est peut-être un peu inapproprié cependant.
0: Et alors comment est-ce qu'on peut présenter le Saint-Esprit si c'est pas quelqu'un, Pierre Péchou?
1: Disons que si, dans le langage courant, si on parle de quelqu'un, on attend de voir une forme humaine.
0: Oui.
1: Voilà, c'est dans ce sens-là où j'hésitais sur ce mot-là.
0: Jésus-Christ est un homme de chair et d'os.
1: Aussi.
0: Et le Saint-Esprit, c'est un peu plus compliqué à identifier.
1: C'est un esprit. Voilà, c'est un esprit, donc on ne lui donnera pas de forme humaine. Mm-hmm. C'est sa caractéristique qui lui permettra d'être en nous. On a souvent présenté Jésus comme Dieu au milieu de nous et le Saint-Esprit comme Dieu en nous.
0: Oui.
1: Et c'est d'ailleurs peut-être une façon d'introduire le texte que je voulais lire, notre petite discussion. Je vous explique pourquoi tout de suite. C'est que Jésus parle aux disciples. Je suis dans la Bible, dans l'évangile de Jean,
0: oui,
1: au chapitre 16 et le verset 7. Alors avant de lire ce verset, Jésus annonce aux disciples qu'il va partir rejoindre le Père. Il dit par exemple au verset 5, « Maintenant, je m'en vais vers celui qui m'a envoyé. » Voilà, donc c'est Jésus qui remonte au ciel. Et bien entendu, la réaction des disciples est assez évidente. Jésus continue au verset 6 en disant, « Parce que je vous ai parlé ainsi, la tristesse a rempli votre cœur. » Il faut essayer d'imaginer ce qu'étaient ces 3 ans et demi de vie commune, hein. Vraiment une amitié très très forte liée maintenant Jésus avec ses disciples.
0: Donc là, il leur annonce une mauvaise nouvelle en gros.
1: Voilà, et la tristesse remplit leur cœur. Mais alors voilà comment il continue. « Cependant moi, et là donc je lis le verset 7 de Jean chapitre 16, « Cependant moi, je vous dis la vérité, il est avantageux pour vous que moi je m'en aille, car si je ne m'en vais pas, le défenseur ne viendra pas à vous, mais si je m'en vais, je vous l'enverrai. » Alors, pourquoi il est avantageux? Jésus ici ne rentre pas trop dans les détails. Moi, je vous disais, parce que l'Esprit, justement, parce qu'il n'a pas de corps, peut être en nous. Ces paroles que Jésus adresse aux disciples, elles courent sur 3 chapitres dans l'Évangile de Jean. Hein. C'est vraiment un long discours, chapitre 14, 15 et 16. Et là, on a lu un passage dans le chapitre 16. Mais par exemple, si je prends le chapitre 14, Jésus dit à un autre moment aux disciples, « C'est le défenseur, l'Esprit Saint, que le Père enverra en mon nom, qui vous enseignera tout et vous rappellera tout ce que moi je vous ai dit. » Alors, il y a d'autres passages qui parlent de la venue de l'Esprit, mais c'est très intéressant. Je reviens à la notion pourquoi il est avantageux que Jésus parte. Il y a bien sûr la tristesse de la séparation, mais l'œuvre de Dieu, l'œuvre de révélation de Dieu, va se poursuivre en fait à travers l'œuvre de l'Esprit.
0: Et ça, c'est encore valable aujourd'hui, Pierre Péchou?
1: Absolument. Ah ben, c'est très important pour nous parce que nous ne sommes pas comme les disciples qui avons connu Jésus en chair et en os. Hein. Et Jésus dira dans un autre passage, « Je suis avec vous tous les jours jusqu'à la fin du monde. »
0: À travers le Saint-Esprit?
1: Eh bien voilà, justement, c'est la réponse, à travers le Saint-Esprit. Et c'est vraiment une promesse que Jésus fait et qui se réalise. Hein. Nous sommes d'ailleurs invités à accueillir cet Esprit Saint. Alors, ça peut paraître étrange de dire ça, voilà, qu'on parle de
0: quelque chose qu'on ne voit pas, qu'on...
1: Oui, et puis qu'on désigne comme étant Dieu,
0: oui,
1: faisant partie de la Trinité, qui viendrait vivre en nous. Voilà, donc l'Esprit, ben, on a ce qu'on a. Je pense aussi que ce qui va aller dans le sens de mieux l'accepter, c'est de le connaître, en fait. C'est une expérience à vivre. On peut entendre aujourd'hui la promesse que Jésus nous fait, qui est toujours valable pour nous, que lui n'est pas là physiquement, mais c'est un avantage parce que l'Esprit de Dieu peut être en nous. Et le texte qu'on a lu dans Jean 14, c'est un esprit qui nous enseigne et qui nous rappelle ce que Jésus a vécu. Donc il y a vraiment cette continuité de rappel de l'enseignement de Jésus, mais aussi de continuer à nous partager des choses que le Père veut nous partager. Alors c'est un beau cadeau, je crois, que Dieu nous fait, parce qu'il le veut, que nous jouissions de sa présence. Et j'invite vraiment chacun de nos auditeurs à recevoir ce cadeau et à recevoir l'Esprit de Dieu.

0: 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À vendre au sud de la Lozère, à la frontière du Gard, le fonds de commerce d'un restaurant-bar FDJ PMI. L'établissement se situe en bordure de la route nationale 106. Il bénéficie d'une excellente visibilité. La clientèle est locale et touristique en période estivale. L'établissement se compose de deux espaces distincts, l'espace bar-jeu avec environ 10 places assises, la salle de restaurant d'une capacité de 50 couverts, voire plus selon l'agencement. À l'extérieur, il y a une terrasse d'environ 20 places. L'établissement dispose d'une licence 4. Il propose une cuisine traditionnelle complétée par une offre de pizza et hamburgers à consommer sur place ou emporter. Ce bar-restaurant est ouvert à l'année. Il y a déjà une équipe de 3 salariés en poste. Le loyer est de 800 euros par mois. Il s'agit d'un bail commercial avec la mairie et le fonds de commerce est à céder pour 160 000 euros. 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
1: Si vous êtes intéressé par une de ces offres, contactez Relance à l'antenne de Florac au 04 66 45 53 87 ou par mail florac@relancecevennes.fr. 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

l'esclavage. 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

0: Alors, je vais vous proposer aujourd'hui de décider d'améliorer un aspect de votre vie. Vous allez penser à une chose, si petite soit-elle, que vous pourriez faire différemment aujourd'hui et qui améliorerait votre qualité de vie. Par exemple, vous lever une demi-heure plus tôt ou plus tard, apprendre à maîtriser l'informatique, commencer une thérapie ou commencer un cours, ou faire de l'exercice tous les matins, ou diminuer votre consommation de caféine, de tabac, de sucre. Vous allez choisir une chose sur laquelle vous avez un plein contrôle. Inutile de vouloir changer votre conjointe ou votre conjoint, ou votre patronne ou votre patron. Précisez le plus possible dans votre esprit ce que vous feriez de différent, quels en seraient les impacts pour vous, pour votre mode de vie et sur votre entourage. Pensez aux bénéfices qui y seraient associés. Décidez de faire ce changement maintenant. Exercez-le chaque jour et apprivoisez-le, savourez vos efforts et votre nouvelle vie. Bon entraînement.
1: C'était une pensée de Dany Beaulieu, extrait du jeu Psychodéfi.

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1: Né à Paris en 1721, Chrétien Guillaume de Lamoignon, plus connu sous le nom de Malesherbe, fut successivement magistrat, conseiller au Parlement de Paris, premier président de la Cour des Aides et directeur de la librairie. Il adoucit la censure et favorisa l'œuvre des encyclopédistes. Il publia un mémoire sur le mariage des protestants et des lettres sur la révocation de l'édit de Nantes. Menant une vie de notable tranquille, Malesherbe semblait destiné à quitter ce monde de la même façon tranquille, dans son lit et entouré de l'affection des siens. La Révolution française se chargea de brouiller les cartes. Ayant tenté de plaider la cause de Louis XVI devant la Convention, Malesherbe devait payer son courage de sa vie et monter sur l'échafaud avec sa femme et sa fille. Le 22 avril 1794, Malesherbe part au supplice, la tête haute. Il a 73 ans. En traversant la cour de sa prison, son pied heurte une pierre et il trébuche. Alors, sans se départir de son calme, notre condamné, homme intelligent et cultivé jusqu'au bout, laisse tomber ses mots. « Ah, voilà un mauvais présage. Un Romain, à ma place, serait rentré chez lui. »
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0: France Internationale, il est 18h en temps universel, 2h de plus ici à Paris, 20h.
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0: C'est la grande session d'information sur Radio France Internationale. Tout de suite, le grand journal, et c'est avec vous Christophe Paget.
2: Bonsoir Philippe, bonsoir à toutes et à tous.
0: À la une, les commémorations du 11 septembre aux États-Unis, puisque ça fait 25 ans.
2: Oui, nous n'oublierons jamais, c'est pour cela que nous nous battons aujourd'hui. Nous n'avons pas le choix, il ne peut y avoir que la victoire. C'est ce qu'a dit Donald Trump au Pentagone à Washington. Le président américain n'était pas sur le site des Twin Towers à New York. Vincent Sourion nous expliquera ce choix. Le dossier de ce 20h sera consacré à la situation au Yémen où les rebelles houthis ont atteint le détroit de Bab el-Mandeb, détroit qui a pris de l'importance depuis le blocage de celui d'Hormuz par les Iraniens. Et les rebelles houthis sont pro-iraniens. Oriane Verdier nous expliquera tout ça.
0: Au Royaume-Uni, les députés britanniques rejettent un projet de loi légalisant l'aide à mourir en Angleterre et au Pays de Galles.
2: Oui, alors que lors des précédentes lectures, le texte avait été approuvé. On appellera à Londres Sarah Meneil. Nous irons aussi en France où le candidat communiste à la présidentielle, Fabien Roussel, appelle à la mobilisation massive face à la hausse des prix de l'énergie. Et puis on reviendra sur la décision de France Télévisions de retirer du replay une émission où la comédienne Adèle Haenel parlait de génocide en Palestine et affirmait que la France était complice.
0: Nous n'oublierons jamais le 11 septembre. C'est donc ce qu'a déclaré tout à l'heure le président américain lors d'une cérémonie au Pentagone.
2: Oui, au ministère de la Justice, dans la banlieue de Washington, un des sites des attentats du 11 septembre 2001, des attentats qui ont tué il y a 25 ans maintenant près de 3000 personnes, le plus grave attentat de l'histoire du pays. Donald Trump n'était donc pas à la cérémonie qui a eu lieu à New York sur le site des Tours Jumelles et Twin Towers détruites par les terroristes. C'est le vice-président J.D. Vance qui était là avec quatre anciens chefs d'État, Joe Biden, Barack Obama, Bill Clinton et George Bush qui présidaient le pays à l'époque. À Washington, Vincent Sourion.
3: À New York, au mémorial du 11 septembre, les prises de parole partisanes sont interdites et seuls les noms des victimes sont égrenés chaque année par leurs proches. C'est pourquoi, d'après le New York Times, Donald Trump privilégie le Pentagone depuis 2 ans. Les allocutions y sont autorisées et le président américain tenait à ce discours dans lequel il a placé l'Iran au même niveau que la nébuleuse terroriste Al-Qaïda.
4: Nous saluons chaque membre des forces armées américaines qui a combattu au nom de la guerre contre le terrorisme. C'est une guerre contre un terrorisme dément et horrible. Et nous saluons les soldats qui travaillent en ce moment même afin que le principal sponsor du terrorisme, la République islamique d'Iran, n'obtienne jamais d'armes nucléaires.
3: Ces attentats, ajoute Donald Trump, ont animé en nous l'esprit du 11 septembre et grâce à lui, l'Amérique n'a jamais été aussi forte. Dans 25, 50 ou 100 ans, nous rendrons toujours hommage aux héros de 2001. Vincent Sourioux, Washington RFI.
2: À noter qu'à New York était aussi présent à la cérémonie le maire de New York, Zoran Mamdani, qui est musulman, et certains conservateurs comme l'ancien maire de New York et ancien avocat de Donald Trump, Rudy Giuliani, avaient demandé qu'il n'assiste pas aux commémorations.
0: Au Yémen, les rebelles houthis, rebelles pro-iraniens, ont atteint le détroit de Bab el-Mandeb.
2: Oui, ils avaient pris la ville de Moha hier, ce qui leur a permis d'avancer. Et maintenant, ils contrôlent les 4 îles du détroit et toute la côte yéménite qui borde la mer Rouge. Alors, immédiatement, les rebelles houthis ont cherché à rassurer la communauté internationale par rapport à la navigation dans ce détroit. Oriane Verdier du service international de RFI est avec nous ce soir pour en parler. Oriane, ce que disent ces combattants yéménites, c'est que la navigation est sûre dans le détroit, sauf pour l'Arabie saoudite. Là, en fait, il s'agit d'un conflit entre les différentes forces yéménites et le voisin saoudien.
5: Oui, pourtant, la fermeture du détroit de Bab el-Mandeb était brandie de manière récurrente par l'Iran comme une menace face aux États-Unis. Téhéran, allié des Houthis, a d'ores et déjà verrouillé le détroit d'Hormuz, autre grande porte du commerce maritime international. Mais la chercheuse Maïssa Shouja al-Din du Sanaa Center estime qu'il serait simplificateur de décrire les Houthis comme le bras armé de l'Iran en mer Rouge.
6: En ce qui concerne l'offensive actuelle sur Bab el-Mandeb, il est très clair que tout s'est déroulé en coordination avec l'Iran. Mais cela suit aussi des objectifs propres aux Houthis. Ils ont l'ambition de devenir un acteur régional et l'Iran les aide à atteindre cet objectif.
5: Ces derniers jours, les Houthis ont pu démontrer sur le terrain que leurs forces de combat étaient bien plus avancées que celles contre laquelle les forces gouvernementales yéménites appuyées par l'Arabie saoudite se battaient ces dernières années.
2: Alors Oriane, il faut le rappeler, depuis 4 ans, le conflit était dégelé.
5: Oui, et c'est bien là aussi l'importance nationale de cette offensive de ces derniers jours. En avançant vers Bab el-Mandeb, les Houthis ont donc remis en question la délimitation du territoire qu'ils contrôlaient en accord avec la trêve conclue en 2022 entre les forces yéménites et avec l'accord des parrains saoudiens et iraniens. De quoi donc relancer un conflit sanglant qui a duré 7 longues années.
2: À l'international, il risque d'y avoir des conséquences économiques.
5: Oui, même si Paul Touré relativise l'impact sur l'économie mondiale, le directeur de l'Institut supérieur d'économie maritime de Saint-Nazaire rappelle que face à l'instabilité de ces dernières années, de nombreux armateurs internationaux évitaient déjà la zone.
7: L'intérêt des Houthis est de contrôler la mer Rouge par rapport aux Saoudiens et non pas les Houthis contrôler l'axe Europe-Asie dans le cadre du conflit irano-américain. C'est un espèce de sous-conflit qui s'est larvé là-dedans. On est plus dans la guerre civile yéménite que dans le conflit israélo-américain.
2: Et Oriane, les victimes de cette guerre sont d'ailleurs avant tout yéménites.
5: Oui, en une semaine, les combats ont fait plus de 500 morts. Les hôpitaux sur place rapportent un flux continu de blessés et de corps. La contre-attaque qui pourrait être menée par les forces gouvernementales, appuyées donc par l'Arabie Saoudite, risque de faire monter encore plus le nombre de victimes. En 10 ans de guerre au Yémen, des dizaines de milliers de personnes ont d'ores et déjà été déplacées et vivent aujourd'hui dans des conditions de vie très précaires.
2: Merci Oriane Verdier. Ce vendredi, un conseiller du guide suprême iranien a qualifié de victoire éclatante cette avancée des rebelles Houthis. L'Iran qui tiendra ce lundi à Oman des discussions avec des pays du Golfe sur le détroit d'Ormuz cette fois. Annonce faite par le ministère des Affaires étrangères iranien qui a précisé que l'Irak participerait à cette réunion.
0: En Inde, c'est demain que s'ouvre le sommet des BRICS, mais il y a déjà eu des échanges entre dirigeants.
2: Oui, ce vendredi, le Premier ministre indien Narendra Modi a reçu dans l'après-midi les présidents russes et iraniens. Avant cet entretien, Massoud Pezeshkian avait déjà déclaré que les pressions contre l'Iran avaient atteint un stade critique et dangereux. Avec Vladimir Poutine, Narendra Modi a parlé de la guerre en Ukraine et il a prôné une nouvelle fois le dialogue et la diplomatie. Les deux hommes ont aussi et surtout parlé économie, alors que Russie et Inde veulent donner un nouvel élan à leur partenariat. Correspondance à New Delhi, Abdoulaye Rally.
8: C'est une image qui en dit long sur la relation entre New Delhi et Moscou. Après leur entretien, les deux dirigeants, Narendra Modi et Vladimir Poutine, ont rejoint ensemble l'exposition industrielle russe Inoprom, organisée pour la première fois en Inde. Une séquence très concrète qui illustre la volonté affichée par les deux pays d'élargir leur coopération à l'industrie, aux technologies et aux investissements. L'objectif est d'augmenter leurs échanges qui ont atteint près de 70 milliards de dollars l'an dernier pour parvenir à 100 milliards d'ici 2030. Pour l'heure, cette relation reste largement structurée par la défense et le pétrole. Malgré la pression américaine, l'Inde continue d'acheter massivement du pétrole russe. Ses importations ont représenté jusqu'à 51% de ses achats de pétrole cette année. Et depuis les attaques ukrainiennes contre les raffineries russes, les raffineurs indiens fournissent aussi de l'essence à la Russie. Abdullah Eradi, New Delhi, RFI.
0: En Ukraine, une frappe sur une station-service fait 2 morts dans la capitale.
2: Oui, et 9 blessés. Des drones russes ont visé plusieurs stations-service de Kiev, selon le président Volodymyr Zelensky, qui dénonce la terreur contre la population civile. Les attaques russes sur les stations-service sont déjà monnaie courante dans les régions proches du front. Et alors qu'elles bombardent les stations-service ukrainiennes, eh bien, Moscou annonce le lancement du réseau Internet 5G dans 16 grandes villes de Russie, dont Moscou, avec plusieurs années de retard sur ses voisins européens et asiatiques.
0: Au Népal, le gouvernement estime à plus de 4 milliards et demi de dollars le coût de la reconstruction.
2: Oui, après la crue du 26 août à la frontière avec la Chine, qui selon un dernier bilan a fait plus de 1400 morts et au moins 5600 blessés dans les deux pays, ainsi que des centaines de disparus. Pour les 6 prochains mois, le ministre des Affaires étrangères népalais parle d'un peu moins de 60 millions de dollars nécessaires pour la reconstruction immédiate et les opérations de sauvetage. Et il a précisé que lors de son intervention ce mois-ci devant l'Assemblée générale de l'ONU, eh bien, le Premier ministre népalais parlerait du changement climatique et des désastres qu'il provoque.
0: À Hong Kong, 3 militants condamnés à de la prison, ils avaient organisé des veillées en souvenir du massacre de Tiananmen, des veillées interdites par le pouvoir chinois.
2: Oui, ils étaient accusés entre autres d'avoir remis en cause la prééminence du Parti communiste chinois. Les 3 hommes ont été condamnés à des peines allant de 5 à plus de 7 ans de prison au terme d'un procès critiqué par plusieurs pays et par des associations de défense des droits humains. Le haut commissaire de l'ONU aux droits de l'homme a d'ailleurs réclamé l'annulation des peines.
0: L'actualité en Europe à présent dans RFI Soir, c'est le grand journal. Tout d'abord le Royaume-Uni où les députés britanniques ont rejeté un projet de loi qui légalisait l'aide à mourir en Angleterre et au Pays de Galles.
2: Et pourtant, lors des précédentes lectures, le texte avait été approuvé, mais la Chambre des communes a finalement douché les espoirs de ceux qui demandaient une réforme de la fin de vie. À Londres, la correspondance de Sarah Menei.
9: 16 petits votes d'écart pour définitivement enterrer un texte qui déchirait le Royaume-Uni depuis plusieurs mois. Le projet prévoyait de rendre accessible l'aide à mourir à certains malades ayant une espérance de vie inférieure à 6 mois. Les députés votaient donc.
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1: C'est bien d'une femme. C'est bien lui. C'est bien eux. Nous avons un besoin maladif de rabaisser les autres. C'est que nous sommes inquiets pour nous-mêmes, quant à notre valeur, quant à notre réussite. Alors, en abaissant les autres, on se rassure soi-même. L'erreur est de ne pas savoir que notre valeur et notre importance réelle ne dépendent ni de l'opinion des autres, ni de notre propre opinion sur nous-mêmes. Dieu, de 100 manières, a fait connaître la valeur que tout homme revêt devant lui. Ce que je suis, c'est Dieu qui me le dit. Précieux. Et si mon cœur m'accuse, Dieu est plus grand que mon cœur. Assuré de ne pas être tenu pour rien, qu'est-ce qui nous empêche de tenir les autres pour quelque chose? Nos balances, qui trouvent toujours les autres légers, sont les balances de notre peur. Dieu y jette son poids d'amour pour élever tous les hommes, pourtant si différents, à la même dignité.

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0: Bonjour à toutes et à tous et bienvenue sur Radio Intervalle pour ce magazine d'actualité. L'école des mines d'Alès forme non seulement les ingénieurs mais propose également au grand public un cycle de conférences consacré aux sciences, aux sociétés et à la santé. À l'occasion de la Journée nationale des aidants le 6 octobre, l'IMT Mines d'Alès a reçu Vincent Valenduc, médecin généraliste et consultant santé dans la matinale Bonjour sur TF1. Il a animé une conférence sur le thème « Je suis devenu le parent de mes parents, aider les aidants ». Lors des prochaines semaines, nous vous proposons d'écouter cette conférence sur Radio Intervalle. En voici aujourd'hui la deuxième partie.
1: Ma médecine m'avait dit, écoutez, il faut absolument que vous défouliez et trouver une activité. Donc je me suis mis à courir, mais autant vous dire que je détestais transpirer. Donc la course à pied n'était pas pour moi et puis ça ne me faisait pas bien du tout. Et elle m'avait conseillé d'acheter des pastèques, une batte de baseball et d'aller sous les ponts de Paris démolir les pastèques juste pour me faire du bien. Mais ça me paraissait... J'avais la flemme d'aller acheter une pastèque et puis aller chercher une batte de baseball et de prendre le métro et aller sous le pont. C'était pas pour moi non plus.

0: c'est de la céramique, et ben moi c'était le chant. J'avoue que j'adorais chanter Johnny Hallyday parce que c'était une musique puissante. Il fallait que je réfléchisse sur les paroles et puis concentrer sur la respiration et finalement ces trois mécanismes qui font du bien au niveau du chant.
1: Parce que en fait j'essaye de chanter du Johnny Hallyday, mais mes enfants disent arrête de crier.
2: Moi, c'est vrai.
1: Mais je chante. Ça marche pas. C'est pas grave. Donc Alain, est-ce qu'au sein de la maison des aidants vous aidez le proche aidant à prendre conscience de sa position de proche aidant?
3: Nous essayons, bien sûr. Ce qu'a dit Vincent, c'est important parce que vous avez entendu, et puis dans la salle, il y a un certain nombre de professionnels et qui connaissent bien ça, c'est vraiment ce cheminement. Et on voit bien qu'il y a des étapes dans ce cheminement, mais la première étape passe bien évidemment par cette notion de repérage. Et l'histoire de la maison des aidants, elle a commencé en 2008-2009 par une réflexion d'un groupe de professionnels. Sylvie est là et faisait partie de ces professionnels qui se sont rendus compte qu'ils étaient interpellés sur le pas de la porte. Ça veut dire au moment où le professionnel avait fait son travail d'aide à domicile, d'aide-soignante, d'assistante sociale, d'infirmière, ils étaient souvent, ces professionnels, arrêtés sur le pas de la porte par l'aidant. Et en fait, l'aidant qui, à ce moment-là, utilisait ce court laps de temps pour pouvoir parler d'eux-mêmes. Ceci a été remonté. Et donc, on a ouvert un groupe de travail là-dessus en disant, mais qu'est-ce que l'on peut faire? Et l'idée, c'était, créons un lieu d'écoute, de telle façon que ces aidants, ces proches aidants qui n'ont pas une minute à eux, puissent venir déposer leur fardeau. Parce que pour les aidants, on parle d'une charge mentale et donc d'un fardeau, c'est-à-dire la possibilité, en fait, de mesurer quelque chose et de montrer que, à un certain moment, cette chose-là devient insupportable au quotidien. Et donc, c'est ça l'idée. L'idée a été de dire, pour faire prendre conscience, il va falloir créer un lieu où d'abord, on va les écouter. Les écouter, ça veut dire avoir une posture d'écoute. Ça veut dire le recevoir tel qu'ils sont. Pas être là à dire, voilà ce qu'il faut faire. Ce qui a été dit aussi par Vincent. C'est pas ça qu'il faut dire. Ce qu'il faut, c'est d'abord qu'ils puissent s'asseoir, boire un café, être écoutés et revenir, par exemple. Et à partir de là, cette notion de proche aidant, il faut qu'elle soit conscientisée. Ce qu'on appelle conscientiser, c'est la nécessité de prendre conscience que, bah oui, en fait, mon quotidien s'est totalement modifié de par le fait que je sois aidant, et ceci a peut-être des impacts, alors pas sur la santé, pas sur mon avenir, ils n'en sont pas là, mais sur le fait que, eh bien, ça je devais le faire, je ne peux plus le faire, ça aussi, je programme, je ne sais pas moi, des réparations ou autre, un rendez-vous médical par exemple, je n'y vais pas, et ça, cette période-là, c'est une période de conscientisation. On a 8 à 11 millions d'aidants en France, on a 500 000 jeunes aidants, pensez-vous que les gens soient conscients? Et Joël Rioux du Pôle Solidarité est là. Grâce à la mairie, on a pu ouvrir l'instant répit sur Alès en centre-ville. Pourquoi on a été un certain nombre à pousser ce projet? Pour donner de la lisibilité à quelque chose qui s'appelle l'instant répit. Nous créons les conditions favorables pour que les gens osent pousser la porte pour pouvoir déposer en partie leur fardeau. C'est ça l'histoire de la conscientisation. Le problème que l'on a, c'est que ces aidants, ils sont chez eux. Ces aidants, ils sont, si vous voulez, dans leur situation. Et là, on a du mal à les mobiliser pour les faire venir au niveau de la maison des aidants.
1: Merci. J'aimerais parler un peu de charge mentale et de la promesse. Vous en parlez un peu dans votre bouquin, une promesse très émouvante. Et n'y a-t-il pas une promesse, en tout cas, donc vous en avez fait une, et une grande culpabilité qu'elle entraîne, parce que souvent, matériellement, psychiquement et psychologiquement, elle est difficile en fait à tenir aussi fort qu'on aimerait en fait.
4: Alors la promesse, étant généraliste, c'est une chose que j'entends régulièrement en consultation. Alors je pense que les aidants font tous cette promesse. C'est-à-dire c'est le fait de dire à la personne malade, je vais te garder avec moi, tu vas rester à la maison, on va s'occuper de toi, on ne te mettra jamais en institution. Et c'est vrai que nous, c'est la promesse qu'on a fait mon père, mon frère et moi, et qu'on a réussi à tenir jusqu'au dernier souffle. Au prix de nombreux sacrifices. Je ne cache pas qu'on a tous bien souffert, on a fait des choix. Néanmoins, on a réussi à tenir cette promesse. Néanmoins, je tiens quand même à préciser que s'il n'est pas possible de tenir cette promesse, il ne faut pas culpabiliser. Parfois, on n'a pas le choix d'institutionnalisation. Et c'est extrêmement douloureux de prendre cette décision de placer un proche, sa femme, sa grand-mère. Enfin voilà, c'est vraiment compliqué.

0: compliqué de prendre des choix comme ça. Mais là aussi, parfois, lorsqu'on n'a pas le choix, ça permet l'institutionnalisation, à la fois de prendre soin de l'aidant, mais aussi de l'aider. Et ça permet aussi de privilégier les moments, lorsque les deux se retrouvent lors des visites, bah, des moments un peu plus sereins et moins sans l'angoisse de la gérance des 24 heures. Donc c'est une décision extrêmement difficile à prendre. Cette promesse, on est nombreux à la faire, mais la promesse qu'on fait le premier jour, en fait, on n'a pas toujours en tête l'évolution que prendra la maladie, que le niveau d'aidance va augmenter. Et donc, il faut, voilà, malheureusement, si on ne peut pas la tenir, bah, il faut parfois accepter de prendre des décisions un peu douloureuses comme celle-ci.
1: Vous parlez de culpabilité, alors il y a effectivement potentiellement aussi une ambivalence qui résiderait dans le fait de dire quand la situation de proche aidant s'arrête, il y a un apaisement profond. Et parfois, on peut se sentir coupable de ressentir cet apaisement.
0: Je pense que quand on est aidant, on culpabilise tout le temps. Que vous soyez à 20%, 2000 ou 3000% impliqué, culpabilisez tout le temps. Effectivement, j'ai perdu mes deux parents. Hein. J'ai ma maman qui est décédée il y a 2 ans à l'âge de 64 ans, c'était en avril. Mon père était tellement fragilisé, et puis c'était l'amour de sa vie. Donc un mois et demi après, il est décédé à l'âge de 67 ans, parce que c'était pour lui extrêmement compliqué. Et puis je peux vous dire qu'il est passé par des épreuves, plusieurs fois hospitalisé à l'hôpital, et plusieurs fois les médecins me disaient « là, ça passera pas ». Et en fait, à chaque fois, il s'en sortait, à chaque fois même de réanimation. Il m'appelait, une fois qu'il était en réanimation un jour, il est sorti du coma au bout d'un mois et demi. Le médecin m'appelle un dimanche soir, je suis sur les quais du métro à Paris, ligne 1, il me dit « votre père est réveillé, votre père veut sortir contre avis médical ». Waouh. Eh bien, il est sorti, mon frère a dû aller le chercher, il a le ramener à la maison. Et je peux vous dire que quand on sort de réanimation après un mois de coma, vous n'avez plus de muscles, c'est compliqué de marcher, donc on s'est retrouvé avec deux personnes à aider. Mais ma mère a retrouvé le sourire, elle a entendu sa voix, elle s'est mise à remarcher, enfin à remanger, à remarcher un petit peu, à réécouter. Donc ce lien qu'il y avait entre les deux, c'était juste incroyable. Mais ce qui fait qu'effectivement, suite à la disparition de ma maman, ça a été compliqué pour lui. Maintenant, sur la culpabilité en post-aidance, moi aujourd'hui, j'ai l'impression quand même d'avoir fait tout ce que j'ai pu au cours de ces 14 années d'aidance. Je ne regrette rien, et si c'était à refaire, je le referais. Après, chacun l'appréhende différemment, mais la culpabilité, elle est tout le temps là. Elle est tout le temps là, quoi que vous fassiez. Si vous prenez un instant pour aller au cinéma ou pour aller boire un café avec un ami, vous aurez de la culpabilité. Mais il faut le voir comme étant quelque chose de positif pour vous, d'aller prendre l'air pour être encore une fois un meilleur aidant.
1: Oui, encore beaucoup d'amour derrière tous ces mots. Alain, donc être proche aidant, alors là on voit le papa qui se réveille et qui appelle et qui dit « je veux sortir ». Proche aidant, c'est les super pouvoirs de l'aidant en fait, hein, et les super compétences. Est-ce que vous pouvez nous en citer quelques-unes?
2: Alors l'histoire des super pouvoirs, c'est un peu compliqué parce qu'il n'y a pas une baguette magique quand on est aidant. Et voilà, ce qu'on a entendu, c'est qu'il y a plutôt une espèce de boîte à outils qu'on remplit au fur et à mesure avec plein de choses qu'on apprend à faire. Voilà, donc on acquiert un certain nombre de pouvoirs. Alors, pouvoir au sens capacité à faire un certain nombre de choses. Je dirais que l'aidant se permet certainement à chaque individu, comme disait Marie de Hennezel, de croître et embellir dans l'aidance. Encore faut-il être aidé pour pouvoir croître et embellir. Et la grande difficulté que l'on a, c'est justement donc amener un certain nombre de conseils, d'accompagnement, de formation. Alors les conseils, c'est jamais bon les conseils, mais s'il faut être là pour accompagner l'aidant vers quelque chose qui va être quand même, pour lui, certainement quelque chose de a posteriori certainement très intéressant. Néanmoins, on est ambivalent. Et donc, dans l'ambivalence du quotidien, il y a des moments qui sont très difficiles. Alors, des super compétences, oui. Ça, je pense que oui, il y a des super compétences. Les premières compétences, c'est améliorer ce que l'on est avec l'autre, quel qu'il soit. Et ça, c'est quelque chose d'assez fondamental, parce que dans notre société quand même un peu particulière, là, aujourd'hui, l'aidant montre bien que vivre ensemble, ça existe, et que vivre ensemble, on peut en tirer beaucoup de profit pour soi. J'aime beaucoup parler des potentialités de chaque individu. Chacun a les capacités qu'il a, mais chaque individu a des potentialités. Le fait d'être accompagné, et donc sur la maison des aidants, un petit peu de présentation de la maison des aidants, il y a une équipe pluriprofessionnelle parce que les besoins des aidants sont divers est variée. La temporalité de chaque aidant, ça veut dire comment j'interviens auprès de chaque aidant, comment je l'accompagne, elle est là aussi singulière. Chaque aidant est en train de vivre un moment très singulier de sa vie avec sa singularité. Ça veut dire que c'est pas comme un tel ou un tel, c'est monsieur ou madame comme cela. Et ça, il faut le reconnaître en tant que tel. À partir de là, je pense que quand ils sont accompagnés, ils peuvent acquérir un certain nombre de nouveaux pouvoirs, donc je prends le terme de Sébastien, de nouveaux pouvoirs, afin de pouvoir justement assumer cette charge. Et dans l'accompagnement, on s'aperçoit qu'en fait, la charge mentale peut diminuer lorsque l'accompagnement est adapté à la personne. Alors, voilà ce que je pouvais répondre sur les super pouvoirs, super compétences. Voilà, il n'y a pas de baguette magique.
1: Non, ça,
2: et à la limite, il n'en faut pas. Ce qu'il faut, c'est pouvoir être accompagné, ça c'est clair. Un des grands sujets, c'est ce que dit très bien Vincent dans son livre, c'est jusqu'où je vais avant de demander de l'aide. Et donc là, on a un sujet qui est vraiment le repérage. On en a parlé un petit peu tout à l'heure, mais je pense que c'est quand même super important. Ça veut dire, à 8 à 11 millions, il y en a partout. Là, ici, dans la salle, il y en a partout. Partout, il y a des aidants. Et pourquoi on ne pose pas la question ? Alors, pourquoi on ne pose pas la question à l'aidant ? Alors, comment faut-il la poser ? Ça, c'est un sujet, hein, quand même. Hein. Comment faut-il la poser ? Avec quoi doit-on poser la question de l'aidant ? Parce que, bon, si on dit à un parent d'enfant handicapé, tu es aidant, ben non... Je regarde vers Christian parce qu'on me répondra, ben non, je suis aimant, d'accord ? Quand je suis aidant d'une personne en perte d'autonomie, ben, je veux dire, on est marié pour le meilleur ou pour le pire, enfin, on entend tout, c'est-à-dire, de quoi me parlez-vous ? Je fais ce que je dois faire. Et là, Vincent l'a très bien dit en disant, ce que je dois faire, pour pouvoir le faire, il faut que je sois entraîné, entre guillemets. Et donc, pour ce faire, il faut pouvoir prendre soin de soi. Et la difficulté de prendre soin de soi, c'est qu'il faut avoir le temps pour faire tout ça. Et donc, il faut être aidé pour avoir du temps de répit. La notion de répit est quand même quelque chose qui est central si on veut accompagner l'aidant. C'est quelque chose qui est quand même un peu compliqué à organiser, voilà, pour l'instant. Hein. Mais c'est quand même quelque chose qui doit être reconnu parce que le répit, ça permet en fait d'avoir un pas de côté. Le répit, c'est vraiment... la capacité que l'on donne à l'aidant d'analyser ce qui est en train de se passer. J'aime bien l'idée de Jiminy Cricket là dans Pinocchio, vous savez, qui est là et qui est à côté et qui dit hop hop hop, qu'est-ce qui se passe là, qu'est-ce que tu es en train de faire. Et donc sur l'aidant, quand il est le nez dans le guidon, comme ça a été très bien décrit, en fait il est plus là en train d'analyser, il est dans un quotidien, dans une chronicité d'un quotidien. Et surtout d'essayer encore mieux demain, c'est-à-dire ça on n'a pas réussi aujourd'hui, mais demain on va réussir. Et donc là, on se trouve dans un cercle qui se met en place, qui devient une espèce de... Donc, c'est ce que je parlais de la chronicité du quotidien, qui empêche en fait l'aidant de prendre de la distance pour pouvoir aller demander de l'aide. Et un aidant qui ne demande pas d'aide, c'est un aidant qui va être en difficulté à un moment ou à un autre. On doit être dans l'anticipation en plus. Et Vincent l'a bien dit, et Sébastien aussi, c'est-à-dire en fait, demain, où est-ce qu'on va aller, on ne sait pas, donc qu'est-ce qui va arriver. Et donc là, il faut que l'anticipation... Souvent, c'est quand même les professionnels qui interviennent, qui vont parler de demain.
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Notre coin classique sera consacré à Frédéric Chopin, aujourd'hui interprété par Jean-Marc Louisada. Nous allons entendre une grande valse brillante, des mazurkas, une fantaisie, une nocturne interprétée par Jean-Marc Louisada. Alors, il a commencé le piano à l'âge de 6 ans, vous savez que c'est un Français. Il a d'abord étudié à Paris, puis à l'école Yehudi Menuhin en Angleterre. Il va remporter à 16 ans au Conservatoire National Supérieur de Musique de Paris un prix, premier prix de piano, musique de chambre également. Sachez que depuis, d'ailleurs, il est soliste avec chefs d'orchestre qui sont prestigieux, je ne vous les donnerai pas, ils sont très nombreux. Sachez qu'il est régulièrement l'invité du Festival de la Roque d'Anteron, du Festival de Besançon, du Festival de Radio France à Montpellier, à Strasbourg également. Des nombreux enregistrements, on doit citer particulièrement les valses et les mazurkas de Chopin. On va donc l'entendre.

dans ses œuvres. Je vous propose tout d'abord d'entendre la grande valse brillante en mi bémol majeur, opus 18, suivie d'une mazurka en la bémol, mazurka en la mineur et mazurka en ut majeur.

Jean-Marc Louisada au piano pour interpréter ses œuvres de Frédéric Chopin. Nous avons entendu une mazurka en ut majeur, en la mineur, en la bémol majeur et enfin la grande valse brillante en mi bémol majeur. Suite de notre programme, une fantaisie en fa mineur, opus 49.

Jean-Marc Louisada interprétait Chopin et notamment nous avons entendu une fantaisie en fa mineur opus 49. Il nous reste encore quelques minutes, alors je vous propose d'écouter le prélude en la bémol majeur opus 28 qui terminera ce coin classique.

Nous terminons avec le prélude en la bémol majeur, opus 28 de Frédéric Chopin, interprété par Jean-Marc Louisada. Il s'agit d'un extrait d'un disque qui s'appelle tout simplement Jean-Marc Louisada Chopin, ballade, fantaisie, scherzo, étude révolutionnaire, nocturne, prélude. Nous n'avons pas entendu l'intégralité de ce disque, mais je vous propose de nous retrouver dans une prochaine émission, toujours aux éditions RCA, à découvrir donc Chopin, interprété par Jean-Marc Louisada. Et c'était le coin classique.

J'ai composé pour les musiciens traditionnels une pièce. J'appelle ça hommage aux musiciens traditionnels. Je sais pas si vous allez vous reconnaître. C'est venu comme ça. Ça doit être joué comme ça pour moi.

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0: la petite carte d'exercice que je vous propose aujourd'hui, c'est interdiction de se dénigrer. Et vous allez imaginer que vous vous administrez un solide coup de marteau sur la tête toutes les 10 minutes. Avez-vous pensé au mal de bloc que vous ressentiriez en fin de journée ? L'auto-dénigrement se compare parfaitement à ce type de traitement, mais franchement. Il vous arrive suffisamment de situations fâcheuses sans qu'il soit nécessaire de vous compliquer davantage la vie avec des remarques blessantes. Évitez de vous traiter de toutes sortes de noms, de vous blâmer sans raison, de vous juger sévèrement, de vous répéter des critiques dévalorisantes. Prenez vos erreurs, vos faux pas, avec un grain de sel et reconnaissez que personne n'est parfait. Bon entraînement.
1: C'était une pensée de Dany Beaulieu, extrait du jeu Psychodéfi.

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1: Auditeurs, bonjour, je suis très heureuse de vous retrouver à l'écoute et nous accueillons dans un court instant Christophe Selmar, professeur de Bible et psychologue. Christophe Selmar, bonjour.
2: Bonjour Denis, bonjour aussi à vous tous, à mes auditeurs.
1: Il me paraît essentiel que nous arrivions vraiment à connaître ce Dieu dont les paraboles parlent parce que c'est en sachant de quelle nature il est revêtu que nous pouvons comprendre peut-être ce qu'il attend de nous. Et en terminant la dernière fois, nous faisions allusion à ce qu'on pourrait dire les méchants, entre guillemets, ceux qui sont maudits aussi du Père, c'est le terme qui était utilisé. Ils vont vers un châtiment éternel, vers un feu éternel. Alors, est-ce que c'est compatible avec un Dieu d'amour?
2: Alors, effectivement, je crois que si on prenait à la lettre ce que veut dire un feu éternel et un châtiment éternel, on pourrait se dire quand même les personnes que Dieu accepte dans son royaume auront manifesté de l'amour, de la compassion, ils auront été attentionnés aux malades, aux étrangers, aux pauvres, aux malheureux, aux affamés, aux assoiffés. Autrement dit, ils auront vécu un caractère d'amour qui les honore, et voilà que le Dieu qui les accepte va user de méchanceté, de vengeance,
1: voire de cruauté.
2: De cruauté, en punissant éternellement les personnes qui n'auront pas su, qui n'auront pas pu ou qui n'auront pas voulu exercer sa grâce auprès des autres. Donc ce serait un Dieu vengeur, qui serait en contradiction totale avec l'enseignement que le Christ veut donner sur le caractère de Dieu. Un thème qui revient le plus souvent dans l'enseignement de la Bible, c'est que Dieu est amour, car Dieu a tant aimé le monde. Alors si en aimant le monde qu'il veut sauver, il y a de sa part de la haine, un esprit de vengeance et de cruauté pour dire « bon, ben vous ne m'avez pas écouté, alors maintenant je vous attends au tournant et quand viendra la fin, suite à ce jugement où les bons et les méchants seront séparés, je vais vous torturer éternellement pour assouvir la colère et la haine que vous avez suscitée par votre inconduite. » Non, je ne crois pas en un tel Dieu. Et il faut donc situer cette parabole dans un enseignement bien précis qui est celui que l'on veut donner au feu. Le feu est un pouvoir de purification. Notre planète aura été corrompue par le péché, et voilà que parce qu'elle aura été corrompue par le péché, elle n'est plus en mesure de porter la vie. Et il y a un message que l'on trouve dans l'Apocalypse, où finalement tous les êtres vivants qui sont dans le ciel disent à Dieu, il est temps de détruire ce qui détruise la terre. Et la terre étant détruite dans toutes ses conditions écologiques, atmosphériques, morales, économiques, parce que l'homme aura donc mis un terme aux conditions de vie, et que Dieu veut créer de nouveaux cieux et une nouvelle terre avec de nouvelles conditions de vie, qu'il faudra d'abord dans ce monde purifier ce monde, et cela se passe par le feu.
1: Faire table rase en quelque sorte.
2: Voici ce que l'apôtre Pierre, un disciple qui a été donc à l'écoute de l'enseignement du Christ, il écrira dans sa deuxième épître ceci. Il dira que puisse donc que toutes ces choses doivent disparaître, qu'elles ne devez-vous pas être par la sainteté et la conduite de votre conduite et par votre piété, attendant et attend l'avènement du jour de Dieu, jour à cause duquel les cieux enflammés se dissoudront et les éléments embrasés par le feu, bien sûr, se fondront. Mais nous attendons. selon sa promesse, de nouveaux cieux et une nouvelle terre où la justice habitera. Donc on voit bien que le feu ici n'est pas un acte de vengeance, de punition sur les méchants comme en acte premier. C'est un acte de préparation d'un monde nouveau. Quand il y a, par exemple, de mauvaises herbes dans un jardin, qu'est-ce que l'on fait ? Avant d'ensemencer ce nouveau jardin, bon, on coupe cette mauvaise herbe, puis on la brûle. Et à partir de là, on se met à labourer et on fait un nouveau champ pour porter une nouvelle semence. Donc le feu qui est annoncé dans cette parabole, c'est un feu qui annonce un monde nouveau. Alors pourquoi est-il éternel ? Il est éternel non pas parce qu'il va durer éternellement, nous développerons ceci, mais c'est parce que les conséquences seront éternelles.
1: Vont durer
2: ces conséquences, c'est la destruction éternelle de ce monde-ci pour l'avènement éternel d'un nouveau monde. Mais avant cet avènement éternel d'un monde nouveau où la justice habitera, il faut que par le feu détruire ce monde actuel, purifier, parce que le feu est une puissance de purification, de destruction et de purification, donc purifier notre nouvelle terre du péché passé pour que la justice présente puisse être éternelle.

0: Vous parlez d'un nouveau démarrage, Christophe Selmar, avec ce feu éternel dont les conséquences seront à tout jamais. Alors, est-ce peut-être par analogie avec le déluge qui, à un moment donné, tout détruit pour retourner une nouvelle page blanche et qui, effectivement, s'est de nouveau trouvé contaminé par le péché, par l'égoïsme, que cette fois, c'est le feu et qu'il n'y a plus rien qui résiste.
1: Alors, vous faites un parallèle intéressant concernant le déluge qui a détruit notre monde et qui a facilité finalement un redémarrage de notre humanité. Et l'apôtre Pierre aussi fait ce parallèle. Il dira que les hommes veulent ignorer en effet que des cieux existèrent autrefois par la parole de Dieu, de même qu'une terre tirée de l'eau est formée au moyen de l'eau, et que par ces choses le monde d'alors périt, submergé par l'eau, tandis que par la même parole, les cieux et la terre d'à présent sont gardés et réservés pour le feu, pour le jour du jugement et de la ruine des hommes impies. Alors c'est intéressant que ce feu, c'est l'annonce d'un monde nouveau, mais c'est l'annonce aussi de la ruine des hommes impies. Il n'est pas dit, hein, dans ce terme de ruine des hommes impies, que ces hommes impies seront torturés éternellement. C'est vrai que dans cette parabole que nous étudions, il est parlé d'un feu éternel qui a été préparé. Il est parlé de châtiment éternel. En effet, Jésus dira ceci, donc ceux qui auront refusé la grâce de Dieu iront au châtiment éternel. Mais ce châtiment est éternel dans ses conséquences irréversibles, irrémédiables. Lors d'une émission précédente, j'avais cité un texte de Jude. Et Jude annonce effectivement aussi, parlant de Sodome et de Gomorre, que Dieu a puni les hommes de Sodome et de Gomorre par un feu éternel. Voilà. Alors, si nous allions aujourd'hui sur les bords de la mer morte où jadis ces villes étaient sises, si le feu qui les a détruites était éternel,
0: il y aurait encore au moins des 10 ans.
1: On verrait toujours ce feu brûler aujourd'hui. Donc, quand on dit que Sodome et Gomorre ont été détruites par un feu éternel, ça veut dire que ce feu a été éternel dans les conséquences de destruction totale et irréversible. En effet, Sodome et Gomorre n'ont jamais été reconstruites. Quand on dit ici que les méchants, ceux qui ont refusé la grâce de Dieu finalement, iront au châtiment éternel, ça ne veut pas dire que ce sera une torture éternelle. C'est un châtiment, un feu qui, étant un pouvoir de destruction, engendreront une élimination, une ruine irréversible, irrémédiable. Et dans ce sens, ce feu aura des conséquences éternelles pour eux. Les justes iront à la vie éternelle, une vie qui aura des conséquences éternelles. Mais là, c'est un châtiment qui aura des conséquences éternelles.
0: Un châtiment qui, cette fois, est sans appel.
1: Oui, on parle le plus souvent, effectivement, qu'il n'y aura pas de nouvelle chance. La Bible nie l'incarnation, une nouvelle chance, et en fonction d'un karma négatif ou positif qu'on aura accumulé en fonction des actions positives ou négatives de notre vie, on aura une nouvelle chance. Non, c'est pour ça que la Bible est là pour nous dire que vous avez une seule vie et qu'il n'est pas permis aux hommes de vivre une nouvelle chance. Non,
0: c'est aujourd'hui, ici et maintenant.
1: C'est aujourd'hui, ici et maintenant. C'est pour cela que vu la courte chance qu'on a pour hériter de la vie éternelle ou pour recevoir une ruine éternelle, cela ne dépend pas de nos actes. Cela dépend tout simplement d'accepter par grâce un cadeau. Et si je ne rentre pas dans cette logique d'accepter gratuitement un cadeau, que j'ai X chances ou une seule, ça revient exactement au même. C'est la raison que je m'adresse aux auditeurs. Acceptez le cadeau d'un Dieu miséricordieux et compatissant qui vous accepte gratuitement dans son royaume. Tout est déjà prêt, comme nous l'avons vu dans différentes paraboles. Il vous accepte dans son royaume. Et si vous êtes finalement mis de côté, c'est pas parce que vous aurez fait le mal, c'est parce que surtout vous aurez refusé la grâce de faire le bien.
0: Et lorsque les disciples demandent à Jésus quel sera l'avènement, le signe de ton avènement, il leur répond en disant c'est pas ça qui compte, parce que effectivement, même si nous ne savons pas quand aura lieu la fin du monde, elle peut être pour nous, pour vous, pour moi, pour chacun de nous, à un instant qu'on ne prévoit pas du tout.
1: Exactement, la fin du monde peut être aujourd'hui pour chacun d'entre nous, suite à un accident, suite à une crise cardiaque. C'est pour ça que Jésus dit à chacun d'entre nous, dans ce serment sur la montagne, qui est clos par cette parabole du jugement des nations que nous étudions, ne vous préoccupez pas de la fin du monde, personne ne sait ni le jour ni l'heure, mais pour vous, aujourd'hui, cela peut être votre jour et votre heure. C'est la raison pour laquelle acceptez le cadeau gratuit de Dieu de sa vie éternelle.
0: Profiter de cette opportunité, comprendre les critères et comprendre aussi l'amour qu'il nous a proposé. Je vous remercie, Christophe Stelmar, de le rendre si concret. Je vous dis à bientôt.

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1: Bonjour à toutes et à tous et bienvenue sur Radio Intervalle pour ce moment d'information locale. Avec la rentrée, ce sont aussi les saisons culturelles qui démarrent et on va s'intéresser aujourd'hui aux scènes croisées de Lozère avec notre invitée du jour, Fanny Prudhomme, la directrice des scènes croisées. Fanny Prudhomme, bonjour.
2: Bonjour.
1: Vous êtes directrice des scènes croisées de Lozère. On vous connaît maintenant. Vous êtes déjà venue nous rencontrer dans nos studios à Alès pour cette saison des scènes croisées qui va démarrer. Vous avez travaillé à un beau programme avec des spectacles divers et puis en particulier une ouverture de saison qui va se dérouler ce samedi 12 septembre au domaine des Boissés. Alors, de quelle manière est-ce que vous avez élaboré ce premier rendez-vous de la saison?
2: Eh bien, ce premier rendez-vous, on l'a élaboré en trois temps et avec l'envie d'avoir une ouverture que l'on souhaite festive, inspirante aussi parce qu'elle est sur ce site de domaine de Boissés qui est un site assez exceptionnel avec l'horizon vue plongeante sur les gorges et puis d'avoir aussi comme une sorte de concentré de ce que sera la saison à venir. Donc ces trois temps, ben, ils s'organisent autour de trois spectacles aux couleurs différentes, de disciplines différentes, parce qu'on aura aussi bien une sorte de concert cirque, un spectacle qui mêle musique et acrobatie aérienne. On aura un temps de partage autour d'un buffet, d'un banquet avec une performance culinaire menée par Sarah Rakat. Et puis, on finira par un tour de trois contes, une réécriture des contes de Perrault. Et pour nous, ce qui est important aussi dans cette ouverture, c'est la présence de toute l'équipe, tout au long de l'équipe de scène croisée, tout au long de l'après-midi, qui est là aussi pour échanger, renseigner sur les spectacles à venir. Sur place, il y aura aussi une buvette. Voilà, la rentrée, c'est à la fois se retrouver et puis ouvrir la porte, scène croisée aussi à celles et ceux qui ont envie de découvrir ou qui ne connaissent pas encore.
1: Entre 15h30 et environ 19-20h au domaine des Boissés ce samedi 12 septembre, on peut soit payer un spectacle tout seul à 6€, soit c'est 10€ la journée. Vous avez un peu plus concentré l'ouverture cette année de saison.
2: Alors, on a choisi l'après-midi pour qu'on soit très confortable en extérieur en termes de température et que on ait les conditions optimales pour accueillir les spectateurs et les spectatrices et les artistes. Donc effectivement, les trois temps, on a un premier spectacle donc qui est Nowroz, donc qui est le fameux spectacle concert cirque de la compagnie La Meute qui est à 15h30, suivi de la performance culinaire de Sarah Rakat. Et le spectacle Trois Contes, qui est une réécriture des contes de Perrault assez grinçante, une réécriture très contemporaine où les rois et reines de l'époque sont plutôt aujourd'hui des people, des gens de la jet set, et c'est vraiment une réécriture à l'ère post-MeToo. Et donc ces contes qui sont très grinçants, très drôles, ça c'est à 18h et c'est la compagnie, c'est le groupe Merci.
1: Donc, on peut évidemment venir et profiter de ces trois rendez-vous. Et on peut aussi, si on habite ailleurs en Lozère, venir participer aux présentations de saison. Il va encore y en avoir les prochains vendredis de septembre, le 18 à Villefort, le 25 à Ventalon-en-Cévennes à l'Espinasse et puis le 26 à Langogne.
2: Tout à fait. Donc, on va aux quatre coins de la Lozère pour être au plus près des habitants et des habitantes, et puis prendre ce temps d'échange, de questionnement, de souvent suivi d'un verre à boire pour prolonger la discussion, imaginer ce que l'on peut faire ensemble. Et c'est aussi possible si vous êtes un groupe ou si vous êtes relais d'un groupe de nous demander pour que l'on puisse organiser aussi en ce début d'année une ouverture de une présentation de saison sur mesure. Donc ça, il ne faut pas hésiter à prendre contact avec l'équipe de Seine Croisée. On fait toujours en sorte, pour nous c'est vraiment la rencontre et l'hospitalité qui sont au cœur aussi de ce que l'on met en place.
1: Alors évidemment, il y a toute une saison à venir, on ne pourra pas tout présenter, mais est-ce que vous pouvez nous citer par exemple quelques-uns des spectacles à venir et nous expliquer comment vous avez procédé pour construire cette nouvelle saison ?
2: Pour cette année, effectivement, on a plus de 35 spectacles avec environ 90 représentations, mais toujours des spectacles de toutes disciplines, d'être aux quatre coins de la Lozère avec ce travail partenarial, hein, sans qui la programmation n'existerait pas, avec une grande place. Nous, c'est vraiment l'idée de la rencontre entre la création contemporaine et le territoire. Donc, le fil rouge, c'est cette envie-là. Et peut-être vous parler des premiers rendez-vous de la saison qui vont arriver assez vite. Donc au mois de septembre, on a une proposition assez inédite qui s'appelle Anima, qui est une chorégraphie pastorale qui aura lieu en plein air sur le Cosméjan. Et le point de départ, c'est sur le mouvement de la transhumance et le mouvement des troupeaux, et l'idée d'avoir envie de partager avec tout à chacun le mouvement que peut générer ces transhumances vues d'en haut. Donc avec le Théâtre du Centaure, qui est une compagnie de théâtre équestre, le public va être conduit via une petite marche d'approche sur un site où il pourra observer une chorégraphie pastorale, c'est-à-dire une rencontre entre le paysage, le berger, le troupeau, qui sera guidé pour l'occasion, et aussi cette figure du centaure. Donc ça va être un moment de contemplation, hein. On n'est pas du tout dans la performance, mais plutôt dans la beauté des gestes les plus ancestraux et les plus simples. Donc ça, c'est dès le 19 septembre. Et puis on a aussi le fameux concert sous roche, qui est une fois par saison, qui aura lieu le week-end des 10 et 11 octobre, et où on aura le plaisir et la grande chance d'accueillir Walid Ben Selim et Marie-Marguerite Cano. Donc ça va être un moment assez exceptionnel autour de cette proposition musicale qui est la voix de Walid Ben Selim, qui va aussi faire une traversée de la poésie soufie accompagnée de la harpiste Marie-Marguerite Cano, et ça dans un écrin magnifique qui est la Veine Armand. Donc dans cette beauté souterraine, ça va être un moment assez exceptionnel. On a hâte que ce moment arrive, et on a plein d'autres rendez-vous qui arrivent assez vite dès le début de là maintenant. Toute notre programmation est à la fois bientôt en ligne et puis dans nos plaquettes de saison qu'on peut retrouver un peu partout.
1: C'était Fanny Prudhomme, directrice des Seines Croisées de Lozère, seinescroisees.fr, pour retrouver le programme et effectuer ses réservations. Attention, pour le concert sous roche, justement, les places étant limitées, il est conseillé de réserver rapidement. Et sinon, vous retrouvez tout le détail des prochains spectacles dans la brochure des Seines Croisées. Merci d'avoir suivi ce bulletin d'information locale sur Radio Intervalle. Bonne journée à toutes et à tous et à bientôt.
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2: Et sur Radio Intervalle, on est à Genolac. Genolac, c'est la journée mondiale, hein, Christina? C'est la journée mondiale de la laine aujourd'hui.
3: Peut-être, c'est la seule, on dit que c'est la mondiale, c'est
2: ben,
3: tout.
2: Ouais,
4: au
2: c'est
4: moins,
2: la journée,
4: Genolac.
2: La journée.
3: Là.
2: Voilà, la
3: mondial
2: journée. La journée donc, de la laine, effectivement. Alors, je disais mondiale en souriant un peu parce que vous êtes d'origine
4: la
2: suédoise.
4: Oui.
2: Voilà, vous êtes venue en France, vous êtes dans le département du Var. Et vous m'avez dit, je fais des choses qui n'existent pas. Alors moi, j'aime bien les gens qui font des choses qui n'existent pas, vous savez, Christina.
4: Effectivement, j'ai commencé à feutrer comme la laine bouillie. Ça veut dire que je tricote grand et je le feutre dans la machine. Je fais l'erreur qu'on fait avec le pull. On prend le pull en laine, on le jette à la machine et devient très petit. Moi, je l'utilise parce que cette matière, elle est isolante. Et je fais un flascolière, comme je l'appelle, très inventé par ma nièce. Et là-dedans, je fais comme un petit sac où je peux mettre les bouteilles, soit de bouteilles de vin ou soit de bouteilles d'eau. Et comme ça, ça se tient froid. Et après, je vais mettre mon petit thermos et je vais faire un thermosière.
2: Non, mais c'est incroyable.
3: C'est hyper ingénieux.
2: La poésie de Christina. Alors, Estelle est avec nous.
3: Flascoulière.
2: Voilà, flascoulière.
3: Flascoulière, non, il fallait penser.
2: Estelle, vous pouvez nous décrire Christina, parce que franchement...
3: J'adore déjà son look. Elle a une salopette rayée.
2: Rayée.
3: Moi, je veux la même. Bon, évidemment.
2: C'est ça, évidemment.
3: Et puis, une casquette incroyable, faite main.
2: Et puis un pull,
3: bon,
2: mais surtout
3: évidemment, j'attends
2: bleu avec un
3: oui.
2: pompon jaune.
3: Ben,
2: ça fait toute
3: ben
2: la
3: oui,
2: différence.
3: Le pompon jaune sur la casquette, c'est
2: la
3: juste génial.
2: Et la flascoulière.
3: Oui, et en fait, elle a mis son thermos et c'est extrêmement ingénieux parce que souvent, on ne peut pas les accrocher et on en a besoin. Et ça, ben, on le met à travers, on le porte à travers.
2: Et en plus, quand je suis arrivé, mais vraiment un sourire, c'est quand on est de Suède, tout le monde est comme ça là-bas ou... Ouais, quand même, hein, vous êtes assez sympathique.
4: Peut-être on a besoin de rencontrer le soleil un peu plus quand on fait là-bas.
2: Alors, vous êtes venu, vous, de Suède pour habiter dans la région. Vous habitez maintenant dans notre région.
4: Oui.
2: Et c'est par rapport à votre métier ou c'est d'autres raisons?
4: C'est un compagnon qui est plus là, mais et maintenant il y a un nouveau compagnon. Et maintenant je vis la vie avec un vigneron. J'ai jamais connu l'agriculture, mais c'est très marrant. Et je fais ça.
2: Et vous faites ça, effectivement.
4: Depuis cette année.
2: Alors, vous allez nous parler du savoir-faire, parce que c'est ça qui est important. On aime bien parler aussi de transmission, voire de transition. Vous avez commencé comment? Vous faites ça depuis toute votre vie? Vous avez changé de vie et vous êtes adapté?
4: Oui, je suis quelqu'un qui a adopté ma vie. Avant, j'avais un magasin de déco dans le centre de Stockholm, en Suède. Et ça, j'avais pendant 16 ans. Après, j'avais envie de changer de vie. J'ai travaillé avec la bourse. Je travaille avec... Maintenant, je travaille... J'utilise... Le tricot, j'ai toujours eu. Depuis petite, on connaissait tricoter. Et j'ai tombé dans le feutrage.
3: Hein, c'est très nordique. La pratique
4: oui,
3: du tricot en Islande, c'est un mode de survie. Donc, est-ce que c'est pareil en Suède où on apprend en Islande, hein, je ne connais pas la Suède, mais je sais qu'en Islande, on apprend à tricoter respectivement tous les genres à l'école. C'est un mode de survie. En hiver, on tricote ses propres pulls. Souvent, on ne peut pas sortir de un périmètre très limité. Et donc, voilà, ils ont des moutons avec une laine très, très, très, très chaude. Et c'est une manière de survivre, de tricoter ses affaires. Et voilà.
4: Oui, survivre, faire pour soi-même. Mm-hmm. Et surtout avec la pandémie, les gens ont retrouvé le tricot parce que c'est the slow fashion.
3: Slow fashion.
4: Quand qu'on aime aujourd'hui. Les gens ne veulent plus le plastique. Essayez d'acheter des habits sans plastique dedans dans ce magasin. Si vous regardez vraiment, il y a du polyester polyamide partout.
3: Oui, oui,
4: pour
3: oui.
4: Pour moi, ce n'est pas vrai.
3: Oh, ah oui, ben non, bien sûr, c'est rarissime. C'est laines qui sont nobles, ces matières nobles. Gilles, tu n'as pas relevé quelque chose de crucial qu'a dit Christine, ouais. Je m'excuse.
2: Non, parce que j'étais concentré sur la
3: technique. Non, c'est pas là, c'était au début quand elle a dit que quand on rétrécit un pull à la machine, normalement c'est un drame, on pleure pendant des jours.
2: Oui, c'est vrai.
3: On est endeuillé.
2: C'est pour ça que j'en achète presque plus, moi.
3: Voilà. Et donc là, ils ont une seconde vie grâce à Christina.
2: On va rappeler qu'on est à la fête et à la journée de la laine à Genoillac, que vous êtes venu sur un stand ici pour présenter votre activité et que vous savez ressusciter les pulls.
3: Exactement.
4: Ah non, effectivement, je tricote avec de la laine. Le pull, ça y est, c'est fait. J'ai un pull que j'utilise. Oui. Que j'ai rétréci à la machine. Je l'utilise dans la voiture parce que j'ai pas de trucs qui chauffent mes petites fesses l'hiver. Je le mets sur le siège.
3: C'est génial.
4: Et j'utilise ma vieille pull comme ça. Oui.
3: C'est génial.
4: Et parce qu'il est très petit.
2: D'accord, ça c'est noté.
3: Non, ça c'est génial.
4: Ouais.
2: Alors, peut-être dans votre activité, nous parler aussi du cheminement économique. C'est peut-être aujourd'hui votre activité principale. Vous faites ça comment? Vous vendez, vous allez dans des boutiques, vous venez sur des marchés.
4: J'ai commencé en mai.
2: Ah, vous venez de commencer.
3: On dirait pas.
4: Ah oui.
2: Ah, d'accord. Parce que c'est l'association, moi, qui m'a parlé de vous, Pédaler pour la paix, magnifique, qui m'a dit, je viens avec une amie suédoise, ici, à Genoillac.
4: Ouais. Et à Genoillac, c'est la première ville qui a vu la flasque coulière. Mais il va être vu.
3: Mmh.
2: Et c'est un métier de passion? C'est une activité de passion?
4: Oui. Il faut avoir de passion pour faire des choses comme ça.
2: Et de patience?
4: Oui. Un peu aussi.
2: Et là, vous venez de démarrer votre activité. Comment on vous regarde aujourd'hui? Vous en avez parlé autour de vous, on vous voit, vous vendez peut-être un petit peu. Quel est le retour de ceux qui vous connaissaient?
4: C'est un retour que les gens ne savaient pas que la laine, il avait cette propriété. Les gens, ils sont épatés par la couleur aussi. Et je sais que je ne vends pas les produits les plus bons de marché. Et c'est pour ça qu'il faut que j'ai un peu de patience.
2: Alors, on parle de la laine aujourd'hui, donc la production aussi de la laine. On a parlé avec des éleveurs, on a parlé de cette tonte de la laine. Et vous prenez la laine à quel niveau? Voilà, nous parler du processus.
4: Pour le moment, je la prends, effectivement, je ne file pas. Je connais filer, mais j'achète de la laine.
2: En pelote. D'accord. Alors, on va rappeler juste votre processus. Vous, là, le faites bouillir, quoi, en fait, c'est ça?
4: Ça s'appelle la laine bouillie. Je l'achète à la machine à laver. D'abord, je tricote le produit.
3: D'abord, Christian tricote.
4: Et il devient très grand et très lâche.
2: Mais comment on sait, si vous faites un pull, vous imaginez, vous faites un pull, il faut le faire beaucoup plus grand. Et comment vous savez que ça va arriver à la taille qui nous convient?
4: C'est là où, d'abord... On met le produit dans la machine avec touchons et un peu de trucs pour que ça bouge, parce que c'est le bouchement plus que la chaleur qui fait que ça rétrécisse. Et après, une petite prière, c'est pas mal.
2: Ah, voilà, je savais bien qu'il y avait quelque chose de cet ordre-là.
3: Une petite danse devant la machine pendant que ça tourne.
2: Des bougies,
3: un petit hôtel, un hôtel où elle a la brebis.
4: On ne sait pas, mais après, quand on le sort, effectivement, on peut manipuler, mais c'est là où le muscle rentre et les biceps.
2: Ah oui.
3: Et ça, ça garde en forme, cette affaire.
4: Ça devient...
2: Vous nous faites sourire jusqu'à la fin de l'interview, hein, c'est sûr, Christina. Mais effectivement, cette matière, quand on a, j'ai envie de dire, presque grillé un pull quand il est passé à une température à 60 degrés, c'est vrai qu'il est beaucoup plus concentré. La laine est beaucoup plus costaud.
4: Ouais, et c'est ça qui...
2: Et ça ressemble presque à du feutre, hein, d'ailleurs, ce que vous avez autour de vous.
4: Mais oui, c'est un feutre.
2: Et là, alors, autour de vous, on va essayer, Estelle, de décrire ce qu'a Christina, son objet, et cette...
3: On pourrait dire que c'est un petit sac qui a la forme d'une bouteille, donc elle le porte en bandoulière.
2: 40 cm de haut, largeur 15 cm.
3: Exactement, coloré, très joli. Et en fait, ce qui est intéressant, c'est que c'est isolant, ce qui fait que ça va garder le chaud ou le froid. Pas juste un objet de déco, attention.
2: La question, leur matériel hein, et du bricoleur. C'est, là, ça fait 10 sur 40. Mais au départ, ça fait combien sur combien? Parce que 10 cm sur 40, vous devez faire quoi? 60 sur 20?
4: Compte que ça
2: double.
4: Rétrécisse 30-40%.
2: 40%, voilà. Mmh, ça y est, ouais, on a l'info.
4: Moi, je sens le matière quand ça arrive que je dois refeutrer.
2: Il y a quelqu'un qui vous a parlé de ça? Vous vous êtes dit, tiens...
4: J'avais lu quelque chose, je voulais essayer, et après je l'ai inventé.
2: Dans la tête.
4: Ouais.
2: Et le chapeau, c'est pareil, la casquette, c'est aussi bouilli.
4: Ouais, bien sûr. Je vais faire une casquette feutrée.
2: Vous parlez à la radio, là, vous allez avoir des gens.
3: Elle est très chic, cette casquette.
2: Très chic.
4: Et ça s'appelle Christina Artesan.
3: Oui, justement, je me demandais comment vous pouvez trouver Christina.
4: Surtout, je vais communiquer par Instagram.
3: Instagram.
4: Si vous tapez Christina Artesan, vous me le trouvez.
3: Épelé K-R-I.
4: K-R-I.
3: S-T-I-N-A, artisan.
2: Oui, comme Christine.
3: Artisane ou artisan?
4: Artisan.
3: Artisan, ok.
4: A-R-T avec des grandes lettres.
2: Oui. Là, on a tout et il ne nous manque plus que l'image. Hein. Merci en tout cas, Christina, d'être venue nous partager votre expérience avec la France, parce que vous êtes en plus dans une région particulière, les Cévennes, où vous êtes vous aussi.
4: Je peux dire qu'on m'a parlé que l'administration française, c'est bizarre. Mais c'est pire. J'ai été hyper gâtée. Quand un document peut être arrêté, une entreprise peut être arrêtée parce qu'il ne s'arrive pas d'appeler le deuxième prénom de ma mère qui est morte il y a 20 ans.
2: C'est pire que ce que vous pensiez, vous voulez dire? Ouais, oui. Mais nous aussi, hein, Christina, pour nous aussi, c'est bien.
3: C'est bien toujours de s'étonner, peu importe si c'est bien ou mal.
2: Estelle est d'origine suisse, donc elle commence seulement. Donc vous allez voir, au fil du temps, elle va...
4: Il ne faut surtout pas déménager après quand vous avez ouvert votre entreprise. Parce que...
3: Donc on déménage, on dit à personne.
4: Avant,
2: ou changer de statut, ou mettre une deuxième activité, effectivement. Mais enfin, on garde ça de côté, on n'est pas dans le négatif.
3: Heureusement, on est dans la laine aujourd'hui, c'est tout doux, tout chaud.
2: Dans la créativité, le point d'orgue de ce que vous faites, c'est un peu ça, c'est la créativité, Christina.
4: Ah oui, le long, ouais.
2: Ça vous remplit avec cela?
4: Ouais, le chapin aussi.
2: Vous peignez aussi, d'accord, ouais, donc toutes ces activités.
3: C'est une créatrice.
2: Voilà. Merci beaucoup d'être venu tout de bleu et d'un vert magnifique en plus, avec des couleurs qui sont vraiment originales. Donc, tricoté, ensuite bouilli, et ensuite vous pouvez le faire. On pourrait le faire chez nous. Mais le problème, c'est que si je fais le double d'un pull et qu'après ça marche pas, je suis un peu coincé.
3: Mais si tu laves un de tes pulls, tu l'emmènes donc par mégarde. Ben, évidemment, tu l'emmènes à Christina.
4: Non, tu le donnes à un petit enfant.
2: Bientôt des cours, Christina, bientôt des ateliers, des choses comme ça. Ça vous dit aussi de partager votre savoir-faire?
4: Oui, absolument.
2: Ouais. Et en plus, vous avez...
4: Je dis non à rien, sauf que je vois que c'est trop compliqué ou ça ne marche pas.
2: Mais merci à vous, merci Christina.
3: Magnifique, merci Christina.
4: Merci à vous.
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Une minute pour chaque jour. Pendant des siècles, on a fait les églises hautes et grandes, et les maisons basses et petites. Si bien que l'église était comme un signe lancé vers le ciel, que les maisons regardaient et regardent encore en levant les yeux. Dans les quartiers modernes, c'est l'image inverse qui règne. Se souvenant du prix élevé du mètre carré de terrain, les immeubles tours vont chercher leur rentabilité à mi-hauteur des nuages. Ce ne sont plus les flèches des cathédrales, mais les trois pièces avec cuisine équipée qui sont projetées dans le ciel. Quant aux églises, au milieu des géants locatifs, c'est à leur tour d'apparaître minuscules, comme agenouillées aux pieds des locataires. Ces deux images sont valables. L'église, à cause de son maître, devait être un signe au-dessus des hommes, tout en étant servante à leurs pieds. Et chacun de nous devrait être en même temps celui vers qui l'on peut regarder et, sans se faire voir, celui grâce à qui tout va mieux.

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0: Bonjour à toutes et à tous et bienvenue sur Radio Intervalle pour ce magazine d'actualité. L'école des mines d'Alès forme non seulement les ingénieurs mais propose également au grand public un cycle de conférences consacré aux sciences, aux sociétés et à la santé. À l'occasion de la Journée nationale des aidants le 6 octobre, l'IMT Mines d'Alès a reçu Vincent Valenduc, médecin généraliste et consultant santé dans la matinale Bonjour sur TF1. Il a animé une conférence sur le thème « Je suis devenu le parent de mes parents, aider les aidants ». Lors des prochaines semaines, nous vous proposons d'écouter cette conférence sur Radio Intervalle. En voici aujourd'hui la deuxième partie.
1: Ma médecine m'avait dit, écoutez, il faut absolument que vous défouliez et trouver une activité. Donc je me suis mis à courir, mais autant vous dire que je détestais transpirer. Donc la course à pied n'était pas pour moi et puis ça ne me faisait pas bien du tout. Et elle m'avait conseillé d'acheter des pastèques, une batte de baseball et d'aller sous les ponts de Paris et démolir les pastèques juste pour me faire du bien. Mais ça me paraissait, j'avais la flemme d'aller acheter une pastèque et puis aller chercher une batte de baseball et de prendre le métro et aller sous le pont, c'était pas pour moi non plus. Et puis un jour j'ai fait un lien, tous les jours je chantais sous la douche, ça me faisait un bien fou de chanter et je n'avais eu jusqu'alors aucune plainte de mes voisins. Donc je me suis dit que c'était peut-être un truc, un petit fil rouge à tirer. Donc j'ai commencé à prendre des cours de chant avec en individuel, alors j'en prenais pas tout le temps, hein, mais de manière très épisodique, mais je trouvais que ça faisait un bien fou d'avoir réussi à trouver une activité artistique, parce que souvent on pense aux activités anti-stress où il faut faire du basket, courir, de la boxe, j'en sais rien, ça peut fonctionner chez certains, c'est vrai, mais parfois on culpabilise parce que les autres disent « Oh, bah, ça me fait trop de bien de faire ça », et moi je dis « Bah, rien du tout ». Donc parfois on peut culpabiliser de ne pas trouver son activité anti-stress, et moi j'ai réussi à le trouver finalement dans un truc un peu artistique, et je le vois aujourd'hui parce que moi je suis généraliste, j'ai des patients qui viennent qui me disent que eux le coloriage va leur faire du bien, un autre c'est de la céramique, et ben moi c'était le chant. J'avoue que j'adorais chanter Johnny Hallyday parce que c'était une musique puissante, il fallait que je réfléchisse sur les paroles et puis concentrer sur la respiration, et finalement ces trois mécanismes qui font du bien au niveau du chant.
2: Parce que en fait, j'essaye de chanter du Johnny Hallyday, mais mes enfants disent arrête de crier.
3: Moi, c'est vrai.
2: Mais je chante.
3: Ça marche pas.
2: C'est pas grave. Donc, Alain, est-ce qu'au sein de la maison des aidants, vous aidez le proche aidant à prendre conscience de sa position de proche aidant?
4: Nous essayons, bien sûr. Ce qu'a dit Vincent, c'est important parce que vous avez entendu, et puis dans la salle, il y a un certain nombre de professionnels et qui connaissent bien ça. C'est vraiment ce cheminement. Et on voit bien qu'il y a des étapes dans ce cheminement. Mais la première étape passe bien évidemment par cette notion de repérage. Et l'histoire de la maison des aidants, elle a commencé en 2008-2009 par une réflexion d'un groupe de professionnels. Sylvie est là et faisait partie de ces professionnels qui se sont rendus compte qu'ils étaient interpellés sur le pas de la porte, ça veut dire au moment où le professionnel avait fait son travail d'aide à domicile, d'aide-soignante, d'assistante sociale, d'infirmière, ils étaient souvent, ces professionnels, arrêtés sur le pas de la porte par l'aidant. Et en fait, l'aidant qui, à ce moment-là, utilisait ce court laps de temps pour pouvoir parler d'eux-mêmes. Ceci a été remonté, et donc on a ouvert un groupe de travail là-dessus en disant « Mais qu'est-ce que l'on peut faire ?» Et l'idée, c'était créons un lieu d'écoute, de telle façon que ces aidants, ces proches aidants,

0: conscientiser, c'est la nécessité de prendre conscience que, bah oui, en fait, mon quotidien s'est totalement modifié de par le fait que je sois aidant, et ceci a peut-être des impacts, alors pas sur la santé, pas sur mon avenir, ils n'en sont pas là, mais sur le fait que, eh bien, ça je devais le faire, je ne peux plus le faire, ça aussi, je programme, je ne sais pas moi, des réparations ou autres, un rendez-vous médical par exemple, je n'y vais pas, et ça, cette période-là, c'est une période de conscientisation. On a 8 à 11 millions d'aidants en France, on a 500 000 jeunes aidants, pensez-vous que les gens soient conscients? Et Joël Rioux du Pôle Solidarité, là, grâce à la mairie, on a pu ouvrir l'instant répit sur Alès en centre-ville. Pourquoi on a été un certain nombre à pousser ce projet? Pour donner de la lisibilité à quelque chose qui s'appelle l'instant répit. Nous créons les conditions favorables pour que les gens osent pousser la porte pour pouvoir déposer en partie leur fardeau. C'est ça l'histoire de la conscientisation. Le problème que l'on a, c'est que ces aidants, ils sont chez eux. Ces aidants, ils sont, si vous voulez, dans leur situation. Et là, on a du mal à les mobiliser pour les faire venir au niveau de la maison des aidants.
1: Merci. J'aimerais parler un peu de charge mentale et de la promesse. Vous en parlez un peu dans votre bouquin, une promesse très émouvante. Et n'y a-t-il pas une promesse, en tout cas, donc vous en avez fait une, et une grande culpabilité qu'elle entraîne, parce que souvent, matériellement, psychiquement et psychologiquement, elle est difficile en fait à tenir aussi fort qu'on aimerait en fait.
2: Alors la promesse, étant généraliste, c'est une chose que j'entends régulièrement en consultation. Alors je pense que les aidants font tous cette promesse. C'est-à-dire c'est le fait de dire à la personne malade, je vais te garder avec moi, tu vas rester à la maison, on va s'occuper de toi, on te mettra jamais en institution. Et c'est vrai que nous c'est la promesse qu'on a fait mon père, mon frère et moi, et qu'on a réussi à tenir jusqu'au dernier souffle. Au prix de nombreux sacrifices. Je ne cache pas qu'on a tous bien souffert, on a fait des choix. Néanmoins, on a réussi à tenir cette promesse. Néanmoins, je tiens quand même à préciser que s'il n'est pas possible de tenir cette promesse, il ne faut pas culpabiliser. Parfois, on n'a pas le choix d'institutionnalisation. Et c'est extrêmement douloureux de prendre cette décision de placer un proche, sa femme, sa grand-mère. Enfin voilà, c'est vraiment compliqué de prendre des choix comme ça. Mais là aussi, parfois, lorsqu'on n'a pas le choix, ça permet l'institutionnalisation, à la fois de prendre soin de l'aidant, mais aussi de l'aider. Et ça permet aussi de privilégier les moments, lorsque les deux se retrouvent lors des visites, bah, des moments un peu plus sereins et moins sans l'angoisse de la gérance des 24 heures. Donc c'est une décision extrêmement difficile à prendre. Cette promesse, on est nombreux à la faire, mais la promesse qu'on fait le premier jour, en fait, on n'a pas toujours en tête l'évolution que prendra la maladie, que le niveau d'aidance va augmenter. Et donc, voilà, malheureusement, si on ne peut pas la tenir, bah, il faut parfois accepter de prendre des décisions un peu douloureuses comme celle-ci.
1: Vous parlez de culpabilité, alors il y a effectivement potentiellement aussi une ambivalence qui résiderait dans le fait de dire quand la situation de proche aidant s'arrête, il y a un apaisement profond. Et parfois, on peut se sentir coupable de ressentir cet apaisement.
2: Je pense que quand on est aidant, on culpabilise tout le temps. Que vous soyez à 20%, 2000 ou 3000% impliqué, culpabilisez tout le temps. Effectivement, j'ai perdu mes deux parents. Hein. J'ai ma maman qui est décédée il y a 2 ans à l'âge de 64 ans, c'était en avril. Mon père était tellement fragilisé, et puis c'était l'amour de sa vie. Donc un mois et demi après, il est décédé à l'âge de 67 ans, parce que c'était pour lui extrêmement compliqué. Et puis je peux vous dire qu'il est passé par des épreuves, plusieurs fois hospitalisé à l'hôpital, et plusieurs fois les médecins me disaient « là, ça passera pas ». Et en fait, à chaque fois, il s'en sortait. À chaque fois, même de réanimation. Enfin, il m'appelait, une fois qu'il était en réanimation un jour, il est sorti du coma au bout d'un mois et demi. Le médecin m'appelle un dimanche soir, je suis sur les quais du métro à Paris, ligne 1, il me dit « votre père est réveillé, votre père veut sortir contre avis médical ». Waouh. Eh bien, il est sorti, mon frère a dû aller le chercher, il a le ramener à la maison. Et je peux vous dire que quand on sort de réanimation après un mois de coma, vous n'avez plus de muscles, c'est compliqué de marcher, donc on s'est retrouvé avec deux personnes à aider. Mais ma mère a retrouvé le sourire, elle a entendu sa voix, elle s'est mise à remarcher, enfin à remanger, à remarcher un petit peu, à réécouter. Donc ce lien qu'il y avait entre les deux, c'était juste incroyable. Mais ce qui fait qu'effectivement, suite à la disparition de ma maman, ça a été compliqué pour lui. Maintenant, sur la culpabilité en post-aidance, moi aujourd'hui, j'ai l'impression quand même d'avoir fait tout ce que j'ai pu au cours de ces 14 années.

0: des danses, je ne regrette rien, et si c'était à refaire, je le referais. Après, chacun l'appréhende différemment, mais la culpabilité, elle est tout le temps là. Elle est tout le temps là, quoi que vous fassiez. Si vous prenez un instant pour aller au cinéma ou pour aller boire un café avec un ami, vous aurez de la culpabilité. Mais il faut le voir comme étant quelque chose de positif pour vous, d'aller prendre l'air pour être encore une fois un meilleur aidant.
1: Oui, encore beaucoup d'amour derrière tous ces mots. Alain, donc être proche aidant, alors là on voit le papa qui se réveille, qui appelle, qui dit je veux sortir.
0: Ouais.
1: Proche aidant, c'est les super pouvoirs de l'aidant en fait, hein, et les super compétences. Est-ce que vous pouvez nous en citer quelques-unes?
2: Non, alors l'histoire des super pouvoirs, c'est un peu compliqué parce qu'il n'y a pas une baguette magique hein, quand on est aidant. Et voilà, ce qu'on a entendu, c'est qu'il y a plutôt une espèce de boîte à outils qu'on remplit au fur et à mesure avec plein de choses qu'on apprend à faire. Voilà, donc on acquiert un certain nombre de pouvoirs. Alors, pouvoir au sens capacité à faire un certain nombre de choses. Je dirais que l'aidance permet certainement à chaque individu, comme disait Marie de Hennezel, de croître et embellir dans l'aidance. Encore faut-il être aidé pour pouvoir croître et embellir. Et la grande difficulté que l'on a, c'est justement donc amener un certain nombre de conseils, d'accompagnements, de formations. Alors les conseils, c'est jamais bon les conseils, mais si vous être là pour accompagner l'aidant vers quelque chose qui va être quand même pour lui certainement quelque chose de a posteriori certainement très intéressant. Néanmoins, on est ambivalent. Et donc, dans l'ambivalence du quotidien, il y a des moments qui sont très difficiles. Alors, des super compétences, oui. Ça, je pense que oui, il y a des super compétences. Les premières compétences, c'est améliorer ce que l'on est avec l'autre, quel qu'il soit. Et ça, c'est quelque chose d'assez fondamental, parce que dans notre société quand même un peu particulière, là, aujourd'hui, l'aidant montre bien que vivre ensemble, ça existe. Et que vivre ensemble, on peut en tirer beaucoup de profit pour soi. J'aime beaucoup parler des potentialités de chaque individu. Chacun a les capacités qu'il a, mais chaque individu a des potentialités. Le fait d'être accompagné, et donc sur la maison des aidants, un petit peu de présentation de la maison des aidants, il y a une équipe pluriprofessionnelle parce que les besoins des aidants sont divers et variés. La temporalité de chaque aidant, ça veut dire comment j'interviens auprès de chaque aidant, comment je l'accompagne, elle est là aussi singulière. Chaque aidant est en train de vivre un moment très singulier de sa vie avec sa singularité. Ça veut dire que c'est pas comme un tel ou un tel, c'est monsieur ou madame comme cela. Et ça, il faut le reconnaître en tant que tel. À partir de là, je pense que quand ils sont accompagnés, ils peuvent acquérir un certain nombre de nouveaux pouvoirs, donc je prends le terme de Sébastien, de nouveaux pouvoirs, afin de pouvoir justement assumer cette charge. Et dans l'accompagnement, on s'aperçoit qu'en fait, la charge mentale peut diminuer lorsque l'accompagnement est adapté à la personne. Alors, voilà ce que je pouvais répondre sur les super Merci. Pouvoirs, super compétences. Voilà, il n'y a pas de baguette magique.
1: Non, ça,
2: et à la limite, il n'en faut pas. Ce qu'il faut, c'est pouvoir être accompagné, ça c'est clair. Un des grands sujets, c'est ce que dit très bien Vincent dans son livre, c'est jusqu'où je vais avant de demander de l'aide. Et donc là, on a un sujet qui est vraiment le repérage. On en a parlé un petit peu tout à l'heure, mais je pense que c'est quand même super important. Ça veut dire, à 8 à 11 millions, il y en a partout. Là, ici, dans la salle, il y en a partout. Partout, il y a des aidants. Et pourquoi on ne pose pas la question? Alors, pourquoi on ne pose pas la question à l'aidant? Alors, comment faut-il la poser? Ça, c'est un sujet, hein, quand même. Hein. Comment faut-il la poser? Avec quoi doit-on poser la question de l'aidant? Parce que, bon, si on dit à un parent d'enfant handicapé, tu es aidant, ben non... Je regarde vers Christian parce qu'on me répondra ben non, je suis aimant, d'accord. Quand je suis aidant d'une personne en perte d'autonomie, ben, je veux dire, on est marié pour le meilleur ou pour le pire, enfin, on entend tout, c'est-à-dire, de quoi me parlez-vous? Je fais ce que je dois faire. Et là, Vincent l'a très bien dit en disant ce que je dois faire, pour pouvoir le faire, il faut que je sois entraîné, entre guillemets. Et donc, pour ce faire, il faut pouvoir prendre soin de soi. Et la difficulté de prendre soin de soi, c'est qu'il faut avoir le temps pour faire tout ça. Et donc, il faut être aidé pour avoir du temps de répit. La notion de répit est quand même quelque chose qui est central si on veut accompagner l'aidant. C'est quelque chose qui est quand même un peu compliqué à organiser, voilà, pour l'instant. Hein. Mais c'est quand même quelque chose qui doit être reconnu, parce que le répit, ça permet en fait d'avoir un pas de côté. Le répit, c'est vraiment... la capacité que l'on donne à l'aidant d'analyser ce qui est en train de se passer. J'aime bien l'idée de Jiminy Cricket là dans Pinocchio, vous savez, qui est là et qui est à côté et qui dit hop hop hop, qu'est-ce qui se passe là, qu'est-ce que tu es en train de faire. Et donc sur les dents, quand il est le nez dans le guidon, comme ça a été très bien décrit, en fait il est plus là en train d'analyser, il est dans un quotidien, dans une chronicité d'un quotidien, et surtout d'essayer encore mieux demain, c'est-à-dire ça on n'a pas réussi aujourd'hui mais demain on va réussir. Et donc là on se trouve dans un cercle qui se met en place, qui devient une espèce de... Donc c'est ce que je parlais de la chronicité du quotidien qui empêche en fait l'aidant de prendre de la distance pour pouvoir aller demander de l'aide. Et un aidant qui ne demande pas d'aide, c'est un aidant qui va être en difficulté à un moment ou à un autre. On doit être dans l'anticipation en plus. Et Vincent l'a bien dit, et Sébastien aussi, c'est-à-dire en fait, demain, où est-ce qu'on va aller, on ne sait pas, donc qu'est-ce qui va arriver. Et donc là, il faut que l'anticipation, souvent, c'est quand même les professionnels qui interviennent, qui vont parler de demain.
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1: Il est minuit.
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3: Bonjour à toutes et à tous et bienvenue sur Radio Intervalle pour ce moment d'information locale. Vous connaissez bien sûr la Maison de l'Aude à l'Aigre-les-Fumades, salle de spectacle vivant avec sa nouvelle saison qui commence. Mais aujourd'hui, on va parler d'art puisque les locaux accueillent également des expositions artistiques régulièrement tout au long de l'année. Et en ce moment, jusqu'au 25 septembre, vous pourrez découvrir En forêt, arborescence, les œuvres d'Elisabeth Beuré. C'est ouvert du lundi au vendredi de 9h à 17h et nous avons pu questionner l'artiste sur son travail et les techniques très spécifiques qu'elle emploie. Elisabeth Beuré, bonjour.
4: Bonjour.
3: Vous êtes artiste et en ce moment, vous présentez votre travail dans le cadre d'une exposition qui s'intitule « En forêt, arborescence » à la Maison de l'Aude à l'Aigre-les-Fumades qu'on pourra voir jusqu'au 25 septembre. Est-ce que vous pouvez nous parler un peu de votre travail, de vos techniques et de ce qui vous inspire en tant qu'artiste ?
4: Alors, le travail de base est en fait le travail du papier. Donc, je prends les végétaux que je cuis, que je transforme en pulpe. Et les végétaux peuvent très bien être l'aubier de l'arbre. Et en fait, l'exposition en forêt arborescente part des arbres que j'ai choisis. Voilà. Donc, en fait, il y a quatre personnages, je dirais. Il y a le lierre, les arbres des mondes, le mûrier à papier japonais qu'on appelle le kozo et le ginkgo biloba. Voilà pour cette exposition.
3: Vous nous avez expliqué que vous fabriquez votre papier et ensuite vous travaillez dessus de quelle manière ?
4: Alors déjà quand on le fabrique, à partir d'un végétal, on peut obtenir déjà plusieurs papiers différents. C'est-à-dire ce papier, on peut le blanchir plus ou moins, on peut le mixer un peu beaucoup à la folie. Si on le mixe très peu, ça ressemble en fait à des cheveux, à des lianes. Donc on est très proche du végétal et plus on le mixe, plus il va être abstrait et là on va avoir des textures différentes selon chaque papier. Et la troisième proposition, c'est que en fait les papiers sont travaillés de différentes façons. Soit ils sont travaillés à la cuve, c'est-à-dire le tamis est posé et on pose la pulpe avec la main par-dessus. Soit le papier est travaillé à la japonaise, parce que quand on dit papier Japon, c'est pas une histoire de pulpe. C'est une histoire de fabrication, de la technique de fabrication de papier. C'est-à-dire, on met une gélatine dans le bain, qui s'appelle en général du tororo ou du neri, et on va mettre la pulpe, peu importe la pulpe. En général, on cherche plutôt des fibres longues, style les orties, voilà, des choses comme ça. Et on va plonger trois fois. Donc en fait, on a une espèce de stratigraphie qui se passe. On a une feuille qui est hyper légère, hyper fine et translucide. Et enfin, la troisième technique, ça va être plutôt la technique un peu océanienne, style les tapas. Donc, on pose la fibre à la main, on peut le taper également pour qu'elle se rejoigne. Voilà, donc moi, j'ai utilisé ces trois techniques-là dans l'exposition, en tout cas, qui est à la Maison de l'eau.
3: Ce qu'on voit sur le petit flyer de l'exposition en couverture, c'est quelque chose qui ressemble à des racines. Vous le réalisez donc sur le papier que vous avez fabriqué avec de l'encre ou par une autre technique, des découpages ?
4: Non, en fait, quand on voit, il y a une bobine, hein, parce qu'il y a un démarrage qui est à partir d'un papier végétal, qui est fait avec un végétal. Je crois que c'est le chardon qu'on voit, celui qui est à droite. Et déjà, il est blanchi en haut, près de la bobine, et plus bas, il devient de plus en plus brun, de plus en plus foncé. Donc en fait, je dessine ma forme sur un grand plastique qui est tendu, comme si on avait une feuille tendue, parce qu'il faut que ça reste tendu jusqu'à ce que le papier soit encollé et sec. Donc on pose sa fibre, et puis en fait, je dessine directement avec l'aubier, là c'est du kozo, c'est le papier de mûrier à papier japonais, et que je pose directement par rapport à la forme que j'ai dessinée dessous. Donc en fait, c'est comme si j'avais des espèces de lanières que je mets bout à bout, qui se superposent bien entendu pour s'unir, et puis j'encolle le tout. Donc je dessine réellement avec la pulpe, avec quelque chose dans la main, au lieu d'avoir un crayon.
3: Voilà. C'est des superpositions de plusieurs couches de papier.
4: Oui, c'est des superpositions. Donc, les superpositions, on les descend de plus en plus bas parce qu'on n'arrive pas à avoir forcément la bonne longueur. C'est comme si vous aviez des lanières. Et puis, les lanières, vous les superposez à certains endroits pour faire la longueur que vous voulez. Donc là, il y a une totale liberté au niveau de la forme et au niveau de la taille, de la dimension du travail. Le tout, c'est qu'après, tout reste sur ce fameux plastique qui est scotché sur une table pour rester vraiment plat. On en colle le tout, c'est-à-dire on va consolider en fait la colle qui existe déjà dans le papier, hein, parce que le papier a de la cellulose et c'est ça qui fait que les fibres collent les unes aux autres. Mais pour pouvoir peindre après ou dessiner, on en colle le tout. Donc ça vous permet après d'avoir quelque chose d'uniforme. Et en plus, pour consolider, et parce que moi j'aime bien aussi le fil, parce que le fil, le papier est quand même de la même famille que le tissu, le fil pour moi vient assez d'emblée, comme la couture. Et en fait, tout ce papier-là est cousu. Alors je ne fais pas ça sur toutes les œuvres, hein, mais ces œuvres en particulier, vu qu'il y a des petits dessins de partout, hein, qui se promènent, le fait de coudre, ça permet également de consolider le tout, puis d'avoir des fils qui dépassent, comme la suite de racines, quoi.
3: Et donc, les couleurs qui ressortent, c'est uniquement les couleurs naturelles qui sont générées par le broyage des feuilles.
4: Exactement. Par contre, ce que je peux faire, des fois, j'interviens au niveau de la couleur, simplement pour faire les passages d'une couleur à l'autre. Donc, à ce moment-là, moi, j'utilise technique de peinture à l'huile, mais moi, c'est de la peinture à la base de cire d'abeille. Voilà, c'est la peinture à la cire. Donc, ça permet de faire des passages, cette fois avec des pigments, mais c'est juste les passages. Donc, j'en utilise très peu, puis j'utilise cette peinture de façon, ça s'appelle des glacis, hein, des façons transparentes. Ça permet juste de passer d'une couleur à l'autre.
3: Donc, ça donne un résultat très naturel, très proche de ce qu'on peut voir si on va se promener en automne, par exemple. Oui. Vous êtes installé depuis quelque temps dans la région à Barjac. On peut venir voir votre atelier?
4: Alors, mon atelier est pas forcément ouvert, mais on peut prendre contact parce que les gens se rendent pas compte que dans l'atelier, on travaille. Donc, on n'a pas forcément un accrochage. Donc, des fois, il y en a un peu de partout, surtout moi avec les bassines, l'eau, etc. Et c'est vrai que la fabrication de papier est un processus qui est très long, très lent. Voilà, mais il suffit de m'appeler avant et puis qu'on convienne d'un rendez-vous.
3: Et sinon, on peut retrouver vos œuvres sur Internet?
4: Oui, donc j'ai un site, hein, c'est www.elberet, donc E-L comme Elisabeth, Beuret, Beuret.com.
3: C'était Elisabeth Beuret, dont l'exposition est encore visible jusqu'au 25 septembre à la Maison de l'eau d'Allègre-les-Fumades. Je vous rappelle les horaires du lundi au vendredi de 9h à 17h. L'artiste est présente sur place le mercredi, sauf à la pause de midi, entre midi et 15h. C'est la fin de ce moment d'information locale sur Radio Intervalle. Merci de l'avoir suivi et très bon week-end à toutes et à tous.
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2: Bien voilà, vous avez envie d'écrire un livre, de partager un podcast ou tout simplement des clichés photographiques ou pourquoi pas un petit film. Alors ça c'est bien, vous avez peut-être l'idée, vous avez l'histoire. Et puis après il faut le public. Le public c'est fondamental à qui vous voulez vous adresser. C'est ce dont on va parler avec Éric Denimal. Éric Denimal, il est théologien, il a été journaliste aussi, il est un vulgarisateur de la Bible. Il a même proposé la Bible pour les nuls. C'était en 2005. Alors aujourd'hui, il y a la Bible en son récit fondateur, il y a Jésus-Christ, il y a le Nouveau Testament, il y a l'Ancien Testament pour les nuls, tout ça pour les nuls, on a bien compris. Alors, c'est beaucoup de travail, mais c'est aussi un peu un présupposé, c'est d'être apte, d'être capable à partager avec un public. Ce public, quand on vous demande, alors c'est une maison d'édition, First, en plus américaine, dans une émission précédente, vous nous disiez, Eric, que c'était pas facile, il y avait une petite opposition entre les États-Unis qui voulaient éditer un ouvrage aussi sur la Bible, et puis vous, vous avez remporté la palme, si on peut dire ainsi. Alors c'est bien que la maison d'édition accepte, mais après vous avez une grosse responsabilité, vous écrivez pas pour une communauté, pour une église, pour des croyants. C'était quoi le public dans votre tête? Vous savez, en radio, moi, quand je prends le direct, j'ai quelqu'un dans ma tête. Vous, c'était quoi?
3: Ah ben, pour moi, c'était mon voisin, tout simplement, mon voisin de l'autre côté de la rue, qui a d'ailleurs des comptes à rendre à l'église, parce qu'il a été... enfin, il a des souvenirs de son enfance qui n'étaient pas nécessairement très, très beaux, et je ne vais pas insister là-dessus, mais pour lui, il ne fallait plus entendre parler ni de Dieu, ni de l'église. Il y a une chanson extraordinaire de Daniel Guichard qui dit « Ce n'est pas à Dieu que j'en veux, mais c'est à ceux qui m'en ont parlé ». C'est une...

0: passages bibliques et quand je me souviens de certaines histoires, j'ai l'impression que j'entends la façon dont il me racontait cette histoire-là. Franchement, c'était passionnant. Et donc ça, ça a suscité chez moi l'envie aussi de transmettre et de raconter. Mais effectivement, il faut savoir à qui on raconte. On ne parle pas dans une église comme on parle à son voisin. On ne parle pas devant une assemblée comme on parle avec un ami dans un fauteuil, etc. Donc, il y a une façon de transmettre. Et d'ailleurs, les évangélistes, les quatre évangélistes, racontent chacun différemment la Bible parce qu'ils ne s'adressent pas au même public. Donc, voilà, il faut connaître son public. Moi, je pensais que j'étais pas mauvais dans ce cadre-là. J'avais même convaincu donc l'éditrice, la Bible pour les nuls, donc a priori, voilà, tout collait. Sauf que quand j'ai commencé à écrire, je bloquais, je ne comprenais pas pourquoi je n'arrivais pas à écrire correctement. Comment ça se fait? J'étais tellement persuadé que je savais le faire que ça m'angoissait. Je me disais, mais c'est pas possible. En plus, j'ai une année pour faire le bouquin parce que j'ai signé un contrat, c'est très professionnel. Donc, il faut pas tarder, quoi. Je n'ai pas que ça à faire, je travaille dans la journée, j'ai ma vie de famille, etc. Donc, mon espace-temps est relativement court et je suis en train de perdre mon temps, là. J'arrive pas à aligner quatre lignes. Comment c'est possible? Seigneur, donne-moi de l'inspiration, aide-moi, etc. Et en fait, à un moment donné, j'ai compris pourquoi je bloquais. Je bloquais parce que je visais le grand public, mais je ne pensais que au public de gens que je connaissais, donc mes professeurs en théologie, mes collègues pasteurs, les gens de mon sérail en quelque sorte. Et quelque part, je me censurais, je me bloquais, je me disais insidieusement, je me disais si j'écris de cette façon-là, ils vont réagir de cette façon-là. Donc j'étais un peu coincé, je voulais plaire à mes maîtres en quelque part. Je voulais plaire à mes maîtres en quelque sorte, et quelque part, c'est ça qui me bloquait. Et j'ai décidé, franchement, de dire non, je me fiche éperdument de ce qu'ils réagiront, de ce qu'ils diront quand ils liront éventuellement ce que moi je suis en train d'écrire. Et là, ça a été la libération. Franchement, je suis parti, et je suis parti comme en 14, comme on dit, je suis parti et j'ai réussi à écrire, pas tout à fait dans les délais, parce que j'étais bordé les délais, mais j'ai tout explosé, le calibrage, tout, enfin bref, il y avait trop d'abondance, il y avait trop de choses à dire.
1: Se sentir libre pour écrire, se sentir libre pour parler, c'est certainement ce qui nous permet d'aller un peu plus loin lorsqu'on sort de son entreprise, lorsqu'on sort de son domaine religieux, lorsqu'on sort aussi de son domaine politique. Et il y a un peu des carcans, et vous, Éric Denimal, en commençant avec la Bible pour les nuls, vous avez ressenti, vous venez de nous l'exprimer, ce point qui fait qu'en fait, on est un peu limité, on n'est pas nous-mêmes. Il a fallu que vous éclatiez un peu ce carcan. Bon, il fallait quand même faire attention, parce que vous faisiez partie d'une fédération, on l'imagine, pour pouvoir tout d'un coup laisser un peu la vie, la liberté entrer pour un contact entre votre monde de la foi et le monde de personnes qui ne croient pas, mais au milieu, la Bible.
0: Oui, en fait, je crois qu'il y a eu vraiment une libération. Et une fois que j'étais libre, effectivement, j'avais l'impression que j'avais tout l'espace possible. Enfin, j'avais de l'espace. Il y avait des contraintes. La contrainte du temps, le calibrage, la façon d'écrire, parce que la collection exige une présentation particulière. Tous les livres de la collection doivent se ressembler. Donc, il y a une espèce de carcan. Mais ça n'a pas été perçu, je ne l'ai pas perçu comme un carcan. Au contraire, ça m'a aidé à bien écrire, à correctement écrire, à agencer mes idées, etc. Donc ça m'a facilité. Mais ça m'a tellement facilité que moi, je suis parti, j'avais l'impression que j'avais énormément d'espace, il fallait 500 000 signes, ça, c'est énorme, j'ai de l'espace, etc. Et j'ai commencé à écrire, jusqu'à ce que j'ai terminé ce que je pensais avoir terminé, en tout cas l'Ancien Testament. Et il restait donc le Nouveau Testament, plus un certain nombre de choses qui étaient prévues dans le sommaire, à savoir l'influence de la Bible dans la culture, dans la peinture, dans le cinéma, etc. Donc il y avait plein de choses que j'avais envie d'écrire aussi là-dedans, parce qu'il fallait déborder simplement le côté biblique, essentiellement biblique, hein. Il fallait raconter toutes sortes de choses. Et là, je me suis rendu compte que j'avais quasiment épuisé l'espace qui m'était accordé. J'avais 480 000 signes.

0: sur les 500 000 et je n'avais pas encore fait le Nouveau Testament. Et là, je contacte alors angoissé ma fameuse éditrice, Sophie, et je lui dis, Sophie, voilà ce que j'ai fait. C'est beaucoup trop long pour l'Ancien Testament, parce que j'ai encore beaucoup de choses à dire sur le Nouveau Testament et sur ce qui est prévu dans le sommaire. Donc, dites-moi, moi je ne sais pas où couper, comment couper, je ne sais pas comment faire, je suis le plus mal placé pour me censurer, en quelque sorte, me limiter. Dites-moi où on coupe, qu'est-ce qu'on fait ? Et quand elle lit le texte, au bout de quelques semaines, elle m'écrit, elle me dit, Eric, ne changez rien. C'est nous qui allons changer. Ne changez rien, c'est nous qui allons changer. On va vous donner 250 000 signes de plus, on va exploser le calibrage habituel des livres de cette collection. C'est une première, on va aussi devoir changer le prix, du coup, puisque tout est vraiment très calibré, etc. On va changer de catégorie, vous nous poussez, on va le faire, mais gardez ce que vous écrivez. Restez sur ce style-là, gardez cette couleur, gardez cette fluidité, etc. On n'a rien à changer, c'est parfait. Quand vous entendez ça, vous dites, qu'est-ce que vous dites ? Vous dites merci, vous êtes reconnaissant, vous ne savez pas si c'est Sophie qu'il faut remercier ou si c'est Dieu qu'il faut remercier. Mais finalement, vous remerciez les deux, l'un est l'instrument de l'autre, enfin, je ne savais plus. Mais, et puis vous partez, et puis voilà, et puis le livre sort, enfin, et puis le livre est publié, et là, vous êtes encore surpris, parce que la première édition, c'était 6000 exemplaires. Pour moi, c'était déjà énorme, 6000. Moi, je travaillais dans une maison d'édition. On faisait 3000 exemplaires et il nous fallait 10 ans pour les vendre, quoi. On vendait à peu près un tiers dans la première année. Et puis le reste, il fallait le remettre au catalogue d'année en année en espérant que un jour, ce serait épuisé. Et là, 6000 exemplaires. Bon, première édition, je suis impressionné. Bon, OK, d'accord. Je reçois le livre, je le regarde, je le passe à un ami. Cet ami fait quelques petites corrections parce qu'il relève des coquilles, des petites erreurs qui sont passées par-ci, par-là. Je dis à Sophie, si jamais on fait une deuxième édition, il faudrait introduire quelques corrections, vous êtes d'accord ? Elle me dit, il faudra attendre une troisième édition parce que la deuxième est en cours. Est en cours d'impression. J'ai dit, mais comment c'est possible ? Elle dit, on ne sait pas, mais ça se vend bien. Évidemment, ça se vend bien. Et puis, ça a continué. Et puis, il y a d'autres choses qui sont arrivées après. Et à chaque fois, j'étais moi-même surpris.
1: Eh bien, on y reviendra à ces autres choses. On n'en terminera pas de cette présentation, parce que c'est la source aussi, c'est l'individu qui se trouve derrière la plume, alors, ou derrière l'ordinateur, qui est important, parce que toute sa vision, toute son envie aussi peut changer et la donne. Pour la Bible, donc, là, pour les nuls, c'était en 2005. On viendra aussi, quand on parle de la Bible, moi j'ai l'impression que, voilà, vous écrivez sur la Bible, mais en fait, vous écrivez sur des tas de livres et vous écrivez sur des tas de sujets, on l'a bien compris. En plus, il faut l'actualiser dans l'art et dans l'histoire. Et puis, on reviendra aussi pour la Bible en 100 récits, fondateur pour les nuls, Eric Denimal. Merci et à bientôt.
0: À bientôt, oui.
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2: Une minute pour chaque jour. On dit souvent, on ne peut pas être à deux endroits à la fois. S'il est une chose qui semble évidente, c'est bien celle-là. On a d'ailleurs une manière plus pittoresque de la dire. On ne peut pas être au four et au moulin. On ne peut pas être au four et au moulin. Mais on est pourtant, en même temps, au four de tous ceux qui nous aiment et au moulin de tous ceux qui pensent à nous. Ceux qui nous connaissent ne nous portent-ils pas en eux? Et on est, en même temps, dans les pensées d'un ami, dans le cœur de sa femme, dans l'esprit du collègue, dans la mémoire d'un associé, sur la langue de la secrétaire, dans la prière d'un vieux camarade, ou dans les réflexions de sa cousine. On existe mille fois, et on est à mille endroits à la fois. Et aux mille fois qu'on existe sur la terre, il faut ajouter encore une fois où on existe dans le ciel. Car Dieu lui-même nous porte en lui. On connaissait les contes des mille et une nuits. Il faut à présent découvrir les histoires vraies de nos mille et une vies.

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0: bonjour.
1: Bonjour.
0: Alors, en 1992, vous êtes champion de ski, et puis vous arrêtez la compétition pour donner votre vie à Dieu.
1: Voilà.
0: Alors, est-ce que ça se fait du jour au lendemain? Est-ce qu'il se passe quelque chose? Ça nous tombe dessus, on donne sa vie à Dieu? Ou est-ce que c'est tout un cheminement?
1: C'est un cheminement, ça a même commencé, j'étais tout petit, j'avais 4 ans. Je pense 4 ans ou 5 ans. En fait, mes grands-parents, mon grand-père est pasteur. Alors, même si mes parents sont athées convaincus, on m'a enseigné qui était Dieu dès le départ. Et depuis tout petit, j'ai commencé à faire des expériences où j'ai vu que Dieu était vivant.
0: Alors ces expériences, quel type d'expériences on peut faire quand on est tout enfant?
1: Des expériences. Il y en a une super, vraiment. J'étais tout petit et j'arrivais à peine à monter les escaliers en restant debout. Donc j'ai monté à quatre pattes. Et ils venaient juste d'aménager dans leur ferme. Et à un moment donné, c'est un escalier où il n'y avait pas de rambarde. Et à un moment donné, j'ai commencé à basculer sur le côté. et j'ai senti que j'allais me casser la gueule et c'était assez haut et je pense que j'aurais pu me faire très mal. Et d'un coup, dans ma tête, ça m'a rappelé, j'ai eu la chanson que me chantait ma tante tous les soirs avant de m'endormir. C'est une chanson qui parle de Dieu comme protecteur. Elle m'a traversé la tête comme ça et d'un coup j'ai senti comme un mur qui était là posé comme une rambarde et qui m'a repoussé de l'autre côté pour me rééquilibrer.
0: Déjà une expérience, vous aviez quel âge?
1: Je sais pas, c'est ça, je pouvais pas vraiment marcher sur les pieds en montant les escaliers.
0: 2 ans alors. Quoi?
1: Non, je pense que je devais avoir 4 ans, 4-5 ans, je sais plus.
0: Quand vous étiez petit, vous priez également?
1: Je priais mais en cachette parce que mes parents sont donc athées, enfin en tout cas mon père, et... Je savais que ça leur aurait pas fait plaisir que je prie, mais moi j'avais ma petite sœur que j'aimais beaucoup et que je voulais protéger, et je savais que Dieu c'est le protecteur des enfants. Alors tous les soirs je lui disais viens on va prier, et puis on priait le soir avant de s'endormir.
0: Parce que Jésus dans la Bible nous dit croyez comme des enfants. Est-ce que les enfants ont vraiment cette foi?
1: Ouais. Un enfant il est persuadé que Dieu existe. En tout cas moi j'étais persuadé. Et puis j'étais persuadé qu'il y avait toujours un ange à mes côtés. Ça c'est, je veux dire, parfois je le ressentais, mais mes grands-parents me l'avaient affirmé, et la parole de mes grands-parents c'était une parole d'or.

0: Que peut-on demander à Dieu lorsqu'on a 4 ou 5 ans ?
1: Eh ben, voilà, quand on a 4 ou 5 ans, ce qui est important pour soi, c'est ses parents et sa petite sœur dont on est le protecteur. Et donc, je priais pour eux. Je demandais de les protéger. Et je me souviens d'une fois, j'ai fait un cauchemar. J'étais dans mon lit et j'ai vu, en fait, un cataclysme venir sur la Terre. Mais vraiment quelque chose d'effroyable qui m'a réveillé. J'étais un peu tremblant et j'ai crié. Et j'ai appelé ma mère. Et là, j'ai pas pu m'empêcher. Je lui ai dit, tu sais, je suis persuadé que la seule protection qu'on a... Quand ce cataclysme arrivera sur la terre, c'est Jésus. Et je lui ai dit, il faut que tu crois en Jésus, maman. Il faut vraiment que tu crois en Jésus. Il n'y a que lui qui peut nous sauver. Et je ne sais pas si elle s'en souvient, mais ça a été... Je sens que c'est Dieu qui m'a poussé à lui donner ce message à ce moment-là.
0: Vos parents étaient athées, vous nous l'avez dit tout à l'heure. Et vous, vous alliez à des cultes ? Vous alliez à des rencontres ? Comment ça se passait ? Vous aviez une démarche spirituelle ?
1: Non, parce que j'habitais en station de ski. En station de ski, c'est le milieu sécularisé par excellence. Ceci dit, j'allais assez souvent chez mes grands-parents, à peu près un mois par an. Et là, j'avais l'occasion d'assister à des cultes, d'aller avec des chrétiens, avec des enfants qui croyaient en Dieu.
0: Vous vous souvenez d'une expérience qui vous a vraiment marqué, qui vous a touché étant enfant ?
1: Ouais. Ah ouais, ça c'est...
0: Une émotion particulière ?
1: C'était... Mon grand-père était le pasteur de l'église, et donc il prêchait. Et une fois, ma tante était là à côté de moi, et puis elle me dit, écoute, c'est grand-père qui prêche. Et j'étais assez jeune, mais ça m'a frappé ce qu'elle m'a dit, alors du coup j'ai fait l'effort d'écouter. Et pourtant j'étais jeune. Et alors, à ce moment-là... Il a commencé à parler de Jésus, de sa crucifixion, de l'amour qu'il a pour nous, et ça m'a ému aux larmes.
0: Alors Yuri, nous allons écouter un premier morceau de musique, ce sont des chants, un chant chrétien qui s'appelle « Je marche ». Vous pourriez nous dire pourquoi vous avez, j'espère que vous le connaissez puisque vous l'avez choisi, pourquoi vous avez choisi ce chant ?
1: « Je marche », c'est un peu la marche du chrétien qui malgré les épreuves et les combats, se relève toujours parce qu'il est soutenu par l'amour de Dieu. «

0: Ouais, surtout que c'est ma copine qui chante là. Enfin, c'est une amie que je connais un peu, Danielle Giraud.
1: Alors, Je marche là, c'est un peu votre marche de 4 ans, 3-4 ans, jusqu'à 8 ans. À 8 ans, il se passe quelque chose.
0: À 8 ans? Non. À 8 ans, oui, il se passe pas quelque chose, il se passe un non-chose, quoi. Un non. En fait, mon père, il m'a dit, comme il était athée convaincu, il m'a dit, je crois que je vais parler de Dieu un jour. Parce que mon grand-père m'en avait parlé. Je lui ai dit, oui, mais quand même, Dieu, tout ça. Et il me dit, mais comment peux-tu croire en Dieu? Tous les scientifiques de notre temps disent bien que c'est impossible de croire en lui. On est le fruit d'une évolution. Il n'y a pas de Dieu. Il y a du hasard, mais pas de Dieu. Et ça m'a fait... Ça, c'est venu en moi. Ça m'a envahi. Et du coup, j'ai arrêté de croire en Dieu. Tout simplement.
1: Le doute.
0: Oui, le doute, l'incrédulité. Et puis c'est un peu l'âge où je sais pas ce qui s'est passé, mais il n'y avait plus de Dieu dans ma vie.
1: Ensuite, est-ce que vous avez une démarche pour essayer de, par vous-même, de trouver s'il y avait un Dieu? Si Dieu existait, s'il était encore avec nous, si Dieu est amour?
0: Ben non, pas du tout. Ça m'a même plus du tout préoccupé parce que je faisais du ski, je m'étais mis au ski artistique. Et ça marchait pas mal, au point que très vite j'ai commencé à gravir les échelons mondiaux, et même ma vie me réussissait, j'étais fort dans mon sport, je gagnais un peu de sous, enfin là c'est déjà un peu plus tard, les études marchaient bien, j'avais pas besoin de Dieu.
1: Donc vous étiez resté sur cette idée?
0: Oui.
1: Dieu n'existe pas?
0: Voilà, c'est ça, ça m'allait.
1: Alors ensuite, qu'est-ce qui s'est passé pour que, justement, vous puissiez donner votre vie à Dieu?
0: Eh bien, en fait, je continuais d'aller voir mes grands-parents, d'ailleurs beaucoup plus rarement. Et puis, un jour, mon grand-père a un peu argumenté avec moi. Il m'a dit, mais tu sais, il y a des scientifiques qui croient en Dieu. Alors ça m'a d'abord étonné, parce que moi, j'avais jamais entendu parler de ça. Et puis, il m'a donné un livre de Louis Bounour, qui traitait de la création, en fait, d'un déterminisme. Et ça m'a vraiment chamboulé dans ma façon de voir, parce que j'ai découvert un scientifique qui, avec des faits scientifiques, donnait sa foi, donnait sa position. En plus de ça, j'ai ouvert une Bible, et j'ai découvert l'amour de Dieu pour les hommes, et pour moi plus particulièrement. Et ça m'a révolutionné. Ça m'a complètement révolutionné.
1: C'est-à-dire, ça a révolutionné votre façon d'être?
0: Ben, en fait, je m'inquiétais pas mal. Moi, je faisais du ski, mais je courais après l'argent, après la gloire, après la gloire de devenir champion olympique ou champion du monde. C'était toute ma vie. Et j'ai découvert un texte, d'ailleurs je pourrais vous le retrouver, où j'ai découvert que ça n'avait... Ou plutôt, quand j'ai découvert ce texte, qui m'a montré l'amour de Dieu pour moi, et le fait qu'il s'occupe toujours de nous, ça m'a débarrassé de cette inquiétude toujours de courir après la gloire, l'argent, les plaisirs,
1: Il y avait une relativité dans votre vie. Vous preniez cette vie tout en relativité.
0: Bah, je vous lis le texte, et puis ça va vous mettre sur la voie. C'est les inquiétudes, c'est Jésus qui parle, et puis il dit « Ne t'inquiète pas pour ta vie, de ce que tu mangeras, ni pour ton corps, de ce que tu seras vêtu. La vie, c'est plus que la nourriture, et le corps plus que le vêtement. Regarde les oiseaux du ciel. » Ils ne sèment pas, ils ne moissonnent pas, ils n'amassent rien dans les greniers. Et ton Père céleste les nourrit. Ne vaux-tu pas beaucoup plus qu'eux? Est-ce que par tes inquiétudes, tu peux ajouter une seule coudée à la durée de ta vie? Alors voilà, quoi, j'ai découvert que, en fait, Dieu prenait soin de moi chaque jour. Si je pouvais, et ça, si on réfléchit un peu, je veux dire, si le soleil brille, c'est pas parce qu'on travaille bien. Si les produits poussent dans les champs, c'est pas parce qu'on souffle dessus. Et ça m'a complètement sécurisé. Je me suis senti sécurisé. Et du coup, bah, la course au pouvoir prenait beaucoup moins d'importance.
1: Vous aviez de nouveau confiance en ce Dieu que vous connaissiez dès votre enfance.
0: Bah oui,
1: c'était la confiance.
0: Voilà, oui. J'ai pas douté du tout de ce qui était dit là.

0: la parole de Dieu, Yuri, et puis des révélations. Donc ouais. Ce texte, ouais, vous venez de nous lire.
1: Tout à fait, ça m'a transformé ma vie. En fait, on est tous à la recherche de quelque chose, je le crois vraiment. Hein. Il n'y a qu'à voir, par exemple, en Inde, ce peuple qui recherche la paix, qui tend toutes ses forces vers ça. Et en fait, tout ce qu'on recherche, je crois qu'on peut le résumer à une recherche d'amour. Et cet amour, c'est Dieu qui nous le donne, c'est lui qui en est la source. Ça, c'est clair.
0: C'est le seul amour auquel vous croyez ?
1: Ben non, je crois aux autres amours aussi, mais celui-là, c'est vraiment l'amour...
0: Parfait.
1: C'est l'aspiration de l'âme qui répond aux aspirations de l'âme. Ouais.
0: Alors, vous dites que donc vous avez eu cette révélation, Dieu agit dans votre vie. Est-ce que Dieu peut agir dans la vie de tout être ? Est-ce que c'est simplement chez vous ou chez d'autres personnages qui sont peut-être particulièrement attirés vers une spiritualité ? Ou est-ce que ce sont des petites expériences qui sont données donc à chacun ?
1: Bon, alors, mon père céleste, mon papa à moi, c'est pas seulement que mon papa. J'ai plein de frères et sœurs et qui m'entourent. Et je veux dire, vous, mon père, ma mère, on est tous les enfants de Dieu. Donc, je crois que c'est comme une mère. Elle a des enfants. Elle a un premier enfant. Elle lui donne tout son amour. Arrive un deuxième, elle croit qu'elle va pas pouvoir l'aimer plus, si elle peut l'aimer autant. Et je crois que Dieu nous aime tous autant, donc il va agir dans la vie de chacun. Et si chacun voulait faire l'effort de regarder dans sa vie en se disant, et si Dieu avait agi dans ma vie, si chacun voulait faire ce petit effort-là, eh ben il verrait le moment où Dieu agit dans sa vie et qu'il continue à agir.
0: Pour les bons comme pour les méchants.
1: Mais hier, on est tous acceptés aux yeux de Dieu, quoi qu'on puisse faire. Je crois que c'est pas un problème de ce qu'on peut faire, nous, c'est un problème de c'est lui qui nous aime, quoi qu'on fasse. C'est les bons et les méchants, ça m'énerve ça même. Il y a pas, on est tous un peu des enfants, des fils prodigues, on est tous partis de la maison, donc c'est à Dieu de revenir nous chercher.
0: Alors donc, on a vu que ce don de votre vie à Dieu, c'est tout un petit acheminement depuis l'âge de 4 ans, jusqu'au moment des après-Jeux Olympiques, où vous décidez vraiment de donner votre vie à Dieu, de stopper la compétition. Vous pourriez nous en parler un petit peu ? Qu'est-ce qui s'est passé ?
1: Bon, moi je suis un chrétien qui base sa foi sur la Bible. Et donc, j'étais observateur du sabbat. Comme jour de repos pour rendre gloire à Dieu. Et le problème, c'est que la plupart des compétitions de ski se trouvaient ce jour-là. Et c'est là que je me suis rendu compte que le ski avait une plus grande place dans ma vie que Dieu. Je me suis aperçu que j'avais un autre Dieu dans ma vie et c'était le ski. C'était la compétition, c'était ce que je faisais depuis tout petit. C'était un peu normal, mais bon, ça m'a convaincu que j'étais un être bien malheureux. Alors,
0: vous aviez l'impression de ne pas tout donner à Dieu.
1: Voilà, et pour moi, Dieu, ça a été tellement fort que je voulais tout lui donner. Seulement, ça a été un combat terrible qui a duré 3 ans, en fait. Je me suis converti à l'âge de 19 ans. Enfin, j'ai retrouvé Dieu à l'âge de 19 ans. Et pendant 3 ans, je voulais lui donner... toute ma vie et j'y arrivais pas.

0: Alors un jeune homme s'approcha et dit à Jésus, « Maître, que dois-je faire de bon pour avoir la vie éternelle ?» Jésus lui répondit, « Pourquoi m'interroges-tu sur ce qui est bon ? Un seul est bon. Si tu veux entrer dans la vie, observe les commandements. » Alors le jeune homme lui dit, « J'ai gardé tous les commandements. Que me manque-t-il encore ?» Jésus lui dit, « Si tu veux être parfait, va, vends tout ce que tu possèdes. Donne-le aux pauvres et tu auras un trésor dans les cieux. Puis viens et suis-moi. »
1: Vous avez suivi ces préceptes ?
0: Eh bien, ça a été l'appel de Dieu pour moi. Ça, c'est le texte qui résume l'appel de Dieu pour moi. Vends tout ce que tu as et puis viens et suis-moi. Et c'était impossible à suivre. C'était vraiment... Je voulais le faire. Vraiment, c'était mon désir. Mais j'y arrivais pas. Le ski, c'était trop mon Dieu qui m'avait enchaîné. D'ailleurs, il y a un texte de la Bible qui dit qu'on est réellement enchaîné par nos idoles. Et c'est là que j'ai découvert, c'est un peu plus loin, il y a un autre verset où Dieu dit, les disciples commentent un peu ce moment-là de la vie de Jésus, et ils lui disent, comment peut-on être sauvé alors ? Et Jésus répond, c'est impossible aux hommes, mais à Dieu c'est possible. C'est-à-dire que tant que j'ai essayé de donner ma vie à Dieu, j'y suis pas arrivé. Et le jour où j'ai dit, j'arrête, je ne peux pas te donner ma vie, Seigneur, je ne peux pas, le ski, c'est trop important. Eh bien, ce jour-là, Dieu a commencé à agir.
1: Vous avez tout abandonné.
0: Ben, moi, je n'ai rien abandonné. En fait, il y a un moment donné, Jésus il a donné une parabole. Là, on est un peu dans les textes bibliques, mais à un moment donné, il dit, il y avait un homme qui avait un bon commerce, florissant et tout, et puis il trouve un trésor dans son champ. Un trésor magnifique. De quoi s'acheter des châteaux et tout, et tout, et tout. Alors, cet homme-là, au moment où il a trouvé le trésor, eh ben, son commerce, il n'en avait plus rien à faire, il l'a vendu. C'est un peu ce qui m'est arrivé. J'ai découvert quelque chose de tellement plus grand, après 3 ans de lutte, que ce que pouvait m'apporter le ski, que le ski, c'était plus important. J'avais trouvé le trésor. Qu'est-ce que j'allais continuer à faire ça? J'avais mille fois plus... J'avais gagné 1000 fois avec ça.
1: Pour donner votre vie à Dieu, est-ce qu'il faut une foi particulière? Est-ce que c'est une vocation? Est-ce que il vous semble que ce n'est pas donné à tout le monde de faire cela?
0: Si. Je crois que l'appel de Dieu est irrésistible si on le laisse agir. Le problème, c'est que on ne laisse pas agir, on veut se battre nous-mêmes, on se croit fort.
1: Alors vous avez donc cessé le ski, ouais. Et puis vous avez décidé de suivre des études de théologie.
0: Eh bien...
1: Comment ça se passe? Parce que, donc, il fallait quand même... Là aussi, est-ce que vous avez eu des révélations? Est-ce que des révélations, quand je dis des révélations, c'est-à-dire une route à suivre?
0: Eh bien, le texte que je viens de lire, c'est Jésus dit « Viens et suis-moi ». Ce que je voulais, c'était suivre Jésus. C'était mon grand désir. Alors je me suis laissé guider un peu, j'ai beaucoup prié, et puis je me suis dit bah, je vais aller faire des études de théologie. Et peut-être j'ai pas assez prié parce que c'était pas vraiment ma vocation, ça.
1: Ou c'était peut-être justement un certain type d'épreuve.
0: Ça m'a aidé beaucoup parce que je me suis un peu retiré. Parce que ça a fait un grand brouhaha. Ça, c'est qu'un gars arrête le ski au moment où il va à la compétition, au moment où il va exploser. Ça a un peu bougé tout le monde, notamment ma famille. Et alors là, Dieu m'a permis de me retirer et de faire le point, d'apprendre des choses, d'apprendre l'humilité, apprendre à me voir en face. Ça a été un moment de. Un face-à-face, oui.
1: Avant de reprendre cette interview, vous avez choisi un second titre. Il s'agit de Georges Brassens, avec une chanson qui s'appelle
0: La Jeanne.
1: La Jeanne.
0: Oui, parce que cette chanson, elle me fait penser à ma grand-mère d'abord, et puis elle me tire des larmes des yeux à chaque fois.
1: On va l'écouter.

0: Alors Yuri, on se retrouve. J'avais une question aussi qui me brûle les lèvres, c'est quand on est enfant, quand on a 4, 5, 6 ans, on prie d'une certaine manière, peut-être pour demander la protection à Dieu, et quand on a 20 ans, 22 ans, vous nous parliez tout à l'heure d'expérience de prière, bon. Quelle a été votre la direction de vos prières ?
1: En fait, ça me fait sourire parce qu'en fait, on prie de la même façon. Parce que Jésus, il dit qu'il faut être comme des petits-enfants pour recevoir le royaume des cieux. Alors en fait, je n'ai pas changé du tout de prière. J'ai fait des prières très naïves, mais j'ai eu des réponses super. Je me souviens d'une fois, par exemple, je m'étais arrêté pour manger un truc en pleine campagne, là. Et puis... j'avais fermé la porte de ma nouvelle voiture, c'était ma première voiture en plus, à clé. Et voilà que j'ai perdu la clé dans un fossé rempli de feuilles mortes, et je ne pouvais plus rentrer dans ma voiture. En plus, je pouvais rien faire, quoi, sans. Alors, j'ai gratté de partout, j'ai enlevé toutes les feuilles, j'ai passé tout au peine fin sur une superficie de 2 mètres, et puis j'ai rien trouvé. Alors là, d'un coup, j'ai une petite voix qui m'a parlé, puis je me suis dit, mais moi, je crois que Dieu a créé le ciel et la terre, je crois qu'il est vivant, je crois qu'il m'aime, et qu'il a conscience de même mes petits problèmes. Je me suis dit, je pourrais au moins le prier pour ça, quand même. Alors j'ai prié, puis j'ai dit, bah, Seigneur, voilà, j'ai perdu ma clé, j'aimerais bien pouvoir la retrouver. Et je prie les yeux ouverts, parfois. Et j'avais à peine terminé que je regarde, et à l'endroit où j'avais vraiment gratté le plus, en plein centre du carré de 2 mètres de côté que j'avais fait, il y avait la clé posée, nickel, brillante au soleil, comme ça. Et là j'ai dit, ah, ça m'a, voilà quoi, une réponse.
0: Vous avez remercié Dieu ?
1: Oui, j'ai remercié, et puis je suis reparti avec emprunt.
0: Est-ce que c'est la clé d'une vie avec Dieu, justement, la prière ?
1: La prière, c'est... Il y a quelqu'un qui a dit que c'est la respiration de l'âme. Je crois que c'est encore plus important de manger que manger. Moi, quand je prie, quand je suis dans des moments où je prie beaucoup, je me sens près de Dieu, mais je sens sa présence. C'est vraiment... même les gens autour de moi peuvent sentir Dieu. Ils me le disent parfois. Ils me disent, c'est marrant, t'es bizarre. On dirait qu'il y a quelque chose où t'en... Bon, maintenant, c'est vrai que c'est aussi un combat et que c'est une bataille qui doit être livrée un peu chaque jour parce que tout dans ce monde nous porte à ne pas prier.
0: Tout à l'heure, vous nous parliez d'une prière pour une petite chose, puisqu'il s'agit de retrouver les clés. Enfin, pour vous, ça avait de l'importance durant ces moments, mais est-ce qu'une vie avec Dieu, c'est aussi dans les petites choses, dans les petites prières, dans les petites choses de tous les jours?
1: Oui, de toute façon, quand vous posez la question à un chrétien convaincu, on lui dit, raconte-nous une expérience de prière, il vous racontera toujours un truc, on dira, c'est banal, ouais, bof. Mais pour lui, c'est du réel, parce que Dieu, c'est dans les petites choses qu'il prend soin de nous. S'il s'occupait de nous que quand ça va très très mal, bon, c'est sûr, c'est super à raconter, mais c'est vraiment pas une preuve d'amour. Alors que Dieu, c'est dans les petits trucs, c'est chaque jour, c'est au réveil, un rayon de soleil qui vient droit sur le visage, c'est des choses simples. C'est à ça qu'on reconnaît l'amour de Dieu.
0: Ça peut être un remerciement. C'est également, ça ressemble un peu à la confiance dans les parents quand on est tout enfant.
1: Oui. Moi, je me souviens d'une fille qui me disait que quand quelqu'un lui avait souri dans la journée, elle était heureuse. Elle croyait pas en Dieu, mais elle sentait ce besoin d'amour. Donc, c'est pour ça que je dis, ce qu'on a besoin, ce qu'on a tous besoin, c'est d'amour, cet amour de Dieu pour nous.

0: priori, donc, vous étudiez la théologie pendant quelques mois.
1: Un an. Une année scolaire.
0: Et puis ensuite, vous partez pour les États-Unis, toujours pour l'étude et puis la pratique également.
1: Oui, c'est parce que quand on reçoit l'amour de Dieu, on ne peut pas le garder. C'est vraiment quelque chose. Ce qu'on a envie de faire, c'est le partager. Là-bas, j'avais appris qu'il y avait une école où on apprenait le côté pratique de la vie chrétienne. C'est-à-dire, je me suis investi dans beaucoup de choses où j'avais besoin de ce besoin de partage, je pouvais le pratiquer. Et j'étais avec des gens qui étaient plein de problèmes, comme par exemple les Noirs, qui sont obligés de laisser leurs enfants parce qu'ils doivent aller bosser. Et ces enfants, j'ai dû les prendre en main. Alors, c'est des enfants qui ont un besoin d'affection terrible. Et là, faut aller chaque jour puiser à la source de toute affection, quoi.
0: C'est pour ce que vous dites, quand on a reçu l'amour de Dieu, on a envie de le partager.
1: Ouais. Oh, c'est même impossible de recevoir Dieu dans sa vie, puis rester après bien tranquillement à la maison. Ça, j'ai jamais vu. C'est pas possible. Quand, moi, j'ai rencontré une fille comme

0: par exemple, quand il pardonne ses bourreaux, c'est quelque chose qu'on imagine mal, mais mon grand-père, il sait bien faire vivre les choses. Et d'un coup, je me suis retrouvé sur la scène, j'imaginais les choses, et là, ça m'a brisé le cœur. Et c'est vrai que c'était une grande émotion.
1: Alors, on va revenir donc à cet après États-Unis. Donc, vous revenez en France. Et puis, vous avez peut-être des réponses, puisque vous recommencez à faire du ski. Mais alors, avec un état d'esprit différent, j'ai l'impression.
0: Moi, le grand but de ma vie, j'ai vu une fois, donc, je l'ai dit, une chrétienne, enfin, une fille, qui était très très mal en point, se convertir, découvrir Dieu. Et sa vie a été transformée, ça a été vraiment... J'ai jamais vu quelque chose qui pouvait une vie se transformer à ce point-là. Et j'ai dit, mais il n'y a rien de plus merveilleux, c'est encore plus merveilleux que mon expérience à moi, que de voir des gens changer comme ça, des gens se remplir de joie. Et je me suis dit, je veux dédier ma vie à ça, ce que je veux, c'est vivre ça. Alors, je suis retourné au ski, et là... En fait, je ne suis pas retourné au ski, c'est Dieu qui m'a rebalancé là-dedans et il m'a dit, maintenant regarde, il y a tes copains qui ont aussi besoin de ça, qui ont besoin de vivre cette expérience. Et j'ai pris conscience de ça. Mes anciens amis que j'avais pratiquement oubliés, que j'avais pratiquement rayé de ma vie, je me suis aperçu qu'ils avaient besoin de Dieu. Et le meilleur moyen pour les toucher, c'était à ce moment-là, ça a été de faire une ou deux compétitions. Que j'ai gagné.
1: Donc tout ce chemin avec une réponse au bout.
0: Ouais, je crois que ça a été une réponse.

0: Magnifique chanson, Yuri.
1: Ah, c'est vraiment émouvant. Hein.
0: Alors, vos projets, Yuri?
1: Mes projets? Ben, c'est ça, je veux... J'ai vraiment un fardeau pour mes amis. J'ai envie de partager ça. Maintenant, je vais peut-être reprendre la compétition. Il y a même de grandes chances. Mais c'est pas le problème, en fait. Ça serait plutôt un moyen. Un moyen pour atteindre ce but. Parce que... Bon, je pourrais aussi devenir entraîneur. Parce que j'aime beaucoup les jeunes. J'ai un bon contact avec eux. Pour moi, ils sont importants. Je suis prêt à faire beaucoup pour eux. Alors voilà, c'est un peu le... J'hésite en ce moment entre ces deux voies.
0: Bien, Yuri, nous allons nous quitter. Mais j'aurais aimé que le mot de la fin soit un texte. Celui que vous désirez peut-être donner aux auditeurs maintenant.
1: Ouais. Bah, j'en ai un. J'en ai un que j'ai eu ce matin. Ô vous tous qui avez soif, venez vers les eaux. Même celui qui n'a pas d'argent. Venez, achetez et mangez. Venez acheter du vin et du lait, sans argent, sans rien payer. Pourquoi pesez-vous de l'argent pour ce qui n'est pas du pain? Pourquoi peinez-vous pour ce qui ne rassasie pas? Écoutez-moi donc, mangez ce qui est bon. Vous vous délecterez de mets succulents. Tendez l'oreille et venez à moi.

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0: Bonjour à tous, bienvenue dans notre rubrique sur l'apithérapie. Cette rubrique traitera de l'intérêt des produits de la ruche sur la santé. Et aujourd'hui, Patrice Percy-Ducerre vous parlera de la gelée royale. Comment elle est produite, quelle est son origine et quelles qualités trouve-t-on sur le marché actuellement. Au cours d'une prochaine émission, nous vous parlerons des résultats scientifiques connus sur l'intérêt nutritionnel et santé de la gelée royale.
1: La gelée royale est produite par les glandes pharyngiennes de l'abeille. Donc elle est sécrétée par les ouvrières et elle doit servir de nourriture aux larves de moins de 3 jours. C'est-à-dire quand la reine pond un œuf, cet œuf va éclore. Et les 3 premiers jours, ces larves sont nourries uniquement à la gelée royale. Et ensuite, les abeilles nourrissent les larves d'ouvrières avec un mélange de miel et de pollen, et les larves de rennes toujours avec de la gelée royale. Donc la gelée royale va provoquer un développement des ovaires chez la reine, alors que l'ouvrière, évidemment, reste stérile. Elle a des ovaires qui sont complètement atrophiés. Donc la gelée royale, on le voit, permet la fertilité de la reine. Les reines vont naître au bout de 13 jours et la première qui naît va exécuter toutes les autres. Les abeilles font des petits berceaux pour élever leurs reines, ça s'appelle des cellules royales. Et quand elles sont dans cette cellule royale, avant de naître, elles chantent, elles vibrent, elles font des petites vibrations, ça fait des tut-tut-tut, elles se répondent de l'une l'autre. En fait, c'est un chant guerrier, elles se menacent l'une l'autre, et quand elles se sentent assez fortes pour sortir, elles sortent, elles ouvrent leur cellule royale, elles vont se précipiter sur les autres gelées royales, cellules royales, pour les détruire. Donc elles les entament par le côté, elles coupent les pattes et les ailes des autres reines, et à ce moment-là, les ouvrières évacuent ces pauvres reines qui ont succombé au combat des reines. Et la plus forte va donc prendre la tête de la colonie. Cette guerre des reines est aussi un facteur de sélection pour la qualité et la vigueur de l'espèce. Donc la gelée royale contient des substances de croissance et des acides aminés. Son origine nutritionnelle, eh bien, elle vient du pollen et du miel. Les abeilles consomment beaucoup de pollen pour pouvoir sécréter cette gelée royale, un peu comme une vache a besoin de manger de l'herbe pour faire du lait. Hein, c'est sécrété par elle-même, donc il faut bien les nourrir pour qu'elles créent cette gelée royale. La qualité de la gelée royale peut varier en fonction de la qualité du pollen qui est consommé par les abeilles. Et au début du printemps, dans nos climats, le pollen est de très haute qualité pour faire de la bonne gelée royale. Mais par exemple, au milieu de l'été, arrive un pollen qui n'est pas très riche en protéines, qui est vraiment moins bon, c'est le pollen de maïs. En plus, il y a des risques de pollution avec ce pollen. Donc, les apiculteurs qui produisent de la gelée royale redonnent du pollen de printemps qu'ils ont préalablement récolté dans des ruches à pollen et qu'ils ont congelé. Et c'est ce pollen congelé qu'ils vont redonner à la colonie pour ne pas que les abeilles récoltent du pollen moins bon pour elles et pour la production de la gelée royale. Donc là, comment produire de la gelée royale ? Donc, on fait croire aux abeilles que leur reine est absente ou mourante, ou qu'elles n'ont plus de reine du tout. Et donc, à ce moment-là, elles vont chercher à élever des reines. Donc les larves qui sont nourries encore à la gelée royale, eh bien elles vont continuer à la nourrir à la gelée royale. Donc les alvéoles sont pratiquement horizontales dans une ruche, un petit peu inclinées vers l'intérieur, et la cellule royale, elle pend dans la cellule, elle a c'est un peu comme un petit morceau de doigt qui pendrait le long des cadres. Donc elles vont prolonger ces cellules pour en faire des cellules royales, et elles vont nourrir ces larves qui étaient destinées à faire des ouvrières que à la gelée royale, et ça va donner des reines. Et c'est comme ça qu'elles changent leurs reines. Elles peuvent aussi, quand la colonie est saturée de miel, qu'il y a trop de population dans la colonie, eh bien elles élèvent des cellules royales, et les reines vont pondre dans les cellules royales pour préparer l'essaimage. La vieille reine va partir, et une jeune reine, évidemment la première qui naît toujours, va tuer les autres et prendre la tête de la colonie. Donc c'est un peu ce phénomène qu'on provoque de manière un petit peu artificielle. Donc on nourrit bien la ruche au miel, on ne lui met pas beaucoup d'espace pour qu'elle soit un peu saturée, qu'elle sature vraiment l'espace en population et en chaleur, en provision. Et la colonie se sent un peu à l'étroit. Donc là, on va prélever des larves avec un petit, on appelle ça un picking, c'est un petit outil qui ressemble à une curette de dents de dentiste. Et ces larves, on va les greffer dans des petites cupules qui sont comme l'extrémité d'un petit doigt en creux. Et ces cupules vont être disposées sur des barrettes et remises dans des cadres spéciaux au milieu du nid à couvain. Alors, pour faire croire à la colonie qu'il n'y a plus de reines, eh bien, on va cloisonner la ruche avec une grille à reines, une grille à travers laquelle la reine ne peut pas passer, mais les ouvrières passent très bien. Et donc, dans la partie où la reine n'est pas, ne peut pas aller, on va mettre du couvain ouvert, c'est des jeunes larves, dans cette partie de la ruche. Et au milieu de ces cadres de jeunes larves, on va introduire les cadres de greffage, on appelle ça des cadres de greffage, des cadres dans lesquels on a mis ces fameuses cupules avec des jeunes larves d'ouvrières qui vont devenir maintenant des larves de reines. Et donc les abeilles qui se sentent orphelines vont bourrer ces petites cupules de gelée royale. Et elles vont, cette gelée royale, au bout de 3 jours, peut être récoltée. Donc on retire la larve qui a donné une reine, et qui on ne veut pas qu'elle donne de reine, parce qu'on ne veut pas élever des reines, on veut simplement leur prendre la gelée royale avant que ça fasse une reine. Et là, avec une petite pompe à vide, ou alors une petite curette, on récolte cette gelée royale, qui est simplement filtrée pour pas qu'il y ait de petits morceaux de cire dedans, ou des choses comme ça. Et ensuite, elle est mise au frigo, à plus 1, plus 2 degrés, et là, elle peut se garder un an comme ça, parfaitement fraîche et de très haute qualité. Voilà, donc les abeilles vivent, ce qui donne la cohésion à la ruche, c'est les phéromones royales. Les phéromones royales sont sécrétées par la reine, et cette phéromone donne une cohésion à la ruche. Si les abeilles en manquent, elles sont dans un état d'angoisse, et il faut absolument qu'elles réagissent. Donc elles arrêtent même de récolter du miel, du pollen, tout ça, et elles s'occupent que d'une chose, du présent pour préparer l'avenir, elles s'occupent de l'élevage de reines. Et c'est en leur faisant croire qu'il n'y a pas de reine, comme la grille à reine empêche la reine d'aller mettre des phéromones du côté où elle n'est pas, où elle ne peut pas aller, eh bien les abeilles sont un petit peu angoissées, c'est pour ça qu'elles font exactement ce qu'on recherche, qu'elles font de la gelée royale. La gelée royale est faite dans plusieurs pays au monde. Évidemment, comme c'est beaucoup de travail, beaucoup de main-d'œuvre, c'est principalement la Chine qui approvisionne le monde. Cette gelée royale était très polluée par des antibiotiques. Voilà. Et maintenant, heureusement, c'est bien contrôlé. Elle ne l'est plus. Elle est même faite en certification bio. Mais toute cette gelée royale est congelée. Et c'est un petit peu dommage, alors qu'on peut, en Europe, avoir de la gelée fraîche, non congelée, qui me semble quand même plus intéressante. Bon, évidemment, il y a le rapport qualité-prix. La gelée royale chinoise est beaucoup moins chère que la gelée européenne, ça va de soi. Mais pour moi, la gelée royale européenne, je ne connais pas de mauvaise gelée en Europe. Les pratiques européennes sont quand même très bonnes. On a fait venir un professeur d'apiculture chinois en France, en conférence, dans un milieu apicole de formation, et il nous a appris à faire de la gelée royale avec des tourteaux de soja et en nourrissant les abeilles au sucre. C'est quelque chose qui ne nous a pas plu du tout, du tout, du tout, et qui n'est pas du tout pratiqué par les apiculteurs européens. On comprend qu'une famille de Chinois fasse 5 à 700 kilos de gelée royale par an, alors qu'une famille française ou italienne ou même roumaine ou espagnole ne fait que 50 à 80 kilos de gelée royale, parce que les pratiques ne sont pas les mêmes. On n'a pas de pratiques vraiment productivistes qui puissent nuire à la qualité de la gelée royale. Donc les indications de cette gelée royale, eh bien, elle va être excellente. C'est un stimulant végétatif, hein, donc qui va stimuler les réactions biologiques du corps, probablement en stimulant l'hypophyse. Donc elle est très bien sur les personnes âgées, qui évidemment leur corps est un peu usé, donc elles manquent souvent de dynamisme. Elles ont besoin de forme. C'est bien sur les convalescents, quand on a été malade, voilà, on a pris des fois des antibiotiques ou on a été anesthésié avec des anesthésiants qui fatiguent après pendant des journées. Hein. L'ajet royal est très bonne. Elle va favoriser aussi la calcification. Des travaux ont montré que des gens calcifiaient beaucoup mieux après une fracture quand on prenait de l'ajet royal. Elle est euphorisante, donc sur les personnes qui ont le spleen, l'hiver, tout ça, c'est très bien. Elle est bien pour les étudiants qui ont du mal à apprendre, qui sont angoissés, qui ont à la fois de l'angoisse et de la fatigue. Et là, comme ça défatigue et ça euphorise, c'est excellent pour eux. Ils vont mieux. Ça stimule les capacités aussi d'apprendre, quoi, la capacité d'apprendre. Sur les enfants fatigués par l'école, elle est très bien. Eh bien, écoutez, voilà, on a fait un peu le tour de la question. On verra lors de l'émission prochaine les résultats scientifiques que Nicolas Cardino vous présentera dans une prochaine chronique sur l'apithérapie. Je vous remercie de votre attention. À bientôt. Au revoir.
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1: Chers amis discophiles, bonjour. Je vous promettais la semaine dernière de la musique de chambre. C'est l'occasion de dire tout le bien que je pense. Et puis ça n'a